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Proverbe 7. Une femme adultère séduit un jeune homme. Mon fils, n'oublie pas mes paroles, garde précieusement mes instructions. Suis mes recommandations et tu vivras. Garde mon enseignement comme la prunelle de tes yeux. Ne le laisse pas s'éloigner de toi, grave-le dans ton esprit. Considère la sagesse comme ta propre sœur et l'intelligence comme ton amie. Elles te protégeront de la femme étrangère, de celle qui séduit par des paroles trompeuses. Un jour, alors que j'étais à la fenêtre de ma maison, j'observais ce qui se passait dehors. J'ai vu des jeunes gens sans expérience, et parmi eux, un garçon naïf, sans discernement. Il marchait dans une ruelle, près de la maison d'une femme, et il s'avançait sur le chemin de sa demeure. C'était au crépuscule, lorsque la nuit s'installe et que l'obscurité descend. Soudain, cette femme vint à sa rencontre, habillée comme une prostituée, le cœur rempli de ruse. Bruyante et agitée, elle ne restait jamais chez elle. Dans les rues, sur les places publiques, partout elle cherchait une proie. Elle s'approcha du jeune homme, l'embrassa et lui dit avec audace

reviendra qu'à la pleine lune. Par ses paroles habiles, elle le persuade, par son langage envoûtant, elle l'attire. Et voilà qu'il la suit, comme un bœuf qui marche vers l'abattoir, comme un insensé qui court à sa propre perte, sans savoir qu'il va droit à sa ruine. Il est semblable à un oiseau qui se précipite dans un piège, sans comprendre que c'est sa vie qui est en jeu. Mise en garde contre la séduction. Écoutez-moi donc, mes fils, et prêtez attention à mes avertissements. Que votre cœur ne se laisse pas séduire par une femme de ce genre. Ne vous engagez pas sur les chemins qu'elle emprunte, car elle a déjà causé la chute de nombreux hommes. Même les plus forts n'ont pas résisté à son piège. Aller chez elle, c'est s'avancer vers la mort, c'est descendre la pente qui mène à la tombe.

La météo pour ce mardi 25 août, des averses orageuses tombent du sud-ouest au nord-est et sur les Alpes. Un temps instable et doux, mais pas trop chaud. Les températures pour ce mardi matin, 16 degrés pour Lille, 17 à Cherbourg, Brest et Strasbourg, 17 également pour Orléans, 18 à Dijon et Paris, 18 également pour Lyon, 20 degrés pour Nice, Perpignan, Nîmes, Toulouse, Bordeaux et Biarritz, 24 degrés pour Bastia. Et pour ce mardi après-midi, entre 21 et 27 degrés sur la moitié nord, il fera 21 en Bretagne, 27 sur le Grand Est, dans la moitié sud, 26 à 27 sur la Nouvelle-Aquitaine, 28 en Corse et sur l'Auvergne-Rhône-Alpes, 28 également sur le pourtour méditerranéen et en Occitanie.

Bonjour, la préfecture de l'Aude a fait un nouveau bilan de la tornade qui a touché la commune de Pomas. Le nombre de blessés est désormais de 39 et non plus 41, dont une quinzaine hospitalisés mais sans gravité. 300 logements ont été touchés. Par ailleurs, après les violents orages d'hier, 25 000 foyers étaient toujours privés d'électricité ce matin, 5 500 dans les Bouches-du-Rhône, 5 250 dans l'Hérault, 1 600 dans l'Aude. Sébastien Lecornu atterrira demain à Mayotte pour une visite de 2 jours. Parmi les dossiers évoqués, la reconstruction de l'archipel depuis le cyclone Chido. Le Parti Socialiste et Place Publique, la formation de Raphaël Glucksmann doivent valider ce mardi dans la soirée l'accord sur les modalités de la primaire de la gauche social-démocrate qui aura lieu en 2 tours, les 9, 10 et 16, 17 octobre. À ce stade, 4 candidats ont déjà annoncé qu'ils souhaitaient participer, Raphaël Glucksmann et 3 socialistes, les députés Philippe Brun et Jérôme Gage, également l'ex-candidate à la présidentielle Ségolène Royal. Le patron du PS, Olivier Faure, n'a pas encore fait acte de candidature. Une semaine seulement après être devenue la première française à sortir dans l'espace, l'astronaute Sophie Adnaud va de nouveau s'aventurer hors de la Station Spatiale Internationale, dans le vide spatial à 400 km d'altitude. Elle va terminer le changement d'une antenne, début des opérations à 14h35. Le double séisme qui a frappé le Venezuela a fait 6509 morts, selon un nouveau bilan. Les secouristes et proches cherchent toujours des corps dans les décombres 2 mois après la tragédie. Par ailleurs, des milliers d'habitants vivent dans des camps temporaires, souvent dans des conditions précaires et à la merci des pluies torrentielles qui se sont abattues ces dernières semaines. C'est la fin de ce flash, une très bonne journée à notre écoute. Bonjour, football après un début de saison catastrophique avec 3 défaites en autant de journées. Le FC Nantes a écarté hier son entraîneur Michel Derzakarian. Revenu au club pour la 3e fois à 63 ans, Derzakarian n'a pas résisté à l'effondrement de son équipe, battue 5-2 samedi dernier chez elle par Rodez alors qu'elle menait à 2-1. À la pause, les Canaries qui pointent à la dernière place de Ligue 2 après avoir été rétrogradés de L1 la saison passée. Foot toujours, plusieurs anciens internationaux amenés par l'ex-bleu Michael Silvestre réclament un changement à la tête de la FIFA. L'instance est plongée dans une profonde crise depuis le projet avorté de son ouverture à des investisseurs privés. L'exercice du pouvoir a altéré la capacité des dirigeants actuels à distinguer leurs intérêts personnels de l'intérêt supérieur du football, affirme Michael Silvestre. Basket, l'intérieur de l'équipe de France féminine Alexia Chéri a été contrainte de déclarer forfait pour la Coupe du Monde de basket du 4 au 13 septembre à Berlin en raison d'une gêne musculaire à la cuisse. La joueuse de 27 ans a été touchée lors du stage d'entraînement à cette compétition. Basket toujours, le pivot international français Mathis Dossou-Yovo du club de Nanterre a été transféré à Villeurbanne. Formé au centre fédéral puis passé par Chalon-sur-Saône, Évreux et Blois, Dossou-Yovo, 2m08, 25 ans, s'est révélé sous les couleurs de Saint-Quentin en Pro B durant la saison 2022-2023. Cyclisme, la 3e étape du Tour d'Espagne qui devait s'achever hier à Font-Romeu dans les Pyrénées-Orientales a été annulée en raison d'un orage de pluie de grêle dans les derniers kilomètres. Les conditions sont devenues apocalyptiques à 15 km de l'arrivée. Enfin, l'équipe de France féminine de volley s'est qualifiée hier pour les 8e de finale de l'Euro en battant le Monténégro en 3-7. Les Bleus qui n'ont encaissé aucun set en 3 rencontres face à des adversaires largement à leur portée, il est vrai. C'est la fin de ce flash, une très bonne journée à toutes et à tous.

Seigneur Tout-Puissant, dans ce moment de silence, je reconnais que beaucoup de choses m'échappent. Le monde bouge, les circonstances changent, les voix s'élèvent, et parfois mon cœur se trouble. Mais toi, tu demeures. Avant mes inquiétudes, tu es Dieu. Au-dessus de mes peurs, tu es roi. Au-delà de tout ce que je comprends, ton trône reste inébranlable. Apprends-moi à ne pas vivre dominé par ce qui m'entoure. Apprends-moi à regarder plus haut que mes problèmes. Apprends-moi à me souvenir que rien ne te surprend. Quand je vois l'injustice, quand j'entends des paroles qui divisent, quand je ressens l'agitation autour de moi, donne-moi un esprit paisible. Tu n'es pas inquiet, tu n'es pas dépassé, tu n'as jamais perdu le contrôle. Et aujourd'hui, je remets entre tes mains ce que j'essaie encore de maîtriser. Je te confie mes lendemains incertains. Je te confie mes décisions importantes. Je te confie même ce qui me fait peur, sans raison claire. Règne d'abord en moi, Seigneur. Que ton autorité apaise mes réactions. Que ta vérité corrige mes pensées. Que ta présence chasse mon agitation intérieure. Je dépose devant toi mon besoin d'avoir toujours raison. Je dépose mon désir de tout comprendre. Je dépose ma lutte pour tout prévoir. Je choisis la confiance. Heureux celui qui se réfugie en toi. Alors aujourd'hui, je me réfugie dans ta fidélité. Quand je veux me défendre seul, rappelle-moi ta protection. Quand je veux contrôler, rappelle-moi ta sagesse. Quand je veux fuir, rappelle-moi ta proximité. Tu es un père qui accueille, pas un roi lointain. Je viens donc simplement me placer sous ton regard. Pause 6 secondes. Que ta paix descende maintenant dans mon esprit. Que ton repos remplisse ma respiration. Que ma sécurité soit fondée en toi et non dans les circonstances. Je te fais confiance pour ce que je vois et encore plus pour ce que je ne vois pas. Car ton règne n'a jamais été menacé. Aujourd'hui, je me tiens dans ta paix. Amen.

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Épître aux Romains, chapitre 5, versets 1 à 9. Oui, nous avons été rendus justes en croyant. Et maintenant, nous sommes en paix avec Dieu, par notre Seigneur Jésus-Christ. Nous croyons, et par Jésus, nous pouvons nous approcher du Dieu d'amour, en qui nous vivons maintenant. Et nous sommes fiers parce que nous espérons recevoir la gloire de Dieu. Bien plus, nous sommes fiers parce que nous souffrons. Nous le savons, la souffrance rend patient. Et quand quelqu'un est patient, il reste fidèle malgré les difficultés. Celui qui est fidèle garde l'espérance, et cette espérance ne trompe pas. En effet, Dieu a répandu son amour dans nos cœurs par l'Esprit Saint qu'il nous a donné. Oui, quand nous étions encore sans force, le Christ est mort pour les gens mauvais, au moment décidé par Dieu. Déjà, pour une personne juste, on ne serait guère prête à mourir. Pour une personne qui fait le bien, on aurait peut-être le courage de mourir. Mais voici comment Dieu a prouvé son amour pour nous. Le Christ est mort pour nous, et pourtant, nous étions encore pécheurs. Maintenant, son sacrifice nous a rendus justes. Alors c'est sûr, le Christ va nous sauver aussi de la colère de Dieu.

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3: La Bible parle de porter les chaussures de la paix. Si vous voulez mener un combat spirituel de grande envergure, entrez simplement dans le repos de Dieu et restez en paix. Ma matinée a été si folle que j'ai fini par en rire. Et l'ennemi essayait de me frustrer, il essayait de me déranger intérieurement car je me sens bien mieux si j'arrive ici en paix. Essayez de rester en paix. Si vous attendez une place de parking et quelqu'un vient et la vole, que Dieu te bénisse. Ne les laissez pas gâcher votre journée. Êtes-vous d'accord? Bon, vous savez combien c'est difficile de rester en paix, ne serait-ce qu'un jour. Et donc, ce n'est pas parce que quelqu'un d'autre se comporte comme un imbécile que vous y avez droit. Parce que vous appartenez à votre Père Céleste. Et il attend plus de vous. Maniez l'épée à deux tranchants, dit Éphésiens 6, et cette épée, c'est la parole de Dieu. Utilisez la parole contre l'ennemi. C'est votre meilleure arme. Et puis il est écrit de faire toutes sortes de prières. Toutes sortes de prières. Priez partout, à tout moment, en esprit. Pour tout le monde. Priez. Recouvrez les gens de prières. J'adore cette idée. J'aime dire « Je couvre mes enfants de prières aujourd'hui. » Je les couvre entièrement. L'amour couvre une foule de péchés. Cela signifie que quand quelqu'un pêche, vous pouvez lui pardonner sans même avoir à mentionner ce qu'il a fait. J'étais plutôt méchante avant. Je ramassais les chaussettes de Dave, mais je voulais qu'il sache qu'il les avait laissées par terre. Je voulais qu'il sache à quel point j'étais bonne. Et puis Dieu a dit, « Pourquoi ne fais-tu pas ça en gardant ta bouche fermée ?» Je veux dire, il en veut toujours plus. Dieu en veut toujours un peu plus. Et puis, restez dans la foi en permanence, de foi en foi, de foi en foi, pas de la foi au doute et à l'incrédulité, puis un peu plus de foi. Dites, j'ai confiance en toi, Seigneur, je te fais confiance. On pourrait le répéter 100 fois par jour, ça ne nous ferait pas de mal. 2 Corinthiens 4, 13 dit, il est écrit, j'ai cru, c'est pourquoi j'ai parlé. Et comme nous avons le même esprit de foi, nous aussi nous croyons et c'est pour cela que nous parlons. Maintenant, ce que nous disons est très important. Je n'ai pas eu le temps de lire ces passages, mais dans Ésaïe 53, il est écrit, « Pareil à un agneau qu'on mène à l'abattoir, il n'a pas ouvert la bouche. » Il parle de Jésus. C'est vraiment intéressant. Il n'a pas ouvert la bouche. Et puis, dans Jean 14, 30, Jésus dit à ses disciples que le moment était proche pour lui de vivre ses pires souffrances et il dit, « Je ne parlerai plus beaucoup avec vous. » C'est un passage intéressant. « Je ne parlerai plus beaucoup avec vous. Pourquoi ?» Parce qu'il allait être sous pression. Et laissez-moi vous dire quelque chose. Quand on traverse une période difficile, l'une des meilleures choses à faire est de se taire. Vous savez pourquoi? Parce que sous pression, vous êtes plus susceptible de dire des choses stupides qui vont vous attirer des ennuis. Mais une fois que vous avez prononcé ces mots, oh, les mots sont bien plus importants que ce que l'on pense. Je ne voulais pas dire ça. Eh bien, tu l'as dit. Proverbe 18, verset 21. La langue a pouvoir de vie et de mort. Ceux qui aiment parler en goûteront les fruits, que ce soit de vie ou de mort. Maintenant, on entend des déclarations qui sont en fait, elles ont été inventées par quelqu'un, mais elles sont tirées de la Bible. Mais on entend ceci. Tu vas avaler ces mots. Eh bien, cela vient directement de la Bible. Nous avalons nos paroles, alors dites ce que vous voulez dire. Ne répétez pas sans cesse dans votre tête. Parlez de ce que vous voulez. Amen. Allez, ne me faites pas trop travailler. Ayez un peu pitié de moi, je vieillis. Je travaille dur. Si je dois passer à la télé, il faut avoir un programme au moins un peu agréable à regarder. Romains 12, 11 dit « Ne manquez jamais de zèle ». C'est l'enthousiasme spirituel. Gardez votre ferveur spirituelle. Je ne sais pas pourquoi, mais quand je sors ici, je suis toujours enthousiasmée. Et je parie que vous êtes encore plus enthousiasmée ici que si vous êtes allongée chez vous à manger des beignets et à regarder des feuilletons. Alors, mettez-vous dans des situations qui vous réveilleront. Ne déjeunez pas avec quelqu'un qui ne fait que se plaindre et dire de mauvaises choses des autres. Fréquentez des gens qui ont ce que vous voulez. Amen. Ayez un esprit conquérant, pas un esprit paresseux, passif, procrastinateur et tiède. Si vous voulez savoir de quel genre de personne le diable peut profiter, c'est quelqu'un de passif. Watchman Nee, en particulier, a beaucoup écrit sur les dangers de la passivité. Une personne passive est une personne qui reste là à attendre que quelque chose de bien lui arrive ou qui attend que les autres fassent ce qui est bien. Elle n'utilise pas sa propre volonté. Et moins on utilise notre volonté, plus elle s'affaiblit. Dieu vous a donné le libre arbitre et vous devez être décisif et prendre des décisions. C'est pourquoi j'aime m'asseoir le matin et décider de ce que je veux être ce jour-là. Je n'attends pas de voir comment je vais être. Amen. Est-ce que ça aide quelqu'un? Allez-y, essayez. Prenez 5 ou 10 minutes le matin et dites, « Aujourd'hui, avec tous ceux qui m'entourent, je veux marcher dans l'amour. » Et si vous savez déjà avec qui vous allez passer du temps, pensez à eux et dites, « Seigneur, que puis-je faire pour eux ?» Et parfois, il suffit de les complimenter, de les encourager, de leur sourire, d'être amicaux. Je n'ai pas toujours envie d'être amical. Parfois, c'est « Laissez-moi tranquille. » Mais, Dieu dit « Sois amical, alors... » Comment vas-tu aujourd'hui? Maintenant. David a prié dans le psaume 51 après avoir péché avec Bathsheba. Ô Dieu, crée en moi un cœur pur, renouvelle en moi un esprit bien disposé. Et le texte amplifié dit qu'un esprit bien disposé est un esprit persévérant et ferme. Persévérer. Soyez le genre de personne qui dit « Je n'abandonnerai jamais. » J'ai déjà décidé de ne pas abandonner. On me demande tout le temps, et ceci depuis 15 ans, « As-tu déjà pensé à la retraite ?» Oui, mais je m'ennuierai à mourir. Donc, je ferai ceci aussi longtemps que je pourrai tenir debout. Je fais ça depuis longtemps. J'ai demandé à Dave ce matin, je me demande combien de conférences nous avons faites. J'ai dit peut-être que je prendrai ma retraite. J'ai dit ça quand je suis fatiguée, mais je ne le ferai pas. Je ne sais pas quoi faire d'autre. Je veux dire, c'est ma vie. C'est ce que j'ai fait pendant 45 ans. C'est moi. Mais j'ai un esprit persévérant. Même quand j'ai eu ce problème avec mes jambes, je veux dire, c'est devenu ridicule parce que je suis rentrée chez moi après que les nerfs de ma jambe se soient suffisamment rétablis. Je suis rentrée, je suis tombée et je me suis cassée l'autre jambe. Oui, il faut être vraiment malin pour faire ça. Je me suis retrouvée de nouveau à l'hôpital. Encore 10 jours en rééducation. Seigneur, aide-moi à faire ça comme il faut. Et puis, essayez de visualiser ma situation. Quand ils m'ont renvoyée chez moi, je ne pouvais plus vraiment utiliser aucune jambe. Alors je devais sortir de ma chaise roulante sur une planche coulissante et me glisser sur le pot. Ils me mettaient cette planche sous les fesses et je me déplaçais. Je me glissais sur ma chaise roulante, puis je retournais à mon fauteuil inclinable et je revenais sur la chaise roulante. Tout le temps, je disais, j'ai vaincu, je suis plus que vainqueur. Je n'abandonne pas. Et vous savez quoi? Je savais dès le début que tout se passerait bien. Et me voilà. Maintenant, la Bible dit que nous sommes plus que vainqueurs. Que signifie être plus que vainqueur? Comment peut-on être plus que vainqueur? Voilà ce que je pense. Être plus que vainqueur signifie savoir que l'on a la victoire avant même d'avoir le problème. Donc ça veut dire qu'on n'a plus à craindre les ennuis. Vous n'avez plus à craindre les ennuis, car quoi qu'il arrive, vous avez déjà la victoire. Elle vous appartient, il vous suffit de jouer le jeu à la manière de Dieu. Amen. Faites-le à sa manière, restez gentil. Restez gentil et obéissez. Amen. Et je ne suis pas naturellement gentil, donc je dois le faire exprès. J'aime les gens, mais je n'ai pas une personnalité vraiment douce. Mais je pourrais l'être volontairement. Bon, maintenant, Jean 11, 39 à 44. Jésus avait un ami nommé Lazare qui était malade et il savait qu'il était malade. Mais il a volontairement attendu qu'il soit mort 4 jours avant d'aller l'aider. Quel genre d'amour est-ce là? C'est l'amour divin. Parfois, il veut tellement qu'on ait besoin d'un miracle qu'au moment où il se décide à aider, on sait que ce n'était personne d'autre. Amen. Quand il est arrivé, Marthe a dit, « Tu arrives trop tard. Il est mort depuis 4 jours, il pue déjà. » Donc, peu importe combien puante est votre situation, Dieu peut apporter une résurrection. Amen. Et c'est une histoire tellement intéressante. Jésus va au tombeau, il s'apprête à ressusciter un mort. Le tombeau est fermé avec une grosse pierre, c'est comme ça qu'il l'est fermé. Et il a dit aux gens, enlevez la pierre, maintenant. J'y ai repensé il y a quelques années et je me suis demandé pourquoi quelqu'un qui s'apprête à ressusciter un mort aurait-il besoin qu'on déplace la pierre? C'est vraiment bien quand on comprend parce qu'il veut que nous participions à son œuvre. Et je peux vous assurer que s'il n'avait pas enlevé la pierre, Lazare serait toujours là. Et certains d'entre vous ont peut-être des pierres à rouler dans leur vie. Ce peut être une pierre d'offense, ou une pierre de manque de pardon. C'est incroyable combien de personnes dans le corps de Christ en veulent à quelqu'un. Lors de notre conférence des femmes à Saint-Antonio, j'ai posé cette question. 16 000 personnes étaient là et 90 % d'entre elles se sont levées. Pas étonnant que nous ayons des problèmes dans l'Église. Et j'en parle à chaque conférence, peu importe combien les gens sont fatigués de l'entendre, car on n'ira nulle part tant qu'on ne pardonne pas. C'est la règle numéro 1. Si vous voulez qu'une prière soit exaucée, vous devez pardonner, même si ça semble injuste. Et je ne parle pas de ce que vous ressentez pour eux. Vous ne sentirez peut-être pas de différence, mais j'ai décidé de prier pour eux. Et je les bénirai. Et écoutez bien, s'ils ont besoin d'aide, je les aiderai. Oui, vous n'avez toujours pas décidé à ce sujet. Il y aura peut-être des occasions où ce n'est pas bien de le faire, mais vous pouvez même aider les gens anonymement. Ça marche toujours dans l'esprit, même s'ils ne savent pas que c'est vous. Il faut juste obéir à ce que, et c'est ce que dit la Bible, priez pour eux, bénissez-les. Que dit le livre des Proverbes? Si votre ennemi a soif, donnez-lui à boire. S'il a faim, donnez-lui à manger. S'il ne peut pas payer son loyer ce mois-ci, là, c'est moi, pas la Bible. S'il ne peut pas payer son loyer ce mois-ci, payez-le. Quoi? Quoi? Qu'il se fasse expulser, je m'en fiche. Eh bien, c'est une belle attitude pieuse, n'est-ce pas? Est-ce que vous m'entendez bien? Ce genre de choses simples font partie des choses les plus importantes que j'ai apprises au fil des ans. Et j'ai appris ça à mes dépens. Je vous le télécharge. C'est comme quand vous achetez un nouveau programme pour votre ordinateur. C'est comme obtenir un logiciel gratuit. Je vous offre un téléchargement ce matin. Il ne vous reste plus qu'à le mettre en pratique. Amen. Roulez la pierre. Que Dieu apporte la résurrection. Êtes-vous d'accord? Mais d'abord, il faut rouler la pierre. C'est peut-être aussi simple que de s'excuser auprès de quelqu'un. Ne soyez pas un chrétien impoli. Agissez avec respect. Roulez la pierre. Marthe, la sœur du mort, lui dit, « Seigneur, il y a déjà une odeur désagréable, car il y a 4 jours qu'il est là. » Jésus lui dit, « Ne t'ai-je pas dit que si tu crois, tu verras la gloire de Dieu ?» Je veux écrire un livre sur la foi et je pense l'intituler « Crois seulement ». Si seulement on pouvait comprendre cela. Juste, comprenez cela. Rentrez chez vous avec ça dans votre tête. Tout ce que Dieu veut, c'est que je crois. Pas besoin de comprendre, même si ça semble illogique, même si je n'aime pas ça. Il veut juste que je croie. Que je croie qu'il est bon. Que je croie qu'il me tient. Que je croie que tout ira bien. Dieu veut juste que je croie. Combien d'entre vous comprennent à quel point on déraille à force d'essayer de comprendre? Arrêtez de raisonner. Vous pouvez réfléchir à quelque chose jusqu'à ce que ça commence à vous embrouiller. Quand on commence à être embrouillé, on se dit, « Bon, ça suffit. Si tu veux me l'expliquer, Dieu, c'est bon. Sinon, ça va. » Il y a beaucoup de choses que je ne comprends pas, mais j'essaie juste de faire ce que Dieu me dit de faire. Jésus leva alors les yeux et dit, « Père, je te remercie de ce que tu m'as écouté. Pour ma part, je savais que tu m'écoutes toujours, mais j'ai parlé à cause de la foule afin qu'ils croient que c'est toi qui m'as envoyé. » Après avoir dit cela, il cria d'une voix forte, « Lazare, sors !» Et le mort sortit, les pieds et les mains attachés par des bandelettes et le visage enveloppé d'un linge. Jésus leur dit, « Détachez-le et laissez-le s'en aller. » Et je pense que c'est un point important que l'on oublie. Après la nouvelle naissance, laissez le Saint-Esprit agir en vous et commencez à retirer les linceuls. J'étais née de nouveau, mais j'avais encore une très mauvaise attitude. J'avais beaucoup de vestiges de mon enfance. C'était des linceuls, des choses qui me retenaient, des choses qui m'empêchaient d'agir comme Jésus. Et petit à petit, Dieu m'a aidé à enlever les linceuls. Dieu travaillera avec vous toute votre vie. Je ne sais pas ce qu'il me reste, mais je veux faire ce que Dieu veut que je fasse. Nous sommes la lumière du monde et le sel de la terre. Et même si nous vivons une période très difficile, nous vivons les meilleurs moments. Pour être honnête, vous n'êtes pas apparu sur terre par hasard à cette époque. Dieu vous a choisi pour cette période de l'histoire. Vous n'avez pas l'air ravi. Alors il doit penser que vous avez ce qu'il faut. Et j'essaye de vous le faire comprendre. Vous êtes la lumière du monde, le sel de la terre, mais si le sel perd sa saveur, la Bible dit qu'il ne sert à rien. Alors soyez des chrétiens salés. Qu'est-ce que cela veut dire? Donnez soif aux gens de ce que vous avez. Je veux un peu ça. Je veux un peu de cette paix que tu as. Je veux un peu de cette joie que tu as. Amen. Je veux un peu de cette puissance que tu possèdes. La lumière du monde. Aussi sombre qu'un endroit soit, il suffit d'allumer une petite lumière pour qu'elle dissipe l'obscurité. Waouh! Le monde est sombre aujourd'hui, mais il suffit d'allumer les lumières.

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Éphésiens chapitre 4. L'unité de l'Église est dans le Christ. Voici ce que je vous demande avec force, moi qui suis prisonnier pour le Seigneur. Vivez en accord avec l'appel que vous avez reçu de lui. Soyez simples, doux et patients. Supportez-vous les uns les autres avec amour. Cherchez toujours à rester unis par l'Esprit Saint. C'est lui qui vous unit en faisant la paix entre vous. Il y a un seul corps et un seul Esprit Saint. Dieu vous a appelé aussi à une seule espérance. Il y a un seul Seigneur, une seule foi, un seul baptême. Il y a un seul Dieu et Père de tous. Il est au-dessus de tous. Il agit par tous. Il habite en tous. Dieu nous a donné ses bienfaits, mais le Christ a mesuré à chacun sa part. Dans les livres saints, on lit « Quand il est là, monté très haut, il a emmené des prisonniers. Il a fait des dons aux êtres humains. Il est monté. » Qu'est-ce que cela veut dire ? Avant de monter, le Christ est d'abord descendu dans les régions les plus profondes de la terre. Celui qui est descendu, c'est aussi celui qui est monté plus haut que tous les cieux. Ainsi, il a pu remplir le monde entier. Voici les dons que le Christ a faits. Les uns ont reçu le don d'être apôtres, ou bien d'être prophètes, ou bien d'annoncer la bonne nouvelle. D'autres ont reçu le don de conduire le peuple de Dieu, ou encore d'enseigner. Par ces dons, le Christ a voulu former ceux qui appartiennent à Dieu. Ainsi, ils peuvent accomplir leur service de chrétiens pour construire le corps du Christ. Alors, tous ensemble, nous aurons peu à peu une même foi et une même connaissance du Fils de Dieu. Finalement, nous serons des chrétiens adultes et nous atteindrons la taille parfaite du Christ. Nous ne serons plus des bébés. Nous ne ressemblerons plus à un petit bateau poussé dans tous les sens par les vagues de la mer. Nous ne serons plus emportés de tous les côtés par le vent des idées fausses. Les gens ne nous tromperont plus avec leurs mensonges habiles. Mais en disant la vérité avec amour, nous grandirons en tout vers celui qui est la tête, le Christ. C'est par lui que toutes les parties du corps tiennent ensemble et sont unies. Beaucoup d'articulations servent à unir le corps. Et quand chaque partie du corps fait son travail, le corps grandit et se construit lui-même dans l'amour. La vie nouvelle dans le Christ. C'est pourquoi je vous dis

comme d'un vieux vêtement. Comprenez les choses d'une façon nouvelle, selon l'Esprit de Dieu. Et, comme si vous mettiez un vêtement neuf, devenez une personne nouvelle. Cette personne nouvelle est créée comme Dieu veut. La vérité la rend juste et sainte. Alors, ne mentez plus. Chacun doit dire la vérité à son prochain, parce que tous ensemble, nous faisons partie d'un même corps. Quand vous vous mettez en colère, ne commettez pas de péché. Votre colère doit cesser avant le coucher du soleil. Ne laissez aucune place en vous à l'esprit du mal. Le voleur ne doit plus voler, il doit plutôt faire tous ses efforts pour travailler de ses mains, honnêtement. Ainsi, il pourra donner quelque chose à celui qui a besoin d'une aide. Aucune parole mauvaise ne doit sortir de votre bouche. Dites seulement des paroles utiles qui aident les autres selon leurs besoins et qui font du bien à ceux qui vous entendent. Dieu vous a marqué de son Esprit Saint, alors ne faites pas de peine à cet Esprit. En effet, c'est lui qui vous assure qu'un jour, Dieu vous libérera complètement de vos péchés. Ne gardez pas dans votre cœur le mal qu'on vous a fait. Ne vous énervez pas. Ne vous mettez pas en colère. Faites disparaître de chez vous les cris, les insultes, le mal sous toutes ses formes. Soyez bons les uns pour les autres. Ayez un cœur plein de tendresse. Pardonnez-vous les uns aux autres, comme Dieu vous a pardonné dans le Christ.

La météo pour ce mardi 25 août, des averses orageuses tombent du sud-ouest au nord-est et sur les Alpes. Un temps instable et doux, mais pas trop chaud. Les températures pour ce mardi matin, 16 degrés pour Lille, 17 à Cherbourg, Brest et Strasbourg, 17 également pour Orléans, 18 à Dijon et Paris, 18 également pour Lyon, 20 degrés pour Nice, Perpignan, Nîmes, Toulouse, Bordeaux et Biarritz, 24 degrés pour Bastia. Et pour ce mardi après-midi, entre 21 et 27 degrés sur le moitié nord, il fera 21 en Bretagne, 27 sur le Grand Est, dans la moitié sud, 26 à 27 sur la Nouvelle-Aquitaine, 28 en Corse et sur l'Auvergne-Rhône-Alpes, 28 également sur le pourtour méditerranéen et en Occitanie.

Bonjour, la préfecture de l'Aude a fait un nouveau bilan de la tornade qui a touché la commune de Pomas. Le nombre de blessés est désormais de 39 et non plus 41, dont une quinzaine hospitalisés mais sans gravité. 300 logements ont été touchés. Par ailleurs, après les violents orages d'hier, 25 000 foyers étaient toujours privés d'électricité ce matin, 5 500 dans les Bouches-du-Rhône, 5 250 dans l'Hérault, 1 600 dans l'Aude. Sébastien Lecornu atterrira demain à Mayotte pour une visite de 2 jours. Parmi les dossiers évoqués, la reconstruction de l'archipel depuis le cyclone Chido. Le Parti Socialiste et Place Publique, la formation de Raphaël Glucksmann, doivent valider ce mardi dans la soirée l'accord sur les modalités de la primaire de la gauche social-démocrate qui aura lieu en 2 tours, les 9, 10 et 16, 17 octobre. À ce stade, 4 candidats ont déjà annoncé qu'ils souhaitaient participer, Raphaël Glucksmann et 3 socialistes, les députés Philippe Brun et Jérôme Gage, également l'ex-candidate à la présidentielle Ségolène Royal. Le patron du PS, Olivier Faure, n'a pas encore fait acte de candidature. Une semaine seulement après être devenue la première française à sortir dans l'espace, l'astronaute Sophie Adnaud va de nouveau s'aventurer hors de la Station Spatiale Internationale, dans le vide spatial à 400 km d'altitude. Elle va terminer le changement d'une antenne, début des opérations à 14h35. Le double séisme qui a frappé le Venezuela a fait 6509 morts, selon un nouveau bilan. Les secouristes et proches cherchent toujours des corps dans les décombres 2 mois après la tragédie. Par ailleurs, des milliers d'habitants vivent dans des camps temporaires, souvent dans des conditions précaires et à la merci des pluies torrentielles qui se sont abattues ces dernières semaines. C'est la fin de ce flash, une très bonne journée à notre écoute. Bonjour, football après un début de saison catastrophique avec 3 défaites en autant de journées. Le FC Nantes a écarté hier son entraîneur Michel Derzakarian. Revenu au club pour la 3e fois à 63 ans, Derzakarian n'a pas résisté à l'effondrement de son équipe, battue 5-2 samedi dernier chez elle par Rodez alors qu'elle menait à 2-1. À la pause, les Canaries qui pointent à la dernière place de Ligue 2 après avoir été rétrogradés de L1 la saison passée. Foot toujours, plusieurs anciens internationaux amenés par l'ex-bleu Michael Silvestre réclament un changement à la tête de la FIFA. L'instance est plongée dans une profonde crise depuis le projet avorté de son ouverture à des investisseurs privés. L'exercice du pouvoir a altéré la capacité des dirigeants actuels à distinguer leurs intérêts personnels de l'intérêt supérieur du football, affirme Michael Silvestre. Basket, l'intérieur de l'équipe de France féminine Alexia Chéri a été contrainte de déclarer forfait pour la Coupe du Monde de basket du 4 au 13 septembre à Berlin en raison d'une gêne musculaire à la cuisse. La joueuse de 27 ans a été touchée lors du stage d'entraînement à cette compétition. Basket toujours, le pivot international français Mathis Dossou-Yovo du club de Nanterre a été transféré à Villeurbanne. Formé au centre fédéral puis passé par Chalon-sur-Saône, Évreux et Blois, Dossou-Yovo, 2m08, 25 ans, s'est révélé sous les couleurs de Saint-Quentin en Pro B durant la saison 2022-2023. Cyclisme, la 3e étape du Tour d'Espagne qui devait s'achever hier à Font-Romeu dans les Pyrénées-Orientales a été annulée en raison d'un orage de pluie de grêle dans les derniers kilomètres. Les conditions sont devenues apocalyptiques à 15 km de l'arrivée. Enfin, l'équipe de France féminine de volley s'est qualifiée hier pour les 8e de finale de l'Euro en battant le Monténégro en 3-7. Les Bleus qui n'ont encaissé aucun set en 3 rencontres face à des adversaires largement à leur portée, il est vrai. C'est la fin de ce flash, une très bonne journée à toutes et à tous.

Bienvenue dans cette série de prières inspirées de l'émission Parlons Famille sur notre radio, la radio de la foi et de l'espérance. Chaque prière a été pensée pour accompagner, fortifier et encourager les parents dans les défis qu'ils rencontrent au sein de leur foyer. Ces moments d'intercession sont là pour vous rappeler que Dieu est présent, puissant et fidèle. Prenez une pause, laissez-vous porter. Et permettez à ces paroles de fortifier votre foi, d'apaiser vos peurs et de raviver l'espérance dans votre cœur. Prière, quand je doute d'être un bon parent, Seigneur, tu vois mon cœur, tu sais combien je voudrais bien faire. Mais parfois, je me sens dépassée, fatiguée, coupable. Je doute, je me demande si je suis à la hauteur, si je donne assez d'amour, si je dis les bons mots, si mes erreurs ne vont pas tout abîmer. Mais aujourd'hui, je viens à toi tel que je suis, je te donne ma peur, je te donne ma faiblesse, et je te demande, soutiens-moi, fais de moi un père selon ton cœur, fais de moi une mère selon ta grâce. Ta parole dit dans Jacques chapitre 1, verset 5, « Si quelqu'un manque de sagesse, qu'il la demande à Dieu, et il la lui donnera. » Alors je te la demande, Seigneur, sagesse, patience, amour renouvelé, fais grandir en moi la paix. Et rappelle-moi que mes enfants n'ont pas besoin d'un parent parfait, mais d'un parent présent, guidé par toi. Je crois que tu peux m'utiliser tel que je suis et que tu accompagnes chacun de mes pas. Merci pour ta fidélité. Merci pour ton amour. Au nom de Jésus, Amen. »

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0: Bonjour, nous sommes le mardi 31 mars, et oui, déjà demain, on sera en avril. Et je veux te féliciter, toi qui as déjà mis en pratique ce qu'on a partagé avec toi hier. Et félicitations à toi, ma sœur, qui est allée dans ton placard pour prier dans un lieu différent. Et même, tu t'es endormie dans la prière, tellement tu es restée là dans la prière et que tu étais bien avec Dieu. Et toi qui ne l'as pas encore fait, eh bien, c'est une nouvelle journée aujourd'hui. Va, arrête-toi sur le bord de la route pour passer un temps avec Dieu ou sur un banc quelque part ou dans un lieu inhabituel. Aurélie partageait avec nous hier et on est encore heureux de te recevoir, Aurélie, dans Prière Inspirée.
1: Hello.
0: Aujourd'hui, hier tu partageais ce verset où il est écrit que Jésus priait en un certain lieu. J'aime bien cette expression, en un certain lieu. C'est vraiment pour appuyer et montrer le fait que ce n'est pas le lieu qui est important, mais parfois il faut savoir changer de lieu justement et aller dans un lieu qui sera un lieu pour un moment, un lieu pour un temps, un lieu pour juste une prière, mais une prière de qualité, une prière sincère. Et avec toi aujourd'hui, on veut parler du fait que Dieu ne veut pas de belles prières, ce que les hommes peuvent appeler de belles prières. Tu sais, des fois, tu entends des gens prier et tu dis « Waouh, il prie tellement bien !» Bien prier ne veut pas dire que le cœur y est. Ce qui est important, c'est de prier et de prier de tout notre cœur. Avant d'entrer dans la pensée du jour, je te partage un verset dans le psaume chapitre 68 et verset 21. Il est écrit « Ce Dieu est pour nous le Dieu du salut, à l'Éternel, le Seigneur, les moyens de nous sortir de la mort. » J'aimerais dire à quelqu'un aujourd'hui, dans la situation que tu rencontres, que tu traverses, Dieu a le moyen de te sortir de cette situation. Dieu a le moyen de te sortir de la mort et je déclare la vie de Christ dans le corps de quelqu'un qui est malade là sur le lit, d'hôpital ou à la maison, au nom de Jésus, reçois la vie de Dieu. Dieu a le moyen, il a la capacité, il a la puissance, il a la force, il a l'autorité, il a la légalité de pouvoir te guérir. Alors sois visité dans le nom du Seigneur, sois rempli du Saint-Esprit et de force et reçois maintenant même la guérison dont tu as besoin. Reçois l'exaucement dont tu as besoin, la réponse dont tu as besoin. Oui, Dieu a le moyen de nous faire sortir de la mort. Alors dans cette pensée du jour, avec toi, reçois ce que le Seigneur veut te donner. Dans cette pensée, je veux partager avec toi donc la particularité d'un personnage biblique comme chaque mardi. Et aujourd'hui, c'est la sincérité du publicain. Ce publicain, c'était, les publicains en général, c'était des gens qui étaient vus par les Juifs, mais vraiment, ou par même les disciples du Seigneur, ou les pharisiens, etc., comme vraiment des gens de mauvaise vie, puisqu'ils avaient fait un pacte par leur métier avec les Romains. Ils trafiquaient souvent, trompaient souvent au niveau financier, donc c'était des collecteurs d'impôts, et ils étaient vraiment très, très mal vus. Et on lit cette histoire avec Marie dans Luc chapitre 18, une parabole que le Seigneur va donner.
2: Il dit encore cette parabole en vue de certaines personnes se persuadant qu'elles étaient justes et ne faisant aucun cas des autres. Deux hommes montèrent au temple pour prier. L'un était pharisien et l'autre publicain. Le pharisien, debout, priait ainsi en lui-même. « Ô Dieu, je te rends grâce de ce que je ne suis pas comme le reste des hommes, qui sont ravisseurs, injustes, adultères ou même comme

Je t'ai encouragé, mon frère, ma sœur, à pouvoir prier de manière sincère, à être authentique avec le Seigneur. Il sait ce qu'il y a au fond de ton cœur. Il sait. Tu n'as pas besoin d'apparence. Tu n'as pas besoin de faire quelque chose de spécial ou de te mettre dans une certaine posture. La seule chose pour laquelle on freine certaines postures, c'est pour justement aller plus loin dans la prière. Mais ce n'est pas le geste pour Dieu. En fait, c'est le geste pour nous-mêmes. C'est pour nous-mêmes qu'on se met à genoux. C'est pour nous-mêmes qu'on lève les mains vers le Seigneur. Bien sûr, c'est en signe de respect pour lui ou d'adoration, mais le Seigneur est au-delà des gestes, il est au-delà des mots, il cherche un cœur sincère. Alors que ce soit un mot, que ce soit un geste, ce qui importe, c'est que tu sois sincère. Le publicain se frappait la poitrine. À l'époque, on pouvait le faire lorsqu'on était endeuillé, quand on apprenait un drame, et on pouvait se frapper la poitrine comme cela. Lui, il le fait, mais c'est pas comme on le fait d'habitude. Il le fait de tout son cœur. Il n'ose même pas lever le regard vers le Seigneur. Et pourtant, le Seigneur le voit. Le pharisien, lui, dans sa belle prière, avec ses beaux mots, les ravisseurs, les injustes, et les idolâtres, et les adultères, et je ne sais quoi. Il n'est pas entendu par le Seigneur. Et en tout cas, il ne ressort pas de ce moment de prière justifié parce qu'il y a beaucoup de choses qui ne sont pas pures. Mais le publicain, quelle que soit sa vie, est dans une repentance profonde et réelle. Et le Seigneur l'entend. Jésus dit, il ressort de ce lieu justifié. Alors c'est mon encouragement dans cette pensée du jour pour toi, que tu puisses à chaque fois que tu t'approches du Seigneur, t'en approcher avec sincérité, et particulièrement peut-être quand tu pries en groupe, quand tu pries à l'église. Parfois on veut faire de belles prières en groupe, on veut que les gens sachent qu'on prie bien. Non, prie tout simplement avec tes mots. Avec tes mots si simples, les mêmes que tu les utilises dans la communion que tu as avec Jésus. Prie de tout ton cœur. C'est là que la grâce descend, c'est là que l'onction descend, et c'est là que le Seigneur entend et exauce. On veut entrer dans ce champ, ensemble, continuer d'ouvrir notre cœur au Seigneur. On est à la fin de ce mois. Dieu veut parler à nos cœurs. On peut le remercier pour ce mois, mais aussi on a péché d'une manière ou d'une autre, que ce soit aussi le moment de dire « Seigneur, pardonne-moi et merci pour ta grâce ».

0: Béni sois-tu, Seigneur Jésus-Christ. Merci, Seigneur, pour l'esprit de prière. Merci de nous avoir enseigné comment prier dans ta parole. Et merci parce que tu nous rappelles aujourd'hui que ce qui compte devant toi, c'est le cœur. Ce ne sont pas les grandes phrases, ce ne sont pas les grands mots, mais ce qui compte devant toi, Jésus-Christ, c'est le cœur. Alléluia. Et aujourd'hui, j'aimerais vous encourager véritablement à venir devant Dieu avec ce cœur sincère dont on a déjà commencé à parler dans cette émission. Un cœur qui l'aime, un cœur qui le cherche. Sache que quand tu fais cela, Dieu lui-même est dans la joie. Et il a dit dans sa parole, alors qu'il parlait à Samuel, Marie, tu peux lire peut-être ce verset. Alléluia.
1: L'Éternel dit à Samuel. Ne prends garde de son apparence et à la hauteur de sa taille, car je l'ai rejeté. L'Éternel ne considère pas ce que l'homme considère. L'homme regarde à ce qui frappe les yeux, mais l'Éternel regarde au cœur.
0: Alléluia. L'Éternel ne considère pas ce que l'homme considère. L'Éternel regarde au cœur, là où l'homme regarde à ce qui va frapper les yeux. En fait, cette parole veut dire aussi que lorsque tu pries, le Seigneur va regarder à ce qu'il y a dans ton cœur avant de regarder à ce qui va frapper les yeux. Ce qui va frapper les yeux, c'est quoi? Mais c'est ta bouche. C'est les paroles que tu vas prononcer. C'est peut-être des belles phrases que tu vas dire. Mais lorsqu'on prie, le Seigneur nous encourage à faire en sorte que ce qui sort de notre bouche corresponde exactement à ce qu'il y a dans notre cœur. Si tu dis « Seigneur, tu es grand », tu le dis de ta bouche et que dans ton cœur, tu n'arrives pas à voir la grandeur de Dieu, ça veut dire qu'il y a un problème dans cette prière-là. La prière commence par le cœur. Elle ne commence pas par la bouche. C'est de l'abondance du cœur que notre bouche doit parler. C'est ce qu'il y a dans ton cœur qui doit faire sortir de ta bouche des paroles que tu as pour ton Seigneur. Donc, beaucoup de gens, parfois dans les églises, ils disent « Seigneur, tu es grand, tu es miséricordieux, sois magnifié, sois glorifié. » Mais dans leur cœur, ils ne savent même pas ce que ça signifie. Si on lui demande « Sois glorifié », qu'est-ce que ça veut dire? Il ne saura pas ce que ça veut dire parce qu'il ne connaît pas ce mot-là. Il l'a entendu à gauche, à droite. Mais dans son cœur, le Seigneur n'est pas vraiment glorifié. Il ne sait pas ce que ça veut dire. « Seigneur, tu es saint. » Beaucoup ne savent pas ce que le mot « tu es saint » veut dire. Mais pourtant, on le dit à Dieu. Mais le Seigneur lui dit « Il regarde à ton cœur. » Avant de regarder à ce qui sort de ta bouche, lorsque tu loues, lorsque tu pries le Seigneur, il te dit, il faut que ça vienne de ton cœur. Tu peux dire des choses qui te semblent simples, mais il faut que ça vienne de ton cœur. Peut-être toi, dans tes propres mots, tu vas même peut-être parler dans ta langue maternelle. Tu vas dire que Seigneur, en tout cas, quand moi je te vois là, je vois un papa qui est grand. Tu l'as dit, ce sont tes mots. Mais ça veut dire aussi, Seigneur, tu es plus grand que tout. C'est ce que ça veut dire. Mais la différence avec quelqu'un qui le dit et que ça ne vient pas de son cœur, c'est que toi, le Seigneur a vraiment considéré cette parole. Il a vraiment considéré cette parole parce que ça venait de ton cœur. Vous vous rappelez dans Matthieu 23, le Seigneur, il a passé son temps dans tout un chapitre de la Bible à parler aux pharisiens. On a lu cette histoire du pharisien et du publicain tout à l'heure. Il parlait aux pharisiens qui faisaient en apparence de longues prières, des pharisiens qui soignaient beaucoup l'extérieur de la coupe alors que l'intérieur était pourri. Et parfois dans nos prières, on peut vouloir soigner l'extérieur, les choses qu'on va dire, alors que l'intérieur de la prière, il n'y a rien. Elle ne repose sur rien. Elle ne repose pas sur quelque chose qui vient profondément de notre cœur. Mais aujourd'hui, j'aimerais te dire que quand tu pries, ce n'est pas obligé d'être des belles phrases. Ce n'est pas obligé de répéter ce que tu as entendu à gauche et à droite. Va avec ce que tu as dans ton cœur. Si les mots que tu as dans ton cœur sont des mots très simples, dis des mots simples au Seigneur. Si tu es un sophiste et que tu connais manier la langue française d'une certaine manière et que tu as des grandes phrases, tant que ça sort de ton cœur, eh bien, tu peux également parler au Seigneur de cette manière-là. Mais le plus important, c'est que ça sorte du cœur. Et dans Luc également, le Seigneur, il va nous mettre en garde contre une certaine attitude. Marie, tu peux nous lire le passage de Luc.
1: Jésus leur dit, « Vous, vous cherchez à paraître juste devant les hommes, mais Dieu connaît vos cœurs. Car ce qui est élevé parmi les hommes est une abomination devant Dieu. »
0: Oui. Ce qui est élevé parmi les hommes est une abomination devant Dieu. Ça encore, c'est une attitude de pharisien que le Seigneur est en train de remettre en cause. Lorsque tu pries, ne cherche pas d'abord aux choses qui sont, que les hommes vont regarder et dire « Waouh, lui, c'est vraiment un grand intercesseur. Lui, c'est vraiment quelqu'un qui sait prier. » Et beaucoup de personnes, même dans les assemblées, on parlait des assemblées tout à l'heure, vont lever les mains. Pas parce que c'est l'attitude qu'ils ont envie, la révérence qu'ils ont envie de donner à Dieu à ce moment-là. C'est juste parce que si je ne lève pas les mains, en fait, je suis le frère bizarre de la salle ou la sœur bizarre de la salle. Beaucoup de personnes vont réagir comme ça. Mais le Seigneur, oui, il aime qu'on lève les mains. La Bible nous dit même de pousser des cris de joie, comme on a dit hier, d'acclamer le Seigneur, de chanter en l'honneur de notre Dieu. Et parfois, tu as l'impression qu'il faut carrément être extravagant pour le Seigneur. Mais lorsqu'on le fait dans une attitude de révérence, ça change tout. Si tu le fais juste parce que tout le monde le fait, il y a un problème aussi là-dedans. Tu le fais parce que dans ton cœur, il y a quelque chose qui bat pour le Seigneur. Vous vous rappelez de cette histoire? Il y a cette histoire que plusieurs personnes aiment raconter d'un vieux pasteur et d'un jeune pasteur. Et le pasteur jeune est venu, il a prêché la parole, la foule était en délire, tout le monde acclamait, tout le monde était content. Et quand le vieux pasteur est venu, la foule était juste en train de pleurer, se repentir devant Dieu, était en train de connecter au Seigneur. C'était quoi la différence entre les deux? Comme on aime dire, il y a un qui connaissait le Seigneur et il y a l'autre qui enseignait sur le Seigneur. Et quelquefois dans la prière, on peut s'approcher comme quelqu'un qui connaît le Seigneur, comme quelqu'un qui veut être sincère avec le Seigneur. Ou alors on peut s'approcher comme quelqu'un qui veut juste faire le show, quoi, passer un bon moment dans ce temps-là. Ou alors juste comme quelqu'un qui vient parce que ça doit compter, ça doit être un vrai moment. Et ça aussi, je veux t'encourager à le faire aujourd'hui. A juste dit à Dieu, Seigneur, peut-être je n'ai pas les grands mots, mais voici ce que j'ai. Peut-être, toi, tu n'arrivais même pas à ouvrir la bouche comme ce publicain pour prier. Mais qu'est-ce qu'il y a dans ton cœur? Parfois, vous savez, nous tous ici, on vient dans la présence de Dieu et on n'a pas les mots. Mais c'est le cœur. C'est le cœur qui est là. Que ton cœur parle plus fort que tes mots. Que ton cœur parle plus fort que même ta tête. Que ton cœur parle plus fort que les problèmes. Que ton cœur parle plus fort. Approche-toi de Dieu dans la prière avec un cœur sincère. Avec un cœur qui veut vraiment le rencontrer. Et même lorsque tu vas méditer la parole de Dieu, ça c'est quelque chose que j'aime bien faire. Parfois on n'a vraiment pas les mots. Et là tu ouvres la parole. La façon dont tu vas comprendre le passage biblique que tu as lu. Ce matin, je lisais par exemple dans Exode 13, et le Seigneur, après la sortie du peuple d'Égypte, il leur donne des instructions. Il leur parle des premiers-nés qui doivent être consacrés. Il leur dit de faire ces choses-là en son honneur. Et il est conduit avec la nuée, avec le feu. Et je me disais, waouh, Seigneur, tu ne leur as pas laissé passer par le chemin direct parce qu'il y avait la guerre. Tu as pris soin d'eux. Tu préfères qu'ils passent par le désert. Seigneur, tu nous conduis. Ce sont mes mots. Ce n'est pas ce qui est écrit textuellement dans la Bible. Mais alors que je parle à Dieu, je dis, mais Seigneur, en fait, tu me conduis. Parfois, je peux voir le chemin. J'ai l'impression que voici le bon chemin parce que c'est direct. Mais toi, tu m'aimes. Tu me protèges tellement que tu peux préférer me faire un détour juste pour me garder, juste pour que je ne vois pas certaines choses. Ce sont mes propres mots. Donc, toi qui manques également les mots dans la prière, alors que tu vas ouvrir ta Bible et que tu vas méditer ce passage de la parole, sache que le Seigneur va faire monter en toi, juste sur la base de ta méditation, des mots. Utilise tes propres mots. Tu n'es pas obligé de dire tout exactement. Il y a des gens qui me disent, Aurélie, j'arrive pas à répéter exactement ce verset-là quand je prie. Mais qui t'a dit que tu étais obligée de le dire exactement comme il est écrit? Tu peux le dire, mais avec tes propres mots. Tu peux le dire avec tes propres mots, et c'est ce que je vous propose de faire tout de suite dans la présence de Dieu. Juste ouvrir notre cœur. Ouvrons nos cœurs et parlons à Dieu aujourd'hui. Oh Seigneur Jésus-Christ, personne n'est vraiment comme toi. Seigneur, je te le dis parce que je le crois. Personne n'est comme toi. Personne n'est comme toi, Saint-Esprit. Ce Dieu qui prend soin de chacun de nous, je sais que tu le fais, Seigneur. C'est pour ça que je te le dis aujourd'hui. Et toi qui reconnais ce que le Seigneur fait dans ta vie, tu peux aussi ouvrir ta bouche et le lui dire. Seigneur, je sais que tu es grand. Tu me l'as prouvé à plusieurs reprises. Tu me l'as prouvé à plusieurs reprises. Tu as fait des choses qui dépassaient mon entendement. Seigneur, tu as parfois pourvu. Je ne m'y attendais tellement pas. Mais tu as fait de grandes choses. Seigneur, je peux le dire parce que je sais que c'est vrai. Parce que tu l'as fait pour moi. Parce que j'ai médité ta parole et j'ai vu un Dieu qui est grand. J'ai vu le Dieu qui sépare la mer en deux et son peuple marche au milieu de la mer. Qui d'autre peut faire ça, Seigneur Jésus-Christ? Qui d'autre peut faire ça? Seigneur, je prie afin qu'aujourd'hui, alors qu'on est tous ensemble en train d'élever ton nom, je prie afin que quelqu'un se rappelle de qui tu es. Que quelqu'un se rappelle de qui tu es et que cette personne le déclare de tout son cœur. Que cette personne déclare de toute sa force, de toutes ses pensées. Que quelqu'un se rappelle qui tu es. Seigneur, que des attitudes religieuses soient brisées au milieu de nous. Que ces attitudes de pharisiens soient brisées au milieu de nous. Seigneur, nous ne voulons pas juste avoir des bonnes paroles dans nos bouches alors que notre cœur est vide. Alors que notre cœur ne ressent pas ces paroles, Seigneur, nous refusons de nous comporter de la sorte, Seigneur Jésus-Christ. Mais que

afin que lorsqu'on ouvre nos bouches, oh, que ce soit cette adoration qui sorte, que ce soit cette admiration qui sorte, que nos cœurs soient remplis, Seigneur, de tes bienfaits. Tu as dit, compte les bienfaits de Dieu, que nos cœurs soient remplis de ta miséricorde et de ta bonté, afin que comme ce publicain, nous nous approchons de toi, Seigneur. Nous

t'adorons avec nos cœurs, Seigneur Jésus-Christ. Nul n'est comme toi. Nous le disons parce que nous le croyons, Seigneur. Personne ne peut nous toucher comme tu l'as fait. Personne, Seigneur, ne peut toucher nos vies comme tu l'as fait. Seigneur, tu nous as sortis du néant. Tu nous as sortis de la boue. Tu m'as sorti de la boue du péché, Seigneur Jésus-Christ. Tu nous as sortis des ténèbres, Seigneur Jésus. Tu nous as guéris lorsqu'on était malades.

0: allons le proclamer. Seigneur, comme tu es bon, comme tu es grand. Il y a quelqu'un qui t'ouvre son cœur aujourd'hui et qui te parle avec ses simples mots. Il y a quelqu'un dont le cœur est libéré. Il y a quelqu'un dont le cœur est libéré. Je te vois parler à ton Seigneur. Je te vois pleurer devant ton Seigneur. Je te vois relâcher, relâcher devant ton Seigneur les choses qui sont dans ton cœur. Il y a une personne, tu portais des masques lorsque tu t'approchais de Dieu. Tu pensais qu'il fallait venir en étant toujours bien. Tu pensais qu'il fallait venir avec toujours des belles phrases, des belles paroles, et tu cachais la réalité de ta personne à Dieu. Il y a des personnes qui s'humilient devant le Seigneur parce qu'elles n'ont jamais osé venir devant Dieu juste comme ce qu'elles étaient. Elles sont toujours venues comme si elles étaient parfaites, comme si elles étaient très propres. Elles ont toujours mis une façade pour s'approcher du Seigneur. Mais alors que tu t'approches de lui simplement aujourd'hui, ton Père qui est dans le lieu secret te voit. Il te voit et il te pardonne. Alors que tu lui demandes sincèrement pardon, il te pardonne. Il y a quelqu'un, tu as toujours caché tes péchés. Tu es toujours venu devant Dieu en portant un masque. Tu n'as jamais vraiment ouvert ton cœur à Dieu. Tu n'as jamais ouvert ton cœur à Dieu pour lui dire ce que tu ressens. Tu as toujours parlé juste des paroles qui étaient bien. Parce que pour toi, venir devant Dieu, c'est dire des bonnes choses. Mais tu n'as jamais osé lui dire ce qu'il y a au plus profond de ton âme, au plus profond de ton cœur. Aujourd'hui, le Seigneur te dit, parle, mon enfant, parle, relâche ces choses. N'aie pas peur de penser qu'elles sont mauvaises. N'aie pas peur en te disant, ah, mais je ne peux pas dire ça devant Dieu, ce n'est pas des bonnes choses. Relâche ces choses. On a dit hier qu'on s'approche de notre Père. Il est ton Père. Il est prêt à entendre ces choses que tu n'as jamais dit à personne. Il est prêt à les entendre. Il y a quelqu'un, tu avais refoulé des pensées à l'intérieur de toi. Et chaque fois que cette pensée veut sortir, tu t'empêches de l'exprimer. Parce que c'est trop pour toi. Et même devant Dieu, tu t'empêches de l'exprimer. Mais ton Père, il est là. Ton Père, il est là. Et il veut t'entendre sur ce sujet. Il veut t'entendre sur ce sujet. Il veut que tu relâches. Ne dis pas, mais Seigneur, tu sais déjà, tu connais toutes choses. Oui, il connaît, mais il veut que tu le dises avec tes propres mots. Il veut que ça vienne de ton cœur. Alors parle à ton Seigneur aujourd'hui. Parle-lui. Seigneur, entends le cœur de ton enfant qui te parle. Entends ce cœur. Et alors que tu relâches cette chose, tu pleures peut-être. Mais c'est la consolation du Seigneur qui tombe sur toi. La restauration du Seigneur tombe sur toi. Alors que tu ouvres ton cœur et que tu lui parles aujourd'hui. Seigneur, merci pour ce cœur que tu guéris. Merci pour cette âme que tu guéris. Merci pour cette personne que tu guéris, juste parce qu'elle a osé être sincère devant toi. Merci Seigneur Jésus-Christ. Alléluia.
1: Pour toi, pour qui la prière est difficile de parler de ton cœur, demande au Seigneur, Père, sonde mon cœur et permets-moi de connaître ce qui se trouve dans les profondeurs de mon cœur. Toi, tu connais les profondeurs de mon cœur. Je veux te parler de mon cœur. Je veux te dire ce qui compte vraiment pour moi. Ce qui est important pour moi en ce moment. Père, je prie pour mes bien-aimés qu'ils puissent parler de leur cœur, comme l'a dit Aurélie. Qu'ils puissent prier de leur cœur. Qu'ils puissent dire, mettre des mots sur ce qui est à l'intérieur. Nous t'aimons, Seigneur. Nous t'aimons et parfois on est tellement dans la routine qu'on ne réussit pas à dire, à exprimer avec des mots ce qu'on ressent à l'intérieur. Mais je prie, Seigneur, tu vois ces cœurs devant toi, qu'ils puissent s'ouvrir, qu'ils puissent s'exprimer. Père, les plus grands moments avec toi, C'est ces moments où nos cœurs s'ouvrent. Et nous-mêmes, on réalise des fois, waouh, ça c'était dans mon cœur. Dis au Seigneur, Seigneur, sonde mon cœur et permets-moi d'exprimer tout ce qui est à l'intérieur, devant toi. Nous t'aimons, Seigneur. Nous aimons ta présence. Nous aimons ta présence. Et c'est dans ta présence que, comme le publicain, il y a des choses qui peuvent sortir de nous, de nos cœurs. Elles doivent être dites. Pilate a eu l'audace de dire « Ce que j'ai écrit, je l'ai écrit. » Ce qui a été écrit était vrai. Père, que ces paroles qui sortent soient des paroles vraies et sincères. Père, je prie pour quelqu'un qui se sent bloqué dans sa vie de prière et qui traverse, comme j'ai pu le traverser plusieurs fois, ces moments où il y a l'impression qu'il y a quelque chose de plus, il y a quelque chose de plus à vivre. Et il y a comme une léthargie, comme un manque de ferveur, quelque chose qui n'est plus là. Dans la sincérité, dans l'authenticité, dans le cœur exprimé. Au nom de Jésus, que cette forteresse soit détruite, que cette chaîne soit brisée, que ce voile soit déchiré pour des prières glorieuses, sincères, et de tout le cœur. Pas forcément des belles prières selon les hommes, des belles prières selon toi. Nous t'aimons, Seigneur. Alléluia.

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1: La seule personne qui peut vous faire sortir de votre destin, c'est vous. Un jour, je lis 1 Corinthiens 10 et je vois la liste de ce qui les empêche vraiment d'atteindre leur destinée, les enfants d'Israël. Et je vois l'immoralité sexuelle, je vois la tentation du Christ, je vois la construction d'idoles, comme ça. Je dis « Waouh, ce sont des choses sérieuses ». Et puis, le cinquième est de se plaindre. Et je suis comme « Ok, Dieu ». Comment pouvez-vous mettre ça là dans cette liste, wow, pas vrai? Et le Saint-Esprit a dit, se plaindre est une chose très sérieuse. Et j'ai dit, pourquoi? Il a dit, c'est la preuve d'un manque de crainte de l'Éternel. Il a dit, parce que se plaindre me signifie directement en face, Dieu, je n'aime pas ce que tu fais dans ma vie en ce moment. Et si j'étais toi, Dieu, je ferais les choses différemment. Et il a dit que c'est un mépris absolu pour le chemin pour lequel je vous prépare.
2: Wow.
1: Et si vous regardez les enfants d'Israël, eh bien, laissez-moi revenir en arrière. Regardons en arrière. Puisque nous venons de passer par Joseph, permettez-moi d'organiser les choses de cette façon. Si vous regardez la vie de Joseph, savez-vous ce qu'elle montre? Qu'aucun homme, qu'aucune femme, qu'aucun enfant, qu'aucune organisation, qu'aucun diable ne pourra jamais nous soustraire à la volonté de Dieu, du destin que Dieu a préparé pour nous. Les frères de Joseph ont dit, on le tue, et on verra ce que deviendra son rêve. Pas vrai? Ils ont délibérément essayé de contrecarrer le destin de Dieu et de Joseph. Et pourtant, Dieu n'est pas lié au temps. Il connaît la fin dès le début. Donc, Dieu dit, « Oh, oui, vous pensez que vous allez contrecarrer cela? Eh bien, je vais m'en servir pour le mettre dans sa destinée. » Donc, le seul qui peut vous faire sortir de votre destin, c'est vous.
2: Oui, compris.
1: Donc, Dieu veut que les enfants d'Israël aillent dans le désert pendant un an parce qu'il veut les entraîner pour qu'ils soient capables de conquérir cette terre. Il a dit, « Si je les emmène par là, il y aura la guerre. Je vais les en emmener plutôt par le désert pour former leur caractère, pour qu'ils soient prêts. » Pas vrai? Mais ils se plaignent. Maintenant, voyons la chose que nous devons tous réaliser. Nous avons des moments dans notre vie que j'aimerais appeler les moments déterminants de la vie. Si vous regardez Jéroboam, il est le fils de Salomon. Il grandit en disant, « Les conseillers de mon père sont si vieux jeux. » Vous connaissez tout ça, non? Donc, il a cette histoire, d'accord? Ses amis se moquent des conseillers de son père. Alors maintenant, il devient roi, et le moment décisif de sa vie arrive. Israël vient dire, « Ton père était un peu dur avec nous. » Et le conseiller de son père a dit, « Donne-leur la grâce, desserre les boulons. » Et puis il va voir ses amis, ses vieux grincheux, pour leur montrer qui est le patron. Et il le fait. Et il perd près de la moitié de son royaume. Il perd 10 des 12 tribus.
2: Ouais.
1: Si vous regardez Israël, ils ont l'habitude de se plaindre. Hein? Nous n'avons pas assez d'eau, ils viennent de voir la mer Rouge se séparer, et 3 jours plus tard, on n'a pas assez d'eau. Hein? C'est ça? Et encore, et encore, et encore. Alors maintenant, le moment décisif de leur vie arrive. Ils ne savent pas que c'est le moment décisif de leur vie. Alors, quand les espions reviennent, ils se permettent de se plaindre. « Dieu nous a fait venir pour nous tuer. Oh mon Dieu, c'était tellement mieux pour nous en Égypte. » Ils obtiennent le reste de leur vie dans le désert. Donc, le destin que Dieu a créé pour eux, ce qu'il leur a promis, « Vous entrerez dans votre terre promise », ça ne va pas à eux, ça va à leur enfant. Donc, j'en suis au point où Lisa et moi, ça peut paraître dur, mais ça devient si réel pour moi que nous avons décidé avec nos enfants que nous les disciplinerons en cas de plainte ou de rébellion.
2: Wow.
1: D'accord? Donc, nous avions un principe de ne pas se plaindre dans notre foyer, d'accord?
2: Ah, d'accord.
1: Je suis presque arrivé au point où je suis fier de ne pas me plaindre. Peu importe ce que je traverse, d'accord? Et un jour, je me réveille en sursaut. Je n'oublierai jamais. J'étais dans les montagnes, en Géorgie, et j'entends le Saint-Esprit dire si clairement, « Dès que mes yeux s'ouvrent, j'entends les plaintes de ton cœur. »
2: Oh mon Dieu.
1: Mes pieds n'ont pas touché le sol. J'ai roulé hors du lit, directement sur mes genoux, et j'ai dit, « Dieu, je suis tellement désolé. » Et j'ai réalisé qu'il entend nos cœurs. Jésus connaissait leurs pensées. Il a dit, « Ce qui est plus facile à dire, etc., etc., etc. » Et j'ai réalisé que c'est vraiment là que ça se passe. C'est là que ça compte. Et donc, la chose... Et c'est pourquoi je n'essaye pas de vendre un livre, hein, d'accord? C'est un message de vie pour moi. Et vous pouvez écouter peut-être un gars qui va avoir 60 ans cette année, d'accord?
2: Okay.
1: Et je vous appellerai jeune homme pour cela.
2: Oui, merci mon oncle.
1: Donc j'ai traversé beaucoup de déserts. Et j'ai fait des erreurs. Et j'ai probablement prolongé certaines saisons. Et je ne veux pas que vous fassiez cela. J'ai besoin que vous entriez dans votre promesse accomplie. Parce que nous devons tous faire ce travail. Nous avons des nations, nous avons des villes. Nous avons tant de gens qui ont besoin de Jésus. Mais pourtant, Dieu vous aime plus que ce qu'il aime vous voir faire pour lui. Alors Dieu veut ce tempérament en vous. Pour ce qu'il veut que vous fassiez, ne vous détruise pas, comme cela a été le cas pour Saoul. Et donc, je regarde le corps du Christ et de manière prophétique. Permettez-moi d'aborder un sujet un peu plus général. Au début des années 1980, quand j'étais membre d'une église et que j'étais l'assistant exécutif du pasteur, nous avions 450 membres du personnel et c'était probablement l'église la plus connue des États-Unis. Nous avions des séminaires sur 4 soirs. Et dans ces réunions, nous avions littéralement un mur rempli de fauteuils roulants, de déambulateurs. Je regardais, et j'étais l'assistant exécutif du pasteur, donc je sais que c'est vrai, je sais que c'est pas faux. Et je regarde un gars qui arrive avec un infirmier, je sais qu'il est aveugle, parce que je sais qu'il l'amène, et il sort en voyant. Et je regarde l'ambulance s'arrêter, et les ambulanciers en train de rouler un type à qui il reste moins de 24 heures à vivre. Et le type se lève, et il est tellement guéri qu'il pousse son brancard dehors.
2: Wow, merci Seigneur.
1: Un dimanche soir, mon pasteur marche dans l'allée de l'église. Il plaisante, et puis il regarde ce type qui lit son courrier. Et c'était le grand sorcier du Ku Klux Klan. Il avait son uniforme de grand sorcier sous son banc et un pistolet en dessous. Et il a dit, « Dieu, si tu n'es pas réel, ce soir je prends ma vie. Et tu vas devoir me montrer que tu es réel. » Il entre dans notre église avec plus de 4000 personnes dans le sanctuaire et notre pasteur plaisante pendant qu'il marche dans l'allée. Et puis tout d'un coup, il dit, « Toi !» Il commence à lire ce qu'il y a dans son courrier. Jésus apparaît dans un de nos services avec 2 anges. 800 personnes au balcon de droite crient. D'accord ?
2: Simultanément.
1: C'était comme ça.
2: Wow.
1: Il a laissé une empreinte de son visage sur le mur qui est resté là pendant 1 an et demi. Ok ? Je l'ai vu de mes propres yeux. Alors, je me dis que c'est le christianisme, normal, non ? Et Dieu me parle au milieu de tout ça parce que je suis le gars qui choisit tous les orateurs invités, non ? Dieu me parle au milieu de tout cela et me dit « Et j'ai donné un dé à coudre plein de mon pouvoir à mon église.
2: Wow. »
1: Il a dit « Pour voir comment elle allait le gérer. Voir si elle va le commercialiser et en tirer de l'argent. Si elle va l'utiliser pour se promouvoir. » Il a dit que nous ne l'avions pas bien géré. Restons-en là. Beaucoup de ces gens que j'avais récupérés dans la camionnette et qui ont sorti des gens du fauteuil roulant, ne sont même plus dans le ministère. Mon propre pasteur n'est même plus dans le ministère aujourd'hui, à ma connaissance. Et l'auditorium de 4000 places a été fermé. Et j'ai aimé cet homme profondément. Et j'aime si profondément tous ces gens. Mais nous n'avons pas bien géré la situation. Et avec tout le respect que je vous dois, si j'étais dans cette position, j'aurais fait la même chose, d'accord ? Parce que j'ai beaucoup de changements de comportement à faire. Alors, ne pensons pas à ça, ok ? Regardons ce qui s'est passé. Dieu m'a parlé et m'a dit « Je vais amener mon église dans un désert.
2: Wow. »
1: Et il a dit « Quand elle en sortira, je lui ai donné un dé à coudre, et quand elle en sortira, elle fonctionnera dans une plus grande présence et puissance de ma part que cette terre n'a jamais vue. »
2: Merci Seigneur.
1: Maintenant, voici la chose. La plus grande attaque contre nous dans le désert vient juste avant que nous en sortions. Donc, si vous regardez Jésus, il est dans le désert, en train d'être tenté. Je veux dire, Dieu l'affirme publiquement, tu es mon fils, puis le Saint-Esprit le conduit dans le désert pour être tenté par le diable.
2: Oui.
1: Mais l'évangile de Luc, et nous le savons tous, dit qu'il va dans le désert rempli de l'Esprit et qu'il revient avec sa puissance. Jacques dit, béni soit l'homme qui supporte la tentation. Après avoir été tenté, il recevra la couronne de la vie. On pense souvent à une couronne au paradis. Non, non, non. Eh bien, oui, c'est probablement vrai, mais la couronne parle d'autorité. Avec l'autorité vient le pouvoir. Alors Jésus sort avec son autorité, non ? Alors Dieu m'a montré que l'Église va sortir avec une telle puissance parce qu'elle aura maintenant le caractère pour y faire face. Mais ce que je pressentais l'année dernière, et ce que j'ai dit à mon équipe, j'ai dit, nous devons sortir ce livre aussi vite que possible. C'est que les plus grandes attaques vont venir contre la moisson juste avant la fin des temps. Eh bien, regardez David, il est resté 14 ans dans le désert, mais que se passe-t-il à la toute fin ? Les Amalécites enlèvent sa femme et ses enfants, ainsi que les femmes et les enfants de ses hommes. Ils volent tous leurs biens précieux, il revient, ils le trouvent. Et maintenant, les 600 derniers gars qui croient en toi sur la Terre veulent te tuer.
2: Ouais.
1: Donc, la plus grande attaque a eu lieu juste avant qu'ils s'en sortent. Donc, je sens dans mon cœur prophétiquement que nous devons être préparés. Et je crois que c'est un outil de ressources pour nous renforcer, afin que nous ne devenions pas des râleurs. Et dans le moment crucial de notre vie, si nous ne faisons pas ce que Joseph a fait, nous risquons de faire ce qu'Israël a fait.

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Philippiens chapitre 2. Le Christ s'est fait serviteur. Le Christ vous rend plus fort. Son amour vous donne du courage et son esprit vous unit. Vous êtes plein de tendresse et de pitié les uns pour les autres. C'est vrai. Eh bien, remplissez-moi de joie en vous mettant d'accord. Ayez un même amour, un même cœur, une même pensée. Ne faites rien pour passer devant les autres ou pour que les autres vous admirent. Cela ne vaut rien. Au contraire, soyez simple et pensez que les autres sont meilleurs que vous. Ne cherchez pas votre intérêt à vous, mais cherchez l'intérêt des autres. Entre vous, conduisez-vous comme des gens unis au Christ Jésus. Lui, il est l'égal de Dieu, parce qu'il est Dieu depuis toujours. Pourtant, cette égalité, il n'a pas cherché à la garder à tout prix pour lui. Mais tout ce qu'il avait, il l'a laissé. Il s'est fait serviteur. Il est devenu comme les hommes. Et tous voyaient que c'était bien un homme. Il s'est fait plus petit encore. Il a obéi jusqu'à la mort, et il est mort sur une croix. C'est pourquoi Dieu l'a placé très haut, et il lui a donné le nom qui est au-dessus de tous les autres noms. Alors, tous ceux qui sont dans le ciel, sur la terre et chez les morts, tomberont à genoux quand ils entendront le nom de Jésus. Et tous reconnaîtront ceci, Jésus-Christ est le Seigneur, pour la gloire de Dieu le Père, la responsabilité des chrétiens dans le monde. C'est pourquoi, amis très chers, obéissez à Dieu comme vous l'avez toujours fait. Obéissez-lui, non seulement quand je suis là, mais encore plus maintenant que je suis absent. Avec un grand respect pour Dieu, et en tremblant, travaillez pour être sauvés. Dieu travaille en vous, et il vous rend capable de vouloir et de faire les actions qui lui plaisent. Faites tout sans vous plaindre et sans discuter. Ainsi vous serez innocents, on n'aura rien à vous reprocher. Vous serez des enfants de Dieu sans défaut, au milieu de gens malhonnêtes et mauvais. Parmi ces gens-là, vous brillez comme des lumières dans le monde, parce que vous apportez la parole de vie. Le jour où le Christ viendra, je pourrai être fier de vous. Et on le verra bien. Je n'aurai pas travaillé pour rien. Je ne me serai pas fatigué pour rien. Mon sang, c'est-à-dire ma vie, sera peut-être ajouté comme une offrande au sacrifice que votre foi présente à Dieu. Pourtant, cela me rend heureux. Et je me réjouis avec vous tous. Vous aussi, soyez heureux et réjouissez-vous avec moi. Paul envoie Timothée et Épaphrodite aux chrétiens de Philippe. Le Seigneur Jésus me fait espérer que je pourrai bientôt vous envoyer Timothée. Ainsi, j'aurai des nouvelles de vous et elles me donneront du courage. En effet, à part Timothée, personne ne porte les mêmes soucis que moi. Personne ne s'occupe vraiment de vous. Tous cherchent leur intérêt et non celui de Jésus-Christ. Mais vous le savez, Timothée a montré ce qu'il valait. Il a travaillé avec moi au service de la bonne nouvelle, comme un fils auprès de son père. Donc, c'est lui que j'espère vous envoyer dès que je verrai clair dans ma situation. Et le Seigneur me rend sûr d'une chose. Je vais bientôt venir chez vous.

voyez. Ainsi, quand vous le verrez, vous serez de nouveau dans la joie. Et moi, je serai moins triste. Recevez-le avec grande joie comme un frère chrétien. Respectez beaucoup les gens comme lui, parce qu'il a vu la mort de près en travaillant pour le Christ. Il a risqué sa vie pour me rendre service quand vous ne pouviez pas le faire vous-même.

0: La météo pour ce mercredi 26 août, temps calme et chaud sur l'ensemble du pays. Une évolution orageuse est attendue au nord-ouest. Les températures pour ce mercredi matin, 15 degrés pour Lille, 17 à Strasbourg, 18 à Cherbourg et Brest, 19 à Paris et Lyon, 19 également pour Bordeaux et Biarritz, 20 à Toulouse, 23 degrés pour Nice et Ajaccio. Et puis pour ce mercredi après-midi, 24 degrés sur la Normandie et la Bretagne, 27 sur les Hauts-de-France, la région parisienne, le centre-val de Loire et le Grand Est. Il fera par contre chaud dans le sud avec 32 degrés attendus sur la vallée du Rhône, 32 également sur la région de Biarritz et 33 degrés sur l'Occitanie.
1: Bonjour, le parquet de Bayonne demande le renvoi de 3 personnes devant la cour criminelle de Pau, accusées d'avoir causé la mort de Patrice Lagnès, ingénieur informatique âgé de 46 ans lors des fêtes de Bayonne 2023. Le juge d'instruction a maintenant 3 mois pour rendre sa décision. Le militaire qui avait pris la fuite il y a 5 mois après s'être échappé du tribunal de Tarbes dans les Hautes-Pyrénées où il était jugé pour violence conjugale a été condamné à 8 mois de prison ferme pour évasion et dégradation de biens publics. Il devra également payer 10 000 euros pour avoir détruit la porte du tribunal. Le Parti Socialiste a ratifié hier l'accord trouvé avec Place Publique sur les modalités de la primaire de la gauche socialiste et démocratique qui aura lieu en 2 tours, les 9, 10 et 16-17 octobre. Le vote pour désigner celui qui représentera l'arc social-démocrate à la présidentielle sera un scrutin électronique uninominal. Les candidats devront se déclarer entre le 1er et le 15 septembre. Plus d'une demi-tonne de cocaïne saisie hier en Côte d'Or dans le cadre d'une opération menée par la BRI et l'antenne OFAST de Lyon. Deux hommes âgés de 35 et 42 ans connus des services de police ont été interpellés et placés en garde à vue. Les ministres iraniens et omanais des affaires étrangères ont discuté d'un accord cadre établissant un couloir temporaire de navigation dans le détroit d'Ormuz, prévoyant une opération de déminage dans ce passage stratégique pour le commerce mondial. Les autorités brésiliennes ont infligé une lourde amende à TikTok pour non-respect de la législation sur la protection des données de mineurs. ByteDance Brésil va donc devoir verser une amende de plus de 25 millions d'euros. C'est la fin de ce flash, une très bonne journée à toutes et à tous. Bonjour, Football Ligue 2, le FC Nantes annonce l'arrivée sur le banc de Grégory Poirier pour remplacer Michel Derzakarian, limogé lundi après 3 défaites pour commencer la saison. L'entraîneur de 44 ans a passé les 2 dernières saisons aux commandes du Red Star, qu'il n'a pas été loin d'amener en Ligue 1 au printemps dernier, en terminant à la 4e place. Il s'est engagé avec les Canaries pour les 2 prochaines saisons. Foot toujours, hier le tribunal de commerce de Bordeaux a homologué l'accord de conciliation présenté par les Girondins de Bordeaux et ses repreneurs. La juridiction invite même la Fédération française de football à se saisir du dossier pour réexaminer la situation financière du club. Le tribunal qui ainsi confirme la viabilité financière des Marines et Blancs en cas de maintien en National 1. La juridiction atteste aussi que Sparta Capital, le fonds d'investissement anglais nouveau propriétaire du club, peut assurer la poursuite du plan de continuation. Cyclisme, Tadej Pogacar a assommé la Vuelta hier dès la 4e étape au terme d'un raid solitaire de 50 km. Le Slovène s'est arraché dans l'ascension de la Colada des Brechalis, la 2e des 4 ascensions du jour, et s'est imposé à Andorre-la-Vieille. Il remporte ainsi sa 5e victoire d'étape sur le Tour d'Espagne et la 37e de sa carrière en Grand Tour. Le coureur de la formation UAE Emirates est en quête d'un premier sacre sur le Tour d'Espagne. Tennis, le Français Gaël Monfils et l'Ukrainienne Elina Svitolina en couple dans la vie se sont qualifiés hier pour les demi-finales du tournoi de double mixte de l'US Open en battant la Tchèque Katerina Siniakova et le Britannique Henry Patten, chacun un numéro 1 mondial en double. Siniakova et Platen, spécialistes de la discipline, avaient éliminé au tour précédent les stars du simple Novak Djokovic et Arina Sabalenka. Rugby, selon L'Équipe, Louis Biel-Biarré restera à l'UBB jusqu'en 2029. Son contrat arrive à échéance en 2027. Le joueur et son club ont trouvé un terrain d'entente. Il ne reste plus que certains détails à boucler, notamment des points relatifs au droit à l'image. C'est la fin de ce flash. Sport, une très bonne journée à notre écoute.
2: Évangile de Jean, chapitre 6, versets 22 à 59. La foule est restée de l'autre côté du lac. Le jour suivant, les gens voient qu'une seule barque est partie. Ils le savent, Jésus n'est pas monté dans la barque avec ses disciples. Les disciples sont partis seuls. Mais d'autres barques viennent de Tibériade. Elles arrivent près de l'endroit où les gens ont mangé le pain après la prière de remerciement du Seigneur. La foule voit que Jésus et ses disciples ne sont pas là. Alors, ils montent dans les barques et ils vont à Capernaum pour chercher Jésus. Les gens trouvent Jésus de l'autre côté du lac et ils lui demandent « Maître, quand est-ce que tu es arrivé ici ?» Jésus leur répond « Oui, je vous le dis, c'est la vérité. Vous me cherchez seulement parce que vous avez mangé autant de pain que vous avez voulu. Mais vous ne me cherchez pas parce que vous avez vu des signes étonnants. Ne travaillez pas pour la nourriture qui s'abîme, mais travaillez pour la nourriture qui dure et qui donne la vie avec Dieu pour toujours. Cette nourriture, le Fils de l'homme vous la donnera. En effet, le Père, qui est Dieu lui-même, a donné son pouvoir au Fils. » Les gens demandent à Jésus, « Qu'est-ce que nous devons faire pour accomplir les actions que Dieu veut ?» Jésus leur répond, « Voici l'action que Dieu veut. Vous devez croire en celui qu'il a envoyé. » Alors ils lui disent, « Fais-nous voir un signe extraordinaire, alors nous te croirons. Quelle action est-ce que tu fais ? Dans le désert, nos ancêtres ont mangé la manne. On lit cela dans les livres saints. Dieu leur a donné à manger du pain qui vient du ciel. » Jésus leur répond, « Oui, je vous le dis, c'est la vérité. Ce n'est pas Moïse qui vous a donné le pain du ciel, mais c'est mon Père qui vous donne le vrai pain du ciel. Oui, le pain de Dieu, c'est celui qui descend du ciel et qui donne la vie au monde. » Alors les gens disent à Jésus, « Seigneur, donne-nous toujours ce pain-là. » Jésus leur répond, « Le pain qui donne la vie, c'est moi. Si quelqu'un vient à moi, il n'aura jamais faim. S'il croit en moi, il n'aura jamais soif. Mais je vous l'ai dit, vous m'avez vu, et pourtant, vous ne croyez pas. Tous ceux que le Père me donne viendront à moi, et celui qui vient à moi, je ne le mettrai pas dehors. Oui, je suis descendu du ciel pour faire la volonté de celui qui m'a envoyé. Je ne suis pas venu pour faire ce que je veux. Voici la volonté de celui qui m'a envoyé. Je ne dois perdre aucun de ceux qu'il m'a donné, mais je dois les relever de la mort le dernier jour. Voici la volonté de mon Père. Tous ceux qui voient le Fils et qui croient en lui vivront avec Dieu pour toujours. Et moi, le dernier jour, je les relèverai de la mort. » Les Juifs critiquent Jésus parce qu'il a dit « Le pain qui descend du ciel, c'est moi. » Et ils disent « Cet homme-là, c'est Jésus, le fils de Joseph. Nous connaissons son père et sa mère. Comment est-ce qu'il peut dire maintenant « Je suis descendu du ciel » ?» Jésus leur répond « Ne faites plus de critiques. Le Père, c'est celui qui m'a envoyé. Personne ne peut venir à moi, sauf si le Père l'attire. Et moi, le dernier jour, je le relèverai de la mort. » Voici ce que les prophètes ont écrit. « Dieu enseignera tous les êtres humains, tous ceux qui écoutent le Père et qui reçoivent son enseignement, tous ceux-là viennent à moi. Personne n'a vu le Père, sauf celui qui vient de Dieu. Lui, il a vu le Père. Oui, je vous le dis, c'est la vérité. Si quelqu'un croit, il vit avec Dieu pour toujours. Le pain qui donne la vie, c'est moi. Dans le désert, vos ancêtres ont mangé la manne, et ils sont morts. Mais si quelqu'un mange le pain descendu du ciel, il ne mourra pas. Le pain vivant qui est descendu du ciel, c'est moi. Celui qui mange de ce pain vivra pour toujours. Et le pain que je donnerai, c'est mon corps. Je le donne pour la vie du monde. » Alors les Juifs se disputent. Ils disent, « Comment cet homme peut-il nous donner son corps à manger ?» Jésus leur dit, « Oui, je vous le dis, c'est la vérité. Si vous ne mangez pas le corps du Fils de l'homme, et si vous ne buvez pas son sang, vous n'aurez pas la vie en vous. Si quelqu'un mange mon corps et boit mon sang, il vit avec Dieu pour toujours. Et moi, le dernier jour, je le relèverai de la mort. Mon corps est une vraie nourriture et mon sang est une vraie boisson. Si quelqu'un mange mon corps et boit mon sang, il vit en moi, et moi, je vis en lui. Le Père qui m'a envoyé est vivant, et moi, je vis par le Père. De la même façon, celui qui me mange vivra par moi. Voici le pain qui est descendu du ciel. Il n'est pas comme le pain que vos ancêtres ont mangé. Eux, ils sont morts. Mais si quelqu'un mange ce pain, il vivra pour toujours. Tout cela, Jésus l'enseigne à Capernaum, dans la maison de prière.

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Si nous ne comprenons pas la prophétie de la 70e semaine, qui a été tellement dénaturée que beaucoup ont enseigné qu'elle était déjà passée, qu'elle était déjà accomplie, eh bien, quelle absurdité totale, tant d'ineptie que nous entendons au sujet de la 70e semaine, alors qu'il s'agit de quelque chose de prophétique. Et si nous ne comprenons pas qu'Israël n'a pas encore été entièrement restauré spirituellement, nous ne comprendrons jamais la Bible. Donc, concernant la 70e semaine de Daniel, chapitre 9, versets 24 à 27, qui est précisément la prophétie des 490 ans que Dieu transmet par l'intermédiaire d'un ange au prophète Daniel. Daniel était préoccupé, au chapitre 9, car la fin de l'exil à Babylone approchait. Que devons-nous faire ? Et Daniel commence à prier, épanchant, déversant son cœur devant Dieu, lui rappelant « Comment est-il possible que Jérusalem, la ville que Dieu a choisie, et le temple puissent rester totalement en ruine ?» Alors, l'ange lui répond et lui révèle ce qu'on appelle la prophétie de la 70e semaine de Daniel, Daniel 9, versets 24 à 27. Dans cette semaine, je l'explique rapidement pour que nous puissions comprendre et avancer, Dieu lui donne 490 ans, c'est-à-dire que le mot « 7 », « Shabua » en hébreu, signifie un 7 de 7. Et quand il lui dit 70 semaines, les semaines en Israël n'étaient pas seulement des semaines de jours, il y avait aussi des semaines d'années. Ainsi, 70 semaines correspondent à 490 ans. 7 fois 7, 49. 400, notez-le, 490 ans. Dieu dit à Israël, « Je vais te donner 490 ans. » Et depuis le début de la reconstruction du Temple, qui eut lieu en l'an 445 avant Jésus-Christ, jusqu'à la venue, jusqu'à ce que tout soit achevé, n'est-ce pas, et que tout soit scellé, il y aura 490 ans. Autrement dit, Israël, tu as encore 490 ans d'histoire dans le monde et sur la planète Terre. Cependant, Jésus-Christ arrive alors qu'il manque 7 ans pour que les 490 s'accomplissent, c'est-à-dire en l'an 483 depuis la reconstruction du Temple. Et alors, que fait Israël ? Il rejette le Messie. Il est venu chez les siens, et les siens ne l'ont point reçu. C'est alors que la prophétie s'arrête et qu'il y a un entracte, une parenthèse. Pourquoi la prophétie s'arrête-t-elle ? Parce qu'Israël rejette le Messie. Combien d'années manquait-il pour que les 490 s'accomplissent ? Il manquait une semaine ou 7 ans, car ce sont des semaines d'années. Ce sont les 7 ans connus sous le nom de tribulation, ou la grande tribulation, ou le jour de la colère, ou le grand jour de Dieu qui se trouve chez presque tous les prophètes de l'Ancien Testament. Alors s'intercale la période de l'Église. L'Église n'existait pas dans l'Ancien Testament. L'Église, nous sommes un corps de Christ, ou juifs, grecs, gentils, nous appartenons. Cependant, Dieu n'a pas oublié Israël. L'alliance qu'il a conclue avec les prophètes et avec les patriarches est en vigueur, car c'était une alliance inconditionnelle, l'alliance

leur expliquant de prendre garde à ne pas retourner à la circoncision, aux rites et aux cérémonies, car ils abandonneraient alors complètement le salut par grâce. Ensuite, nous avons en comparaison dans le Nouveau, dans l'Apocalypse, écoutons bien ceci. Il y a 285 citations. Je répète, rien que dans le livre de l'Apocalypse qui termine la Bible, il y a 285 citations de l'Ancien Testament, ce qui donne à ce livre, n'est-ce pas, une relation très étroite, proche de l'Ancien Testament et de la nation d'Israël. C'est pourquoi, après le chapitre 4 de l'Apocalypse, comme nous l'avons vu dans l'étude précédente, jusqu'au chapitre 19, l'Église n'apparaît pas. C'est-à-dire que si l'Église restait dans le monde, ne serait-il pas logique qu'elle continue d'être mentionnée aussi dans tous les autres chapitres, mais elle n'existe pas. On mentionne des saints et tous ceux qui vont se convertir pendant la tribulation. Mais ceux-ci n'appartiennent plus à l'Église. L'Église est déjà partie et l'enlèvement est uniquement, précisément, pour ceux qui forment le corps de Christ. C'est donc important de pouvoir observer, noter, considérer ceci pour pouvoir dispenser droitement la parole de vérité, la parole de l'agneau. Il y a tant de détails qui semblent insignifiants. Mais quand nous voyons la connexion entre eux, nous pouvons d'une manière plus claire interpréter les Saintes Écritures. Le mot « agneau », par exemple, est utilisé 27 fois ensuite. Il est utilisé 27 fois après les chapitres 1 à 3 de l'Apocalypse, mais pas une seule fois en relation avec l'Église. C'est quelque chose de surprenant. Le mot « agneau » n'est pas non plus utilisé dans les épîtres pauliniennes et pour les églises en dehors de l'Apocalypse. Il n'est utilisé qu'une seule fois dans Jean 1, verset 29, lorsque Dieu dit « Voici ». Jean-Baptiste dit « Voici l'agneau de Dieu qui ôte le péché du monde ». Les 144 000 sont 12 000 de chaque tribu d'Israël. L'Église n'est pas divisée en tribus. Les jugements des sceaux, des trompettes, des coupes seront des répétitions partielles des plaies que Dieu a envoyées en Égypte dans le livre de l'Exode, chapitres 6 ou 7 et suivants. Ainsi, aucune de ces plaies n'a jamais été lancée sur l'Église. Ce sont des plaies que Dieu a utilisées dans l'Ancien Testament et il va les utiliser à nouveau dans le Nouveau Testament. La tribulation concerne complètement, uniquement et exclusivement Israël du chapitre 6 au chapitre 19. L'époque de l'Église se trouve donc entre la 69e et la 70e semaine. C'est là où nous nous trouvons actuellement. La grande foule, par exemple, à laquelle il est fait référence dans Apocalypse 7, nous voyons au verset 9 et suivant qu'il est dit « après cela ». Apocalypse 7, verset 9. « Je regardais, et voici, il y avait une grande foule que personne ne pouvait compter, de toute nation, de toute tribu, de tout peuple et de toute langue. Ils se tenaient devant le trône et devant l'agneau, criant d'une voix forte déjà dans le ciel, disant « Le salut est à notre Dieu et à l'agneau. » Alors Jean, quand il était dans le « il a écrit l'Apocalypse et il se trouvait à ce moment-là au ciel », il était très préoccupé de savoir qui était cette foule de personnes qui se trouvaient au ciel. Et l'un des vieillards s'approche de lui et lui dit au verset 14 « Mon Seigneur, tu le sais. » Et il me dit « Ce sont ceux, c'est-à-dire cette grande foule, qui viennent de la grande tribulation, pas de l'enlèvement. Ils sont sortis comme morts, comme martyrs de la grande tribulation, et ils ont lavé leurs robes, et ils les ont blanchis dans le sang de l'agneau. » Nous voyons cette répétition continue de l'agneau du chapitre 4 au chapitre 19 et au chapitre 22 de l'Apocalypse, chose que nous ne trouvons pas dans les trois premiers chapitres. C'est donc quelque chose de très important. Les 144 000 sont juifs. La grande foule représente les seuls groupes rachetés vus sur le monde pendant toute la tribulation. Et le mystère de Dieu qui s'accomplit au chapitre 10, verset 7, n'est pas un mystère pour l'Église. Nous avons vu les études sur ce que sont les mystères pour l'Église, comme dans Éphésiens 3, qui fut l'apparition soudaine dans le monde d'un groupe de personnes identifiées dans la mort et la résurrection de Jésus-Christ. Et ainsi, nous pouvons voir dans toute l'Apocalypse l'autel, l'adoration, le temple, la ville sainte, les oliviers, l'arche de l'Alliance. Tout cela est le langage de l'Ancien Testament. Le Saint-Esprit nous faisant clairement comprendre que dans le livre de l'Apocalypse, du chapitre 4 au 19, l'Église n'est plus dans le monde.

0: Bon, nous lisons Luc 21, le chapitre 21 de Luc, parce que Jésus-Christ avertit de tout ce qui vient dans la grande tribulation. C'est très important. C'est bien que tu fasses cette citation. Il est dit, 21, 34 à 36, ce sont les paroles de Jésus-Christ. Prenez garde à vous-même. À qui parle-t-il ? À nous qui le suivons. De crainte que vos cœurs ne s'appesantissent par les excès du manger, c'est-à-dire que nous n'accordions pas trop d'importance à tous les plaisirs de la vie et du boire, et par les soucis, c'est-à-dire l'argent, et que ce jour ne vienne sur vous à l'improviste, car il viendra comme un filet sur tous ceux qui habitent sur la face de toute la terre. Écoutons le verset 36. Veillez donc et priez en tout temps, afin que vous ayez la force d'échapper à toutes ces choses qui arriveront, et de paraître debout devant le Fils de l'homme. De quoi le Christ nous prévient-il que nous pouvons échapper ? De quoi parle Jésus ? Il parle de la tribulation, et il nous dit que si nous nous conformons au monde, nous resterons ici, dans la tribulation. Bien sûr, cela démontrerait que ceux qui restent n'étaient même pas chrétiens. Mais nous qui sommes chrétiens, nous qui suivons réellement Jésus-Christ, sa parole, nous qui nous identifions avec lui dans sa mort et sa résurrection, nous qui rendons témoignage au monde de la lumière, de la vérité, des valeurs éthiques et morales de la parole de Dieu. Dieu nous dit que nous pouvons être jugés dignes d'échapper. Échapper à quoi ? Tu peux échapper à la colère de Dieu, que mentionne Paul dans la première lettre aux Thessaloniciens, quand il dit à l'église de Thessalonique « Et vous, cela nous fait plaisir de savoir comment vous vous êtes convertis des idoles à Dieu, au Dieu unique, vivant et vrai, et pour attendre Jésus, qui est ressuscité des morts et qui nous délivre de la colère à venir. » Première aux Thessaloniciens 1, versets 9 et 10. Que dit ici l'apôtre Paul ? De la colère qui vient ? En ce temps-là, il y a 2000 ans, il n'y a eu aucune colère contre l'Église. C'est une colère qui est réellement qualifiée de grande tribulation. Donc, toutes ces preuves sont de petits échantillons, de petites choses auxquelles nous devons prêter attention parce que toute la Bible est faite de révélations, de secrets cachés, cryptés pour ceux, comme le dit Daniel 12, qui ont de l'intelligence. Tant qu'une personne s'appelle chrétienne et n'a pas d'intelligence, elle vivra dans la confusion. Elle sera entraînée par diverses doctrines d'un côté à l'autre. Précisément parce qu'elle n'a pas l'ancre qu'est l'espérance de Jésus-Christ comme quelque chose de sûr et ferme dans sa vie. Paul a envoyé une première lettre aux Thessaloniciens en leur parlant de l'enlèvement de l'Église, de la réunion que nous allions avoir avec lui dans le ciel, alors que Jésus n'allait pas descendre et poser ses pieds sur la terre. Lors de la seconde venue, Christ descend, Zacharie 14, et pose les pieds sur le mont des Oliviers. Lors de l'enlèvement, il vient du ciel pour nous prendre et nous réunir avec lui. Alors, les Thessaloniciens commencent à recevoir des lettres, commencent à recevoir des conseils de faux maîtres leur disant « Non, non, c'est que vous vous trouvez déjà dans la tribulation, c'est-à-dire au jour du Seigneur ou au jour de la colère. » Paul saisit alors sa plume, n'est-ce pas, ou ce avec quoi il écrivait à l'époque, et commence à leur envoyer cette seconde lettre, et dans ce deuxième chapitre, prêtons bien attention à ce qu'il leur dit. Pour ce qui concerne l'avènement de notre Seigneur Jésus-Christ et notre réunion avec lui. Ici, il parle de l'enlèvement dont il leur a parlé dans la première lettre. Concernant cela, nous vous prions de ne pas vous laisser facilement ébranler dans votre bon sens. Parce que je vous ai déjà expliqué clairement l'enlèvement, dit Paul. Donc, vous n'avez plus aucune raison de penser que vous êtes dans la tribulation et de ne pas vous laisser troubler, soit par quelque inspiration, soit par quelques paroles ou par quelques lettres qu'on dirait venir de nous, comme si le jour du Seigneur était déjà là. Qu'est-ce qui perturbait ces chrétiens ? Les lettres que leur avaient envoyées des personnes, des faux prophètes, des rumeurs disant qu'ils étaient déjà dans la tribulation, qu'ils étaient déjà dans les sceaux, les trompettes, etc. Parce que le jour du Seigneur, ce sont précisément les 7 années de la tribulation. Paul dit ensuite « Que personne ne vous séduise d'aucune manière. » C'est-à-dire, vous ne vous trouvez en aucune façon dans la tribulation, car il faut que l'apostasie soit arrivée auparavant. C'est-à-dire, avant la tribulation, avant la colère du Seigneur, avant les 7 années de la 70e semaine du Seigneur. De l'Église viendra l'apostasie. Avant viendra un éloignement de la vérité, n'est-ce pas ? Viendra un éloignement de la foi, une attaque complète contre la parole de Dieu. Et qu'on ait vu paraître l'homme du péché, le fils de la perdition. C'est si clair. Comment est-il possible que vous croyiez que vous vous trouvez déjà dans la tribulation alors que l'Antéchrist n'a pas paru ? Car avant que ne vienne la tribulation, l'Antéchrist doit se manifester. Donc, si l'Antéchrist n'est pas apparu, eh bien il n'y a pas encore de marque de la bête, il n'y a pas encore de persécution, il n'y a pas le troisième temple reconstruit, il n'y a pas la confirmation de l'alliance avec Israël, prophéties qui doivent toutes s'accomplir quand l'Antéchrist fera acte de présence dans le monde. Il était donc très facile pour cette Église de comprendre qu'il ne se trouvait en aucune manière dans la tribulation. Et finalement, Paul leur dit au sujet de l'Antéchrist que lorsqu'il se manifestera, il s'élève au-dessus de tout ce qu'on appelle Dieu ou de ce qu'on adore jusqu'à s'asseoir dans le temple de Dieu. C'est-à-dire que ce temple n'a pas été reconstruit. C'est pourquoi, quand l'Antéchrist apparaîtra, le temple devra déjà être reconstruit. Car l'Antéchrist s'assiera là dans le temple en se faisant passer pour Dieu. Et cet Antéchrist, n'est-ce pas, ou ce personnage, n'est pas le pape comme beaucoup ont voulu l'interpréter. Comment est-il possible, n'est-ce pas, que le pape soit l'Antéchrist ou celui qui s'assoit dans le temple de Dieu ? Et alors Paul leur dit « Ne vous souvenez-vous pas que, lorsque j'étais encore chez vous, c'est-à-dire que dans la première lettre, je vous ai expliqué tout cela. Et maintenant, vous savez ce qui le retient. » De quoi parle Paul ? Qu'est-ce qui retient l'Antéchrist de se manifester ? Eux, ils le savèrent déjà. Ceux de l'Église de Thessalonique le savèrent déjà, comme nous allons le voir. Et maintenant, vous savez ce qui le retient, afin qu'il ne paraisse qu'en son temps. C'est-à-dire qu'il y a une force actuellement dans le monde invisible, une puissance qui empêche l'Antéchrist de se manifester. Quand cette puissance quittera le monde, l'Antéchrist se manifestera, car le mystère de l'iniquité agit déjà. C'est-à-dire qu'il y a une énergie satanique à l'œuvre dans le monde d'une manière mystérieuse qu'on appelle le mystère de la rébellion ou de l'iniquité. Il faut seulement que celui qui le retient encore ait disparu. Qui est celui qui retient encore ? Que la méchanceté ne déborde pas comme elle devrait déborder. Qui retient l'Antéchrist de se manifester ? Qui d'autre que nous ? L'Église. L'Église complètement remplie du Saint-Esprit. C'est nous qui sommes là. Tant que nous sommes ici dans le monde à prier, intercéder, proclamer la vérité avec courage et l'espérance que nous avons en Jésus-Christ. Tant que l'Église fait son travail, l'Antéchrist ne peut pas se manifester. Tant que l'Église, nous sommes unis dans la prière, vraiment dans la repentance et avec un témoignage puissant dans notre cœur concernant l'amour de Dieu à la croix, alors nous empêchons que la méchanceté ne déborde comme elle pourrait déborder. Rapidement, pour conclure, un exemple. Dans l'ancienne administration aux États-Unis, qui était à la tête ? Le président Biden. Imaginons que Kamala Harris soit devenue présidente. C'était un débordement de méchanceté dont nous disions « Comment est-il possible qu'on puisse déjà changer de genre, qu'on autorise politiquement et légalement le changement de sexe des personnes ? Comment est-il possible qu'on ordonne de fermer les églises ? Comment est-il possible que tout cela ? Nous sentions un nuage comme une tarentule au-dessus du monde, qu'il n'y avait plus d'échappatoire. Et soudain, Dieu, que fait-il ? Il suscite à nouveau les chrétiens. Il met à la Maison-Blanche un président qui sympathise avec les valeurs bibliques. Et en ce moment, il y a un réveil aux États-Unis et dans de nombreuses parties du monde, comme nous l'avons vu en Arizona, à Glendale, il y a peu. Avec l'hommage rendu à ce jeune homme Charles Keeg, où les chrétiens commencent à se réveiller, nous commençons à être contagiés. Ce jeune homme nous a influencés d'une manière formidable pour ne pas baisser les armes de la lumière, pour monter à cheval et continuer à mener le combat de la foi. Ainsi, l'Église actuellement dans le monde, c'est précisément la puissance, car c'est la présence du Saint-Esprit qui retient cette manifestation de tant de méchanceté, qui, le jour où nous partirons dans l'enlèvement, lisons Apocalypse 4 et suivant, débordera complètement. L'Antéchrist apparaît, la persécution vient, tant de choses viennent que nous n'imaginons même pas pouvoir penser que nous puissions être dans la tribulation. L'enlèvement est imminent. Qu'est-ce que cela signifie ? Qu'il n'y a aucun signe pour l'enlèvement ou le ravissement de l'Église. La seconde venue, Matthieu 24, versets 9 à 31. Le soleil s'obscurcira, la lune deviendra comme du sang. Ils verront des phénomènes cosmiques, les gens défaillant par des crises cardiaques. Luc 21, à cause des événements qui surviendront dans l'univers. Tous ces signes mentionneront que Jésus-Christ arrive déjà. Pour l'enlèvement, il n'y a aucun signe. Cela peut être ce soir, cela peut être demain, c'est possible, n'est-ce pas ? En ce moment, nous nous trouvons le 22, 23 et 24 septembre, le fameux Rosh Hashanah ou la fête des trompettes, où il y a une grande possibilité que l'enlèvement ait lieu, car c'est la seule fête juive dont on ne connaît ni le jour ni l'heure. Cependant, Dieu est souverain et peut choisir n'importe quel autre jour. Donc, il n'y a aucune date pour partir avec le Seigneur. Et c'est une preuve, car si l'Antéchrist se manifestait et que nous devions traverser la tribulation, eh bien nous saurions quand vient l'enlèvement ou quand vient Jésus-Christ grâce aux signes présents. Au milieu de la tribulation, l'Antéchrist est déclaré gouvernant. À la fin de la tribulation, les signes cosmiques, et alors on perdrait complètement la conscience que l'enlèvement est imminent. C'est l'une des preuves les plus précieuses qui existent pour démontrer qu'il est impossible que l'Église traverse la tribulation. Nous allons lire deux passages qui nous parlent clairement aussi de l'impossibilité que l'Église. Il n'y a pas un seul passage dans toute la Bible disant que l'Église va traverser la tribulation. Mais combien de passages y a-t-il disant que l'Église ne passera pas la tribulation ? C'est curieux, n'est-ce pas ? Qu'on se concentre plus sur le riz noir au lieu de tout le riz blanc qu'il y a autour. Il est dit dans Romains 5, verset 9, « À plus forte raison donc, Romains 5, 9. Maintenant que nous sommes justifiés par son sang, serons-nous, temps futur, sauvés par lui de la colère. » Nous serons sauvés de la colère. De quelle colère parle-t-il ? La colère qui vient dans la tribulation. Première lettre aux Thessaloniciens, chapitre 1, versets 9 et 10, que nous venons aussi de lire. Il dit ainsi, car on raconte à notre sujet quel accès nous avons eu auprès de vous et comment vous vous êtes convertis des idoles à Dieu pour servir le Dieu vivant et vrai et pour attendre des cieux son Fils, qu'il a ressuscité des morts, Jésus, qui nous délivre de la colère à venir. Et ainsi nous avons Apocalypse 3, 10, enfin, quantité de versets où il est souligné. La colère à venir n'est pas pour l'Église. Nous allons échapper à toutes ces choses si nous maintenons jusqu'à la fin l'espérance dans laquelle nous sommes ancrés.
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1: Le piège. Chère Yennifer, depuis quelques mois, je réside à Bordeaux. J'ai loué une chambre spacieuse chez l'habitant, située dans une rue tranquille à 5 minutes à pied de mon lieu de travail. La logeuse paraît agréable. Soudain, ma foi est confrontée à une tentation. Une forte tentation. Un jeune couple habite sur mon palier. Le mari est robuste, travailleur, fidèle, je suppose, à sa femme, et correct. Peu de personnes me connaissent à l'exception de quelques membres de mon église. En réalité, je me sens isolée. Subitement, un fantasme, manifestation consciente ou inconsciente d'un désir, m'assaille. L'envie d'un enfant. Et si ce voisin en devenait le père? Dans les années 70, certaines femmes décidaient même de faire un bébé toute seule, comme le chantait Jean-Jacques Goldman. Elle a fait un bébé toute seule. Elle a fait un bébé toute seule. C'était dans ces années un peu folles, où les papas n'étaient plus à la mode. Où elle a fait un bébé toute seule. Elle a choisi le père scientifique pour ses gènes, son signe astrologique. Hélas, si le besoin semble légitime, le moyen de le satisfaire s'avère illégitime. Jésus, le modèle par excellence, a connu l'envie au désert. Conduit par l'Esprit, juste après son baptême, il est seul. Depuis 40 jours et 40 nuits, il jeûne. La faim le tenaille. À ce moment précis, le diable le tente 3 fois dans le but de le détourner de sa mission. Il lui promet monts et merveilles. À 3 reprises, Jésus lui répond « Il est aussi écrit », citant la parole de Dieu. Et le tentateur vaincu s'éloigne. Lors de mon séjour à l'Institut biblique, j'ai retenu de nombreux versets. Par la suite, je les ai utilisés afin d'éteindre les flèches empoisonnées de l'ennemi de nos âmes. En effet, la parole de Dieu, tel un bouclier de la foi, est une arme puissante, défensive et offensive. Sa définition, selon le site Wikidia, un bouclier est un morceau d'armure servant à se prémunir d'attaques, d'arrêter des projectiles comme les flèches, ou parer un coup d'épée, de masse, de hache, de guerre et d'armes similaires. Cela signifie que la foi, jointe à une bonne connaissance des Saintes Écritures, peut à la fois anéantir les désirs empreints de péché, qui nous conduisent à obéir au mal, et repousser les pensées venant de l'adversaire. Quant à l'attirance qui m'assaille, je suis donc prête au combat. Je brandis hardiment l'armure qui me protège. Il est écrit : tu ne commettras pas d'adultère et tu ne convoiteras pas la femme ou le mari de ton prochain. Tu ne désireras pas la maison de ton prochain, ni son champ, ni son esclave, ni sa servante, ni son bœuf, ni son âne, ni quoi que ce soit qui lui appartienne. Deutéronome, chapitre 5, verset 18. Cela signifie se garder d'une relation extra-conjugale, de la fornication et de l'impureté. Le mariage est sacré. Il s'agit d'un commandement divin à respecter. Pourtant, comment apaiser ce besoin essentiel d'attention, d'affection, de tendresse et d'amour? Comment chasser le malin qui rôde comme un lion rugissant, cherchant qui dévorer? Et dont l'objectif consiste, par le biais d'images, de bruitages, de films, de clips, de panneaux publicitaires, de photos pornographiques, d'humoristes salaces, d'articles aguicheurs, de pensées impures, à susciter nos désirs charnels. Tu es d'accord avec moi, chère Yennifer? Toutes ces choses nous environnent. Soumettez-vous donc à Dieu, mais résistez au diable, et il fuira loin de vous. Jacques, chapitre 4, verset 7. Je garde à l'esprit ces paroles apprises dans un camp de jeunesse. Dis non quand l'ennemi te tente. Chaque personne qui a mis sa foi en Jésus-Christ a pour but de lui ressembler de plus en plus. En renonçant à son ancienne manière de vivre, contrôlée par le mal et en conformant ses pensées et ses actes aux normes bibliques. La convoitise est à l'opposé de cet idéal. Grâce à Dieu, je réfléchis aux conséquences néfastes d'une relation hors mariage, je le précise, imaginaire. Souffrance, mensonge, Amertume, colère, vengeance, inquiétude, fatigue, haine. L'envie et le mirage mènent à des situations compliquées. Ma chère sœur, l'apôtre Pierre nous écrit « Bien-aimé, je vous encourage en tant que résident temporaire et étranger sur la terre à vous abstenir des désirs de votre nature propre qui font la guerre à l'âme. » Première lettre de Pierre, chapitre 2, verset 11. La bataille fait rage dans mon cœur. L'ennemi reprend l'attaque et susurre « Vas-y, libère-toi !» Une autre voix me rappelle « Que le mariage soit honoré de tous et le lit conjugal épargné par la souillure. Ceux qui se livrent à l'immoralité sexuelle et à l'adultère, Dieu les jugera !» Hébreux, chapitre 13, verset 4. Combien de fois ai-je été assaillie de la sorte? Je ne sais. Malgré cela, je garde en mémoire l'intensité de l'épreuve. Mais j'étais préparée. Je me souviens d'avoir manié ces mots comme un bouclier, sans cesse, car j'avais confiance en leur pouvoir de protection. Au bout du compte, par amour pour Dieu et aussi par crainte des conséquences, certaines irréversibles, irréparables, je choisis de respecter la limite établie par lui. Il connaît mes besoins profonds. Il veut me garder pure. Moi, son enfant, et m'enseigner qu'il est l'unique source de satisfaction. Note, chère Yennifer, le triste exemple du roi David. Dieu lui a pardonné ses transgressions, mais il l'a puni, non seulement à cause de la faute commise avec l'épouse de l'un de ses plus fidèles soldats, et aussi du sang versé de celui-ci. L'épée ne s'éloignera jamais de sa maison. Le malheur entrera dans son foyer par la violence meurtrière et le péché sexuel. C'est ainsi que le fils conçu avec Bathsheba mourra 7 jours après sa naissance. Cher Yennifer et cher ami auditeur, le roi David a chuté. Néanmoins, notre grand roi, Jésus, a réussi son épreuve dans le désert. C'est lui qui nous donne la force, la délivrance et la victoire sur le péché par la puissance du Saint-Esprit. Toi qui as choisi de mettre ta confiance en lui, souviens-toi de la parole de Dieu, l'instrument de sa victoire. Elle détient l'autorité et la puissance divine. Tu as en elle la sagesse et le courage pour repousser les attaques de l'adversaire. Chéris-la, de cette façon tu pourras répondre aux malins. Pour cela, je te propose d'apprendre une série de versets. Si tu as fauté, repens-toi. Dieu est sensible à la souffrance de l'homme qui se fourvoie, même volontairement. Il pardonne. Son fils Jésus est mort pour toi à cause de tes désobéissances. Il est compatissant et miséricordieux. Il t'aime.
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Introduction à la deuxième épître de Jean. La deuxième épître de Jean est une courte lettre composée d'un seul chapitre de 13 versets. Elle est adressée par l'Ancien à Kyria l'élu et à ses enfants. Le terme « l'Ancien » désigne probablement l'apôtre Jean lui-même, un titre qu'il utilise également dans 3 Jean. Quant à Kyria l'élu, certains pensent qu'il s'agit d'une femme chrétienne bien connue, tandis que d'autres y voient une métaphore de l'Église, l'épouse du Christ, et ses enfants seraient alors les croyants. Structure de la deuxième épître de Jean, adresse et salutation, exhortation à l'amour fraternel et mise en garde contre les faux docteurs. Vœux et salutations finales, le message central de l'épître. Cette lettre reprend les thèmes essentiels de 1 Jean, notamment l'amour fraternel, la vigilance face aux faux enseignants. Cependant, contrairement à la première épître de Jean, cette épître adopte une forme plus épistolaire, avec un ton plus personnel et des salutations claires. L'auteur rappelle que l'amour authentique se manifeste dans l'obéissance au commandement de Dieu. « Ce que je te demande, Kyria, ce n'est pas un commandement nouveau, mais celui que nous avons eu dès le commencement, que nous nous aimions les uns les autres. Et l'amour consiste à marcher selon ses commandements. » L'Épître met aussi en garde contre les séducteurs, c'est-à-dire ceux qui nient l'incarnation de Jésus-Christ. Car plusieurs séducteurs sont entrés dans le monde, ceux qui ne confessent pas que Jésus-Christ est venu en chair. Prenez garde à vous-même. L'auteur exhorte les croyants à ne pas recevoir ces faux docteurs, ni à leur donner l'occasion de répandre leurs enseignements erronés. Si quelqu'un vient à vous et n'apporte pas cette doctrine, ne le recevez pas dans votre maison et ne lui dites pas « Bienvenue ». Un message clair et direct. Bien que brève, cette épître est très directe et pleine de vérité. Elle insiste sur l'importance de demeurer dans la doctrine de Christ et sur le fait que celui qui va au-delà de cette doctrine n'a pas Dieu. Elle nous rappelle aussi l'équilibre entre amour et vérité. Aimer nos frères et sœurs dans la foi. Ne pas tolérer les fausses doctrines. Enfin, l'auteur préfère ne pas tout écrire et espère pouvoir parler de vive voix au destinataire. Il termine avec des salutations chaleureuses de la part des enfants de sa sœur élue, probablement une autre église.

La météo pour ce mercredi 26 août, temps calme et chaud sur l'ensemble du pays. Une évolution orageuse est attendue au nord-ouest. Les températures pour ce mercredi matin, 15 degrés pour Lille, 17 à Strasbourg, 18 à Cherbourg et Brest, 19 à Paris et Lyon, 19 également pour Bordeaux et Biarritz, 20 à Toulouse, 23 degrés pour Nice et Ajaccio. Et puis pour ce mercredi après-midi, 24 degrés sur la Normandie et la Bretagne, 27 sur les Hauts-de-France, la région parisienne, le Centre-Val de Loire et le Grand Est. Il fera par contre chaud dans le sud avec 32 degrés attendus sur la vallée du Rhône, 32 également sur la région de Biarritz et 33 degrés sur l'Occitanie.

Bonjour, le parquet de Bayonne demande le renvoi de 3 personnes devant la cour criminelle de Pau, accusées d'avoir causé la mort de Patrice Lagnès, ingénieur informatique âgé de 46 ans lors des fêtes de Bayonne 2023. Le juge d'instruction a maintenant 3 mois pour rendre sa décision. Le militaire qui avait pris la fuite il y a 5 mois après s'être échappé du tribunal de Tarbes dans les Hautes-Pyrénées où il était jugé pour violence conjugale a été condamné à 8 mois de prison ferme pour évasion et dégradation de biens publics. Il devra également payer 10 000 euros pour avoir détruit la porte du tribunal. Le Parti Socialiste a ratifié hier l'accord trouvé avec Place Publique sur les modalités de la primaire de la gauche socialiste et démocratique qui aura lieu en 2 tours, les 9, 10 et 16-17 octobre. Le vote pour désigner celui qui représentera l'arc social-démocrate à la présidentielle sera un scrutin électronique uninominal. Les candidats devront se déclarer entre le 1er et le 15 septembre. Plus d'une demi-tonne de cocaïne saisie hier en Côte d'Or dans le cadre d'une opération menée par la BRI et l'antenne OFAST de Lyon. Deux hommes âgés de 35 et 42 ans connus des services de police ont été interpellés et placés en garde à vue. Les ministres iraniens et omanais des Affaires étrangères ont discuté d'un accord cadre établissant un couloir temporaire de navigation dans le détroit d'Ormuz, prévoyant une opération de déminage dans ce passage stratégique pour le commerce mondial. Les autorités brésiliennes ont infligé une lourde amende à TikTok pour non-respect de la législation sur la protection des données de mineurs. ByteDance Brésil va donc devoir verser une amende de plus de 25 millions d'euros. C'est la fin de ce flash, une très bonne journée à toutes et à tous. Bonjour, Football Ligue 2, le FC Nantes annonce l'arrivée sur le banc de Grégory Poirier pour remplacer Michel Derzakarian, limogé lundi après 3 défaites pour commencer la saison. L'entraîneur de 44 ans a passé les 2 dernières saisons aux commandes du Red Star, qu'il n'a pas été loin d'amener en Ligue 1 au printemps dernier, en terminant à la 4ème place. Il s'est engagé avec les Canaries pour les 2 prochaines saisons. Foot toujours, hier le tribunal de commerce de Bordeaux a homologué l'accord de conciliation présenté par les Girondins de Bordeaux et ses repreneurs. La juridiction invite même la Fédération française de football à se saisir du dossier pour réexaminer la situation financière du club. Le tribunal qui ainsi confirme la viabilité financière des Marines et Blancs en cas de maintien en National 1. La juridiction atteste aussi que Sparta Capital, le fonds d'investissement anglais nouveau propriétaire du club, peut assurer la poursuite du plan de continuation. Cyclisme, Tadej Pogacar a assommé la Vuelta hier dès la 4ème étape au terme d'un raid solitaire de 50 km. Le Slovène s'est arraché dans l'ascension de la Colada des Brechalis, la 2ème des 4 ascensions du jour, et s'est imposé à Andorre-la-Vieille. Il remporte ainsi sa 5ème victoire d'étape sur le Tour d'Espagne et la 37ème de sa carrière en Grand Tour. Le coureur de la formation UAE Emirates est en quête d'un premier sacre sur le Tour d'Espagne. Tennis, le Français Gaël Monfils et l'Ukrainienne Elina Svitolina en couple dans la vie se sont qualifiés hier pour les demi-finales du tournoi de double mixte de l'US Open en battant la Tchèque Katerina Siniakova et le Britannique Henri Platten, chacun un numéro 1 mondial en double. Siniakova et Platten, spécialistes de la discipline, avaient éliminé au tour précédent les stars du simple Novak Djokovic et Arina Sabalenka. Rugby, selon l'équipe, Louis Biel-Biarré restera à l'UBB jusqu'en 2029. Son contrat arrive à échéance en 2027. Le joueur et son club ont trouvé un terrain d'entente. Il ne reste plus que certains détails à boucler, notamment des points relatifs au droit à l'image. C'est la fin de ce flash sport. Une très bonne journée à notre écoute.

0: Voici des versets bibliques si vous êtes malade à mémoriser et à confesser. Dans la Bible, la maladie est listée dans les malédictions et non pas les bénédictions. Nous croyons que la maladie n'est pas la volonté de Dieu. Christ nous a rachetés de la malédiction qui englobe la maladie, la pauvreté, tout ce qui, par nature, apporte la destruction et la mort dans notre vie. Utilisez chacun de ces versets bibliques en les mettant à la première personne du singulier, c'est-à-dire « je », et confessez la parole sur votre vie et sur votre famille, au moins une fois par jour. Exode 15, 26, il dit « Si tu écoutes attentivement l'Éternel, ton Dieu, si tu fais ce qui est droit à ses yeux, si tu prêtes l'oreille à ses commandements, et si tu obéis à toutes ses prescriptions, je ne te frapperai d'aucune des maladies dont j'ai frappé les Égyptiens, car je suis l'Éternel, celui qui te guérit. » Exode 23, 25. Vous servirez l'Éternel votre Dieu, et il bénira votre pain et votre eau. J'éloignerai la maladie du milieu de toi. Psaume 30, 2. Éternel mon Dieu, j'ai crié à toi, et tu m'as guéri. Psaume 91, 10. Aucun mal ne t'arrivera. Aucun fléau n'approchera de ta tente. Psaume 91, 5. Tu ne craindras ni les terreurs de la nuit, ni la flèche qui vole de jour, ni la peste qui marche dans les ténèbres, ni la contagion qui frappe en plein midi. Que 1000 tombent à ton côté, et 10 000 à ta droite, tu ne seras pas atteint. Psaume 103, 2-3. Bénis l'Éternel, mon âme, et n'oublie aucun de ses bienfaits. C'est lui qui pardonne toutes tes fautes, qui guérit toutes tes maladies. Psaume 107, 20. Il a envoyé sa parole, et les a guéris. Il les a fait échapper de la tombe. Psaume 147, 3. Il guérit ceux qui ont le cœur brisé, et pansent leurs blessures. Jérémie 17, 14. Guéris-moi, Éternel, et je serai guéri. Sauve-moi, et je serai sauvé. Car tu es le sujet de ma louange. 1 Pierre 2, 24. Lui qui a lui-même porté nos péchés dans son corps à la croix, afin que, libérés du péché, nous vivions pour la justice. C'est par ses blessures que vous avez été guéris. Marc 16, 17. Voici les signes qui accompagneront ceux qui auront cru. En mon nom, ils pourront chasser des démons, parler de nouvelles langues, attraper des serpents, et s'ils boivent un breuvage mortel, celui-ci ne leur fera aucun mal. Ils poseront les mains sur les malades, et ceux-ci seront guéris. Proverbe 3, 7. Ne te prends pas pour un sage, crains l'Éternel, et détourne-toi du mal. Cela apportera la guérison à ton corps et un rafraîchissement à tes os. Amen.
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1: En Matthieu 26, versets 51-54, on retrouve ce moment où Jésus est arrêté par les soldats romains. À ce moment-là, Pierre ne peut pas supporter le fait de voir son maître et son Seigneur être arrêtés. Alors il décide de le défendre et c'est là que Jésus va dire quelque chose de vraiment particulier. Il va lui dire « Mais est-ce que tu ne penses pas que je pourrais appeler mon Père ?» et qu'à l'instant même, il m'enverrait une douzaine de légions d'anges pour venir à ma rescousse. Mais si je faisais ça, mais comment est-ce que je pourrais accomplir les Écritures ? Il faut que je traverse cette voie, ce moment difficile de ma vie, parce que j'ai une mission. Il me faut sauver l'humanité. Tu vois, il n'a pas subi cette voie qu'il empruntait. Il l'a choisie. Et s'il a accepté de se rendre, ce n'est pas parce qu'il n'avait pas suffisamment de force pour s'opposer aux soldats romains, non. S'il n'est pas non plus descendu de cette croix, ce n'est pas parce qu'il n'en avait pas la capacité. En réalité, la Bible dit que tout pouvoir lui a été donné. Alors non, il n'était pas faible. Il était et sera pour toujours le Dieu fort, seul capable de prendre une telle décision. Afin que toi et moi, nous ayons l'espérance de la vie éternelle. Alors maintenant, on va prendre le temps. Ferme les yeux. On va s'adresser à notre Sauveur avec ces quelques mots.

0: Bonjour à tous. Aujourd'hui, je vais vous parler d'un pays qui me tient beaucoup à cœur et duquel on a malheureusement peu souvent l'occasion de vous relayer des témoignages, c'est le Niger. C'est vraiment un beau pays, à moitié au Sahara et à moitié au Sahel. On le reconnaît parce qu'il a une forme de poisson. Y vivent les Haoussa, les Peuls, les Touaregs et beaucoup d'autres ethnies. Malheureusement, dans cette vidéo, je ne vais pas vous parler de toutes les belles choses de la culture nigérienne, mais bien de la situation dramatique par laquelle passe ce pays depuis plus d'une décennie, qui s'est encore accentuée avec le coup d'État de 2023. En fait, l'une des raisons pour lesquelles on ne peut que rarement vous rapporter des témoignages du Niger, c'est que c'est l'un des pays au monde les plus dangereux pour les chrétiens. En effet, depuis quelques années, le pays est devenu un vrai foyer du djihadisme. Alors oui, le témoignage que je vais vous relayer aujourd'hui est dur à entendre. Mais s'il est parvenu jusqu'à vous, qui regardez cette vidéo, c'est pour que vous puissiez savoir ce qu'il se passe, diffuser l'information et surtout prier pour ses familles. Akouri est une chrétienne de la région de Tillabéri, à proximité de la frontière burkinabèse et nigériane. De nombreuses zones de cette région sont contrôlées par les groupes djihadistes, la plupart liés au groupe État islamique et à Al-Qaïda. Ils ciblent les chrétiens comme Akouri, et aussi les musulmans modérés. Quand ils ont le contrôle sur une région, ils y imposent des taxes et des règles islamistes extrêmement lourdes. Comme le mot djihadiste l'indique, ils sont constamment en guerre. Le djihad, c'est la guerre sainte. Ils s'en prennent aux bases militaires nigériennes et parfois, ils attaquent des villages de civils comme celui d'Akouri.
1: J'étais à la maison avec mon mari et nos jeunes enfants. Nos enfants plus âgés étaient à l'école dans une autre ville. Lorsque les coups de feu ont éclaté, les gens se sont précipités dans leurs maisons et se sont allongés sur le sol. Mais les djihadistes ont alors mis le feu aux cases. Beaucoup ont été brûlés. Lorsque les maisons ont pris feu, les gens sont sortis et se sont précipités pour se mettre en sécurité. C'est alors que les djihadistes ont commencé à tuer les hommes en leur tirant dessus. En tirant, ils visaient les hommes. Nous, les femmes et les enfants, avons trouvé refuge dans l'école.
0: 18 hommes ont été tués ce jour-là dans le village d'Akouri, des chrétiens et des musulmans modérés. On n'en entend pas parler dans les médias, mais c'est devenu la procédure standard des djihadistes de se focaliser sur tuer les hommes quand ils attaquent un village. Les hommes et aussi les jeunes garçons, ils font pas la différence. Alors, pour sauver leur fils, les femmes du village ont dû improviser.
1: Quand nous avons appris que les djihadistes voulaient tuer nos garçons, nous nous sommes précipités pour les déshabiller et leur faire enfiler des vêtements de filles. Nous leur avons mis des foulards et des pagnes, puis nous avons fui notre village. Nous avons souvent été arrêtés au barrage routier des djihadistes. Ils nous ont dit qu'ils tueraient tous les garçons qu'ils trouveraient parmi nous, quel que soit leur âge.
0: Cette tactique de tuer les garçons est vieille comme le monde. Elle rappelle l'épisode biblique de l'Exode, où les Égyptiens tuaient systématiquement à la naissance les garçons de leurs esclaves hébreux. On y reviendra plus tard dans la vidéo. Akouri a donc pu s'enfuir vers une zone plus sûre avec ses enfants, au prix d'un long et dangereux voyage à pied. Cette attaque a eu lieu en mai 2024. Un mois plus tard, dans la même région, c'est 357 familles chrétiennes supplémentaires qui ont dû fuir. En effet, dans le village de la Tapoa, un matin, les chrétiens ont découvert avec stupeur la nouvelle loi énoncée par les extrémistes islamiques sur la place du marché. Tout homme de plus de 15 ans doit leur payer une taxe ou bien se convertir à l'islam. La même manœuvre a eu lieu dans 6 autres villages de la même région. Les habitants sont incités à se convertir à l'islam ou bien à payer la jizya, la taxe imposée aux non-musulmans, fixée à 50 000 francs CFA. Même si les chrétiens acceptaient de payer cette taxe, ils deviendraient automatiquement esclaves des djihadistes qui confisqueraient leurs propriétés. Le pasteur Yalid Choi témoigne.
2: Ils sont venus nous dire de pratiquer leur religion. Nous leur avons répondu que jamais nous ne le ferions.
0: Refusant de compromettre leur foi, 357 familles ont donc fui ces villages pour trouver refuge dans la ville de Makalondi, où ils ont établi des campements de fortune.
2: Nous avons fui et nous n'avons plus rien, même pas de nourriture. Il est très difficile de trouver un abri.
0: Pour Akouri aussi a commencé le calvaire de la vie de déplacés, dont vous a parlé dans plusieurs de nos vidéos. Ayant tout perdu et sans mari et père pour subvenir à leurs besoins, Akouri et sa famille se sont retrouvés dans une immense précarité.
1: Ces jours-ci, notre vie est très difficile. Nous devons tout acheter. Le bois de chauffage, l'eau, la nourriture et tout le reste. Ça coûte cher de vivre en ville. Mais je n'ai plus de mari, alors où puis-je aller pour trouver de l'aide? Honnêtement, je n'ai rien à donner à manger aux enfants. Ils doivent sortir et mendier de la nourriture. Si quelqu'un leur donne à manger, ils rapportent la nourriture à la maison. Ensuite, nous mangeons.
0: Vous voyez ici Akouri avec sa fille Miada. En tout, Akouri a 11 enfants. À cause de leur situation, ils sont également déscolarisés.
3: J'aimerais pouvoir aller à l'école. Si je trouve quelqu'un pour payer ma scolarité et le matériel scolaire, je pourrais à nouveau y aller.
0: Pas d'argent pour un toit, pas d'argent pour l'école. Au Niger, c'est souvent l'homme qui ramène l'argent à la maison. C'est pour ça que les hommes sont ciblés. Sans eux, la famille ne peut plus survivre. Nous avions déjà abordé le sujet de la persécution genrée dans une vidéo que je vous conseille d'aller voir. Nous y détaillons comment les chrétiens et les chrétiennes sont ciblés de différentes manières en fonction de leur genre. Je vous mets le lien en description. Quand Portes Ouvertes a appris la situation d'Akouri et de sa famille, nous avons pu lui apporter, à travers nos partenaires locaux, un soutien financier et matériel pour leurs besoins immédiats. Mais Akouri souffrait profondément du traumatisme de l'attaque qu'elle avait subie et de la perte de son mari. Toujours à travers nos partenaires locaux, nous avons pu lui venir en aide et lui fournir des soins post-traumatiques. Elle a pu commencer à guérir et ainsi se trouve fortifiée pour subvenir aux besoins de ses enfants.
1: Avant de bénéficier d'un accompagnement post-traumatique, je dormais très peu. Je pleurais mon mari jour et nuit. Mais maintenant que j'ai bénéficié de cet accompagnement,

0: ainsi que nos cousins musulmans modérés qui n'ont rien demandé. En tant que portes ouvertes, on essaye de les aider, mais le flux de déplacés internes est trop grand pour nous, et il continue de grandir. Ça paraît désespéré. Mais souvenez-vous de l'histoire de l'Exode que j'ai évoquée plus tôt. Pour les Hébreux aussi, réduits en esclavage et victimes de génocide par un peuple ennemi pendant des décennies, la situation paraissait complètement désespérée. Et c'est là, au plus profond des ténèbres, que Dieu est intervenu pour les délivrer, en leur suscitant un libérateur, Moïse. Dieu n'a pas abandonné son peuple. Et aujourd'hui encore, il n'abandonnera pas son peuple. Nous connaissons notre libérateur, c'est Jésus-Christ. Et la Bible nous dit que l'Église est le corps du Christ. Oui, y compris l'Église nigérienne. Et nous faisons partie de cette même Église. Alors je vous implore, priez pour le Niger, priez pour la paix, pour le désarmement et la conversion des djihadistes, priez pour la protection et le soutien des chrétiens. Aidez-nous à pourvoir aux besoins des frères et sœurs qui, comme Akouri, gardent la foi malgré toutes les épreuves.
1: Je ne dirai jamais que Dieu m'a rejeté, Dieu m'en garde, mais je peux dire que je paye le prix de ma foi en Jésus.

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1: Bonjour chers amis, bienvenue à l'émission d'aujourd'hui. Où que vous soyez, quelle que soit la langue dans laquelle vous m'écoutez en ce moment, le Saint-Esprit est avec vous. Nous allons étudier ensemble la parole de Dieu. Je suis convaincu que vous allez apprendre des choses qui seront importantes et bénéfiques pour vous. Nous nous intéressons à l'église de Philippe. Nous allons commencer cette session par Philippiens 1 et nous allons parcourir ce chapitre verset par verset. Dans les messages précédents, nous avons découvert comment cette église est née. Cela est rapporté en Actes 16. Paul et Silas se sont rendus à Philippe. Nous en avons longuement parlé. L'Église est née, mais elle est née au milieu de nombreuses persécutions. La première convertie était une femme nommée Lydie. Elle a été la toute première convertie européenne. Certains la considèrent comme le tournant de la civilisation occidentale. L'apôtre Paul a chassé un démon d'une jeune fille devineresse. Cela n'est pas mentionné, mais il est très probable qu'elle soit devenue croyante et, espérons-le, qu'elle ait rejoint cette nouvelle église naissante. Ensuite, le geôlier de Philippe a été sauvé, ainsi que sa famille. Ils ont tous été sauvés et baptisés dans l'eau. Certaines personnes affirment qu'il est devenu le pasteur de l'église de Philippe. Paul et Silas ont été battus et jetés en prison pour avoir prêché l'Évangile. Mais même s'ils étaient en prison, celle-ci ne les a jamais affectés. En parlant de prison, environ 10 ans plus tard, Paul écrit cette lettre à l'église de Philippe alors qu'il se trouve dans une prison romaine. Cet homme savait très bien ce que c'était que d'être emprisonné pour sa foi. Il renvoie la lettre avec un homme nommé Épaphrodite. Celui-ci apporte la lettre à cette église, à Lydie et à sa famille, au geôlier et à tous les siens, et peut-être à cette jeune fille qui avait été possédée par un démon. Et nous constatons que l'église s'est développée. En fait, il y avait déjà plusieurs sites différents au moment où il a envoyé cette lettre. La parole de Dieu se répand très rapidement et elle entraîne souvent un effet domino. Un membre de la famille est sauvé, puis d'autres membres sont sauvés. Ensuite, ils conduisent leurs amis à Christ et partagent l'Évangile avec leur famille. On ne sait jamais quelles seront les conséquences de la conversion d'une seule personne. Ses collègues sont sauvés, sa famille est sauvée, ses amis sont sauvés, et ensuite, leurs collègues, leurs amis et leurs parents entendent l'Évangile. L'Évangile se propage de manière organique, et il peut en fait se propager très rapidement. Lisons Philippiens 1:1 où il est écrit « De la part de Paul et Timothée, serviteurs de Jésus-Christ, à tous les saints en Jésus-Christ qui sont à Philippe, aux responsables et aux diacres. » Il est écrit « Paul et Timothée ». Timothée était l'un des fils de Paul dans la foi. Il était en quelque sorte un médiateur, un ministre de l'Évangile, très doué. Il est écrit qu'ils sont serviteurs de Jésus-Christ. Le mot grec traduit ici par « serviteur » est « doulos ». Il signifie littéralement « esclave ». C'est une personne qui a été achetée par une autre. C'est une personne qui ne s'appartient plus, qui n'a plus le droit de faire ce qu'elle veut, quand elle le veut, ni où elle le veut. En fait, cela s'appelle « faire de Jésus son Seigneur ». Seigneur signifie patron, cela signifie que je renonce à mes droits de vivre de manière indépendante et que ma vie n'est plus ma responsabilité, mais elle devient ma réponse à sa capacité. Il écrit donc aux saints, aux responsables et aux diacres. Or, tous les croyants sont des saints. Vous n'avez pas besoin d'attendre votre mort et le vote d'un comité pour savoir si vous deviendrez un saint. Le mot grec traduit ici par « saint » signifie littéralement « saint et mis à part, différent ». Tous les croyants en Jésus-Christ sont des saints, ils sont saints, ils sont mis à part, ils sont différents, différents de tous les autres, dans le monde. Pourquoi? Il est écrit « les saints en Jésus-Christ ». C'est ce qui nous rend différents, le fait que nous soyons en Christ. Bien sûr, cela se traduit dans notre discours, cela se traduit dans notre mode de vie. Si ce n'est pas le cas, alors, mon ami, vous n'êtes pas en Christ. S'il n'y a pas de fruits, il y a de fortes chances qu'il n'y ait pas de racines. La racine, c'est avoir confiance en Jésus-Christ. Les bonnes œuvres, le changement de langage et les attitudes différentes sont tous le résultat de l'acceptation de Christ et de la foi en lui. Nous venons à lui tel que nous sommes, mais comprenez bien ceci. Tout le monde dans le monde est soit en Christ, soit en Adam. Vous ne pouvez être nulle part d'autre du point de vue de Dieu. Vous êtes soit en Christ, soit en Adam. 1 Corinthiens 15:22 dit « Et comme tous meurent en Adam, de même aussi tous revivront en Christ ». Tout être humain est d'abord en Adam, simplement parce qu'il est né dans ce monde, né en tant qu'être humain. Adam est notre ancêtre le plus lointain. Nous sommes tous ses descendants. Nous connaissons tous l'histoire. Adam a mangé le fruit de l'arbre avec sa femme Ève. Il voulait être comme Dieu lui-même, décider de ce qui est bien et de ce qui est mal. Il se disait, « Dieu n'a pas à être mon autorité, je peux décider moi-même de ce qui est bien et mal. » Cette même attitude et ce même esprit sont encore bien à l'œuvre dans le monde aujourd'hui. Les gens parlent de « ma vérité ». Non, mon ami, il y a juste la vérité. Il n'y a pas votre vérité ni la vérité de votre voisin. Il y a une vérité absolue et seul Dieu la définit. Mais voici le hic. La Bible nous dit en Romains 5 que c'est par Adam que le péché et la mort sont entrés dans le monde. Et cette mort, cet état de mort spirituelle, de séparation d'avec Dieu, a été transmis à tous les hommes à cause de la transgression d'Adam. Ainsi, toute la race humaine est en Adam. Et la seule façon de sortir d'Adam et d'entrer en Christ est de faire un choix. En Adam, tous meurent, ils sont morts spirituellement. Finalement, ils mourront de la seconde mort, qui est la séparation éternelle d'avec Dieu dans un lieu de tourment, appelé enfer. La Bible appelle cela la seconde mort. C'est la destination finale de tous ceux qui rejettent et refusent Christ. D'ailleurs, je tiens à vous dire ceci. Tant que vous respirez, tant que vous êtes en vie, vous avez le pouvoir de choisir. Vous pouvez dire oui à Dieu, vous pouvez dire oui à son unique voie de salut. Je sais que certains se disent, c'est tellement étroit d'esprit, je trouve cela offensant. Eh bien, c'est comme ça. Si vous êtes coincé à l'étage d'un immeuble en feu, que je place une échelle contre le mur de cet immeuble, que je brise la fenêtre et que je vous dis, descendez l'échelle, voici un moyen de vous sauver. Vous pouvez croiser les bras et dire, « Je ne crois pas que ce soit le seul moyen, c'est étroit d'esprit, et cette échelle est offensante. » Vous pouvez être offensé comme vous voulez, mais vous allez brûler si vous ne descendez pas l'échelle. Dieu est tellement miséricordieux, il nous a donné un moyen de sortir de notre péché. Il nous a donné un moyen de sortir de la mort. Il nous a donné un moyen d'entrer dans sa famille, dans la félicité et dans l'éternité, avec lui. C'est par Jésus-Christ. Jésus a dit, « C'est moi qui suis le chemin, la vérité et la vie. On ne vient au Père qu'en passant par moi. » Vous pouvez être offensé comme vous voulez, et certaines personnes peuvent dire, « Voilà le christianisme, je suis offensé par son étroitesse. » La vérité est que c'est étroit, et Jésus était étroit à cet égard. Jésus a dit, « Étroite est la porte menant à la vie, et il y en a peu qui la trouvent. Large est la porte menant à la perdition, et il y en a beaucoup qui entrent par là. » Mon ami, vous pouvez entrer par la porte large et emporter toutes vos croyances avec vous, mais en fin de compte, cette porte se rétrécit et vous conduit vers une éternité restreinte et tourmentée dont il n'y a pas d'issue. La Bible dit clairement que le chemin étroit qui passe par Christ est difficile. Il y a des épreuves, il y a des persécutions, il y a des malentendus. Lorsque vous restez ferme dans votre foi, le chemin est étroit, mais finalement il s'élargit vers un horizon incroyable, un horizon si vaste que l'esprit et le cœur ne peuvent même pas le contenir. Je tiens à vous dire ceci. À vous qui m'écoutez en ce moment, chaque être humain a le pouvoir de choisir. Mais une fois que vous mourrez, votre pouvoir de choisir vous est retiré à jamais. Vous perdez le pouvoir de choisir dès que vous quittez cette vie. Vous devez faire votre choix tant que vous en avez la possibilité et nous devons donner ce choix aux autres. Aussi gentils que puissent être certains de vos voisins et amis, s'ils n'acceptent pas Christ, ils passeront l'éternité sans lui. Nous avons l'obligation, tant par conscience que par devoir, d'au moins informer les gens qu'ils ont le choix. Je comprends qu'il puisse être inconfortable d'aborder le sujet des choses spirituelles et de parler du paradis et de l'enfer, de parler du salut avec un collègue ou même avec des membres de la famille. Mais pensez-y de la même manière que les personnes qui sont coincées à l'étage supérieur d'un immeuble en feu. Vous vous dites, cela pourrait les offenser si j'appuie l'échelle contre leur maison ou si je vais frapper à leur porte pour voir s'ils vont bien. Je ne veux pas les offenser. Quand nous mesurons cela à la lumière de la vie éternelle, cela vaut la peine d'offenser certaines personnes afin de leur dire la vérité. Ici, Dieu a choisi, par la folie de la prédication, de sauver ceux qui croient. Ainsi, une fois que nous avons partagé l'Évangile, le Saint-Esprit agit et amène les gens à la foi. Mais on ne peut pas récolter là où aucune graine n'a été semée. Les gens naissent de nouveau grâce à la graine incorruptible de la parole de Dieu. Je suis donc prêt à offenser certaines personnes. Je suis prêt à être maladroit dans ma présentation. Je peux trébucher tous les deux mots et avoir l'impression d'avoir fait un travail horrible. Mais le pouvoir réside dans la semence. Il ne réside pas dans ma présentation habile de l'Évangile. Même le plus petit enfant peut porter une semence. Vous pouvez porter une semence. Parlez de Jésus à quelqu'un. Il dit, « J'écris à tous les saints en Jésus-Christ ceux qui sont mis à part, ceux qui sont différents. Et nous sommes différents lorsque nous sommes en Christ. » Il a également écrit aux responsables et aux diacres. Ils sont mentionnés séparément des saints. Ils sont saints parce qu'ils sont croyants, mais... Le responsable a la fonction de pasteur. Nous le voyons clairement en 1 Pierre 5, 2. Il est écrit « Paissez le troupeau de Dieu qui est avec vous, le surveillant ». Le mot « surveillant » est le même mot que celui traduit ici par « responsable ». Il s'agit du ministère d'un pasteur. Ensuite, il parle des diacres. Il vient du mot grec « diakonos » qui signifie littéralement « serviteur ». Les diacres sont choisis. Nous lisons en Acte 6 que les femmes des Juifs hellénistes étaient négligées dans la distribution quotidienne de nourriture. Un conflit éclata alors dans l'Église primitive. Rien de nouveau. Il y a toujours quelqu'un pour se plaindre de quelque chose. L'apôtre a dit, « Il ne convient pas que nous délaissions la parole de Dieu pour servir aux tables. Nous devons nous consacrer à la parole et à la prière. Choisissez donc parmi vous cet homme de qui l'on rende un bon témoignage, rempli d'Esprit Saint et de sagesse, et nous les chargerons de ce travail. » Ils choisirent donc cet homme rempli de l'Esprit Saint et de foi. Ils les chargèrent de ce travail qui consistait à servir à table et à distribuer la nourriture. C'est le même mot « servir » qui est utilisé en Acte 6, où nous trouvons ici un diacre. Un diacre est quelqu'un qui sert. Ce sont des personnes qui servent à table et s'occupent de l'hospitalité. Elles nettoient, elles peuvent travailler à la crèche. Il s'agit essentiellement d'un ministère d'aide. Ce travail est tellement important qu'ils leur ont littéralement imposé les mains, ont prié pour eux et les laissèrent se consacrer à cette œuvre. Certains d'entre eux, comme Étienne, ont également été utilisés par Dieu pour accomplir des miracles parmi le peuple. Il y avait donc quelque chose qui avait été ajouté dans sa vie. Mais comprenez ceci, leur travail, le travail d'un diacre, n'est pas de régner en maître sur les gens. Dieu n'a jamais voulu que l'Église soit dirigée par un conseil de diacres. Les diacres sont des serviteurs et, d'un point de vue biblique, ils ont été élus et choisis pour servir à table et servir les gens. Ce n'est pas un poste de supervision où ils votent sur la décision du pasteur de faire ceci ou cela. Je sais que certaines églises sont organisées de cette manière, mais je ne considère pas cela comme biblique. Cependant, être diacre est un appel puissant et important, et c'est un grand privilège de servir et de faire tout ce qui est possible pour le peuple de Dieu dans la maison de Dieu. Paul poursuit en disant, « Que la grâce et la paix vous soient données de la part de Dieu notre Père et du Seigneur Jésus-Christ. » J'aime cette phrase, « grâce et paix ». Dieu leur écrit une lettre qu'il leur dicte par l'intermédiaire de l'apôtre Paul, et d'emblée, il leur fait savoir qu'il n'est pas en colère. « Que la grâce et la paix vous soient données. » Je sais que si Dieu écrivait une lettre personnelle à certains d'entre vous, vous auriez peur de l'ouvrir. Écoutez, Dieu vous aime. Il veut vous accorder sa grâce, c'est-à-dire la faveur imméritée de Dieu. En anglais, nous avons un acrostiche qui ne fonctionne pas dans toutes les langues. Grâce, G-R-A-C-E, God's riches at Christ's expense, les richesses de Dieu aux dépens de Christ. Il nous donne sa bénédiction sans que nous la méritions. Nous ne l'avons pas gagnée, nous ne l'avons pas méritée, c'est la grâce. Elle nous est donnée sur la base de son caractère et de son œuvre accomplie. Elle n'est pas basée sur notre caractère, elle n'est pas basée sur nos œuvres accomplies. Paul a donc été en présence de Dieu et il commence par dire que la grâce et la paix de Dieu vous soient données. Il ne dit pas « condamnation et jugement, Dieu est sur le point de vous réduire en poussière ». Non, grâce et paix. Puis il dit ceci au verset 3 et 4. Je dis à mon Dieu ma reconnaissance de tout le souvenir que j'ai de vous. Dans toutes mes prières, pour vous tous, je ne cesse d'exprimer ma joie. Chaque fois qu'il pensait à eux, il remerciait Dieu. Il ne les tenait pas pour acquis. Nous devrions faire de même. Dieu vous a-t-il donné une bonne épouse? Soyez reconnaissant dès que vous y pensez. Dieu vous a-t-il donné un bon mari? Soyez reconnaissante. Avez-vous de bons amis? Soyez reconnaissant. Avez-vous une bonne église? Avez-vous un bon travail? Soyez reconnaissant. Je dis à mon Dieu ma reconnaissance de tout le souvenir que j'ai de vous. Chaque fois que vous pensez à eux, vous devriez remercier Dieu. Chaque fois que vous pensez à votre femme, à vos amis, à votre église, au fait que vous avez un travail, un toit au-dessus de votre tête, vous devriez remercier Dieu. Lorsque certaines personnes pensent à leur conjoint, elles ne disent pas « merci Dieu », mais « pourquoi Dieu ?» Or, elles devraient dire « merci Dieu » et non « pourquoi Dieu ?» Puis dans les versets 4 et 5, il dit « Dans toutes mes prières, pour vous tous, je ne cesse d'exprimer ma joie à cause de la part que vous prenez à l'Évangile depuis le premier jour jusqu'à maintenant. » Pour certaines personnes, prier pour les autres est un devoir. Pour d'autres, prier pour les autres est un plaisir. Pourquoi était-ce une telle joie pour l'apôtre Paul de prier pour eux? Paul dit, « Vous avez été mes compagnons depuis le premier jour jusqu'à maintenant. » Ces personnes ont soutenu Paul par la prière et financièrement dès le premier jour où il leur a apporté l'Évangile. Elles lui ont envoyé des offrandes pour l'aider à apporter l'Évangile dans d'autres régions et à d'autres peuples. Paul dit, « Vous avez été mes partenaires, vous avez été en communion avec moi depuis le premier jour jusqu'à aujourd'hui. » Ils ont prié pour lui et ils l'ont soutenu financièrement. Vous ressentez de la joie. Lorsque vous pensez à ceux qui ont rendu possible ce que vous faites. Je sais que certains d'entre vous soutiennent notre émission Réponse et tout ce que nous faisons à travers le monde dans différentes langues et sur différentes plateformes. Certains nous envoient des lettres d'encouragement et certains prient pour nous et prient régulièrement pour moi. Merci de le faire, cela me remplit le cœur d'une joie difficile à exprimer avec des mots. Il y a des gens qui soutiennent fidèlement et généreusement ce que nous faisons. Ils ont été bénis par la parole que nous avons eu le privilège de partager. Ils nous aident à transmettre cette parole à d'autres personnes. Sachez ceci, Dieu vous récompensera pour cela. C'est une telle bénédiction pour nous et pour notre équipe d'avoir des gens qui nous soutiennent, qui croient en ce que nous faisons, qui croient en cet appel, qui croient que le travail que nous accomplissons est important est significatif. Et cela s'exprime à travers le partenariat. Paul poursuit au verset 6 en disant « Je suis persuadé que celui qui a commencé en vous cette bonne œuvre la poursuivra jusqu'à son terme, jusqu'au jour de Jésus-Christ. » Celui qui a commencé en vous cette bonne œuvre la poursuivra jusqu'au jour de Jésus-Christ. Cela signifie jusqu'au jour où Jésus reviendra. Cela signifie qu'il l'accomplira, il l'achèvera. Nous pouvons être sûrs que ce que Dieu commence, il le termine. Il accomplit une bonne œuvre en vous, il accomplit une bonne œuvre en moi. Je suis un projet en cours de construction. Je suis un travail en cours. Dieu merci, Dieu n'en a pas fini avec moi. Sachez que Dieu achève toujours ce qu'il a commencé. Votre salut ne représentait pas la ligne d'arrivée. À bien des égards, ce n'était que le début. Dieu n'en a pas fini avec vous. Combien de temps cette œuvre va-t-elle durer? Encore une fois, jusqu'au jour de Jésus-Christ, jusqu'à ce qu'il revienne et que nous nous tenions devant lui. Quelle est cette bonne œuvre qu'il accomplit en nous? Eh bien, il nous transforme à son image. Dieu me transforme à l'image de son Fils, Jésus-Christ. Il le fait de l'intérieur. Il façonne mon caractère et le vôtre à l'image de Christ. Il nous rend honnêtes, humbles, aimants, généreux, audacieux, doux, patients, saints et fidèles. Il accomplit ces choses en nous afin qu'elles puissent se manifester à travers nous. Ce que Dieu accomplit en vous, il veut le réaliser à travers vous, afin que vous puissiez être une bénédiction dans la vie de quelqu'un d'autre. Hébreux 13, 21 partage la même vérité. Il est écrit que Dieu fait en vous ce qui lui est agréable par Jésus-Christ. Il est intéressant de noter que l'expression « faire en vous » est traduite ailleurs dans le Nouveau Testament par « un arbre qui porte du fruit » et par « une personne qui façonne ou modèle l'argile ». Dieu est donc à l'œuvre en vous et il est à l'œuvre en moi. Encore une fois, pensez à cette même expression utilisée pour décrire un arbre qui porte du fruit ou un sculpteur qui travaille et modèle l'argile de ses mains. Les deux expressions désignent un processus. Dieu nous taille et nous façonne continuellement de l'intérieur afin que nous puissions porter des fruits qui glorifieront son nom. Dieu ne vous a pas abandonné et vous n'êtes pas sans espoir. Il est à l'œuvre et rappelez-vous que vous n'êtes pas un échec, vous êtes en train d'apprendre. Certains d'entre vous ont fait une erreur et vous avez envie d'abandonner. Vous pensez que Dieu en a fini avec vous et qu'il est en colère contre vous. Dieu vous aime et il est temps pour vous de vous relever, ma sœur. Il est temps pour vous de vous relever, mon frère. Secouez la poussière et essayez à nouveau. Dieu agira en vous. Peut-être n'avez-vous pas encore un arbre chargé de fruits, mais soyez reconnaissants s'il y a seulement quelques petites fleurs. Les fruits viendront si nous coopérons avec Dieu. Je crois que nous pouvons accélérer l'œuvre de Dieu par notre coopération, par la prière, en nous nourrissant de la parole de Dieu, par des moments de calme, par l'adoration et en nous associant à d'autres personnes qui aiment Jésus-Christ et qui sont en feu pour Jésus. Nous pouvons également entraver le processus de fructification par la paresse spirituelle et peut-être même l'arrêter complètement si nous choisissons de ne pas coopérer. Mais la vérité à retenir est que Dieu n'abandonne personne. Faisons de notre mieux pour n'abandonner personne non plus. Dieu ne vous a pas abandonné, mon ami. Sachez qu'il vous aime, vous êtes précieux aux yeux de Dieu et l'œuvre qu'il a commencée en vous, tout comme il l'a commencé chez ses chrétiens de Philippe, il la mènera à bien jusqu'au jour de Jésus-Christ. Ne vous découragez pas, n'abandonnez pas, Dieu vous aime. Si vous n'avez jamais accepté Jésus-Christ comme votre Seigneur et Sauveur, vous êtes en Adam. Vous n'avez jamais trouvé le chemin vers Christ. La Bible dit que si vous croyez dans votre cœur que Dieu a ressuscité Jésus d'entre les morts et si vous le confessez comme Seigneur, vous serez sauvés. Pourquoi pas maintenant ? Dites simplement « Jésus, entre dans ma vie, je m'incline devant toi et je te reconnais comme mon Seigneur. tout ce que je suis et tout ce que j'ai, je le remets entre tes mains, Seigneur, Jésus. Il vous aime, nous vous aimons aussi. À bientôt.

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Colossiens chapitre 2. Le combat de Paul pour l'Église. Je tiens en effet à ce que vous sachiez combien rude est le combat que je livre pour vous et pour les frères et sœurs qui sont à Laodicée, comme pour tous ceux qui ne m'ont jamais vu personnellement. Je combats pour eux afin qu'ils soient encouragés et que, unis par l'amour, ils accèdent ensemble, en toute sa richesse, à la certitude que donne la compréhension du secret de Dieu et à la pleine connaissance de ce secret, c'est-à-dire de Christ. En lui se trouvent cachés tous les trésors de la sagesse et de la connaissance. J'affirme cela afin que personne ne vous égare par des discours trompeurs. Car même si je suis physiquement absent, je suis avec vous par la pensée. Et c'est une joie pour moi de constater l'ordre qui règne parmi vous et la fermeté de votre foi en Christ. Tout pleinement en Christ. Aussi, puisque vous avez reçu Christ, Jésus le Seigneur, comportez-vous comme des gens unis à lui. Enracinez-vous en lui. Construisez toute votre vie sur lui et attachez-vous de plus en plus fermement à la foi, conforme à ce qu'on vous a enseigné. Agissez ainsi en adressant à Dieu de nombreuses prières de reconnaissance. Veillez à ce que personne ne vous prenne au piège de la recherche d'une sagesse qui n'est que tromperie et illusion, qui se fonde sur des traditions toutes humaines, sur les principes élémentaires qui régissent la vie des gens de ce monde, mais non sur Christ. Car c'est en lui, c'est dans son corps, qu'habite toute la plénitude de ce qui est en Dieu. Et par votre union avec lui, vous êtes pleinement comblés, car il est le chef de toute autorité et de toute puissance. C'est aussi dans l'union avec lui que vous avez été circoncis, non d'une circoncision opérée par les hommes, mais de la circoncision que demande Christ et qui consiste à être dépouillé de ce qui fait l'homme livré à lui-même. Vous avez été ensevelis avec Christ par le baptême, et c'est aussi dans l'union avec lui que vous êtes ressuscité avec lui, par la foi en la puissance de Dieu qu'il a ressuscité des morts. Et vous qui étiez morts à cause de vos fautes et parce que vous étiez incirconcis, Dieu vous a donné la vie avec Christ. Il nous a pardonné toutes nos fautes, car il a annulé l'acte qui établissait nos manquements à l'égard des commandements. Oui, il l'a effacé, le clouant sur la croix. Là, il a désarmé toute autorité, tout pouvoir, les donnant publiquement en spectacle quand il les a traînés dans son cortège triomphal après sa victoire à la croix. L'erreur des mauvais enseignants. C'est pourquoi ne vous laissez juger par personne à propos de ce que vous mangez ou de ce que vous buvez ou au sujet de l'observance des jours de fête, des nouvelles lunes ou des sabbats. Tout cela n'était que l'ombre des choses à venir. La réalité est en Christ. Ne vous laissez pas condamner par ces gens qui prennent plaisir à s'humilier et à s'adonner à un culte des anges. Ils se livrent à leur vision, ils s'enflent d'orgueil sans raison, poussés par leurs pensées toutes humaines. Ils ne s'attachent pas à Christ, qui est le chef, la tête. C'est de lui que le corps tout entier tire sa croissance comme Dieu le veut, grâce à la cohésion et à l'unité que lui apportent les articulations et les ligaments. La liberté en Christ. Vous êtes mort avec Christ à tous ces principes élémentaires qui régissent la vie des gens de ce monde. Pourquoi alors, comme si votre vie appartenait encore à ce monde, vous laissez-vous imposer des règles du genre « ne prends pas ceci, ne mange pas de cela, ne touche pas à cela » Toutes ces choses ne sont-elles pas destinées à périr après qu'on en a fait usage? Voilà bien des commandements et des enseignements purement humains. Certes, les prescriptions de ce genre paraissent empreintes d'une grande sagesse, car elles demandent une dévotion rigoureuse, des gestes d'humiliation et l'assujettissement du corps à une sévère discipline. En fait, elles n'ont aucune valeur, sinon pour satisfaire des aspirations toutes humaines.

La météo pour ce mercredi 26 août, temps calme et chaud sur l'ensemble du pays. Une évolution orageuse est attendue au nord-ouest. Les températures pour ce mercredi matin, 15 degrés pour Lille, 17 à Strasbourg, 18 à Cherbourg et Brest, 19 à Paris et Lyon, 19 également pour Bordeaux et Biarritz, 20 à Toulouse, 23 degrés pour Nice et Ajaccio. Et puis pour ce mercredi après-midi, 24 degrés sur la Normandie et la Bretagne, 27 sur les Hauts-de-France, la région parisienne, le centre-val de Loire et le Grand Est. Il fera par contre chaud dans le sud avec 32 degrés attendus sur la vallée du Rhône, 32 également sur la région de Biarritz et 33 degrés sur l'Occident.

Bonjour, le parquet de Bayonne demande le renvoi de trois personnes devant la cour criminelle de Pau, accusées d'avoir causé la mort de Patrice Lagnès, ingénieur informatique âgé de 46 ans lors des fêtes de Bayonne 2023. Le juge d'instruction a maintenant 3 mois pour rendre sa décision. Le militaire qui avait pris la fuite il y a 5 mois après s'être échappé du tribunal de Tarbes dans les Hautes-Pyrénées où il était jugé pour violence conjugale a été condamné à 8 mois de prison ferme pour évasion et dégradation de biens publics. Il devra également payer 10 000 euros pour avoir détruit la porte du tribunal. Le Parti Socialiste a ratifié hier l'accord trouvé avec Place Publique sur les modalités de la primaire de la gauche socialiste et démocratique qui aura lieu en 2 tours, les 9, 10 et 16-17 octobre. Le vote pour désigner celui qui représentera l'arc social-démocrate à la présidentielle sera un scrutin électronique uninominal. Les candidats devront se déclarer entre le 1er et le 15 septembre. Plus d'une demi-tonne de cocaïne saisie hier en Côte d'Or dans le cadre d'une opération menée par la BRI et l'antenne OFAST de Lyon. Deux hommes âgés de 35 et 42 ans connus des services de police ont été interpellés et placés en garde à vue. Les ministres iraniens et omanais des Affaires étrangères ont discuté d'un accord cadre établissant un couloir temporaire de navigation dans le détroit d'Ormuz, prévoyant une opération de déminage dans ce passage stratégique pour le commerce mondial. Les autorités brésiliennes ont infligé une lourde amende à TikTok pour non-respect de la législation sur la protection des données de mineurs. ByteDance Brésil va donc devoir verser une amende de plus de 25 millions d'euros. C'est la fin de ce flash, une très bonne journée à toutes et à tous. Bonjour, Football Ligue 2, le FC Nantes annonce l'arrivée sur le banc de Grégory Poirier pour remplacer Michel Derzakarian, limogé lundi après 3 défaites pour commencer la saison. L'entraîneur de 44 ans a passé les 2 dernières saisons aux commandes du Red Star, qu'il n'a pas été loin d'amener en Ligue 1 au printemps dernier, en terminant à la 4e place. Il s'est engagé avec les Canaries pour les 2 prochaines saisons. Foot toujours, hier le tribunal de commerce de Bordeaux a homologué l'accord de conciliation présenté par les Girondins de Bordeaux et ses repreneurs. La juridiction invite même la Fédération française de football à se saisir du dossier pour examiner la situation financière du club. Le tribunal qui ainsi confirme la viabilité financière des Marinés Blancs en cas de maintien en National 1. La juridiction atteste aussi que Sparta Capital, le fonds d'investissement anglais nouveau propriétaire du club, peut assurer la poursuite du plan de continuation. Cyclisme, Tadej Pogacar a assommé la Vuelta hier dès la 4e étape au terme d'un raid solitaire de 50 km. Le Slovène s'est arraché dans l'ascension de la Colada des Brichalis, la 2e des 4 ascensions du jour, et s'est imposé à Andorre-la-Vieille. Il remporte ainsi sa 5e victoire d'étape sur le Tour d'Espagne et la 37e de sa carrière en Grand Tour. Le coureur de la formation UAE Emirates est en quête d'un premier sacre sur le Tour d'Espagne. Tennis, le français Gaël Monfils et l'ukrainienne Elina Svitolina en couple dans la vie se sont qualifiés hier pour les demi-finales du tournoi de double mixte de l'US Open en battant la tchèque Kateřina Siniaková et le britannique Henry Patten, chacun un numéro 1 mondial en double. Siniaková et Patten, spécialistes de la discipline, avaient éliminé au tour précédent les stars du simple Novak Djokovic et Arina Sabalenka. Rugby, selon l'équipe, Louis Biel-Biarré restera à l'UBB jusqu'en 2029. Son contrat arrive à échéance en 2027. Le joueur et son club ont trouvé un terrain d'entente. Il ne reste plus que certains détails à boucler, notamment des points relatifs au droit à l'image. C'est la fin de ce flash sport. Une très bonne journée à notre écoute.

0: Bonjour bien-aimé, j'espère que vous allez bien. Donc c'est Pasteur Josette qui vous parle. Et le titre de mon message, c'est « Seigneur, ouvre ton ciel ». Parfois, mes amis, le ciel est fermé sur nos vies. Nous avons l'impression que nous prions et que le ciel est dur comme de l'airain. Et pourtant, chacun d'entre nous, nous avons reçu la capacité de le faire ouvrir à chaque fois que nous cherchons Dieu. Lorsque le Seigneur Christ est venu sur la terre, les cieux se sont ouverts sur le monde entier. Et par la descente du Saint-Esprit ici-bas, il a été donné aux hommes de trouver le salut. Nous allons voir ensemble différentes occasions où les cieux se sont ouverts sur les hommes. La première fois où il est parlé des cieux ouverts, c'est le jour du baptême de Christ. Matthieu 1,9. En ce temps-là, Jésus vint de Nazareth en Galilée et il fut baptisé par Jean dans le Jourdain. Au moment où il sortait de l'eau, il vit les cieux s'ouvrir et l'Esprit descendre sur lui comme une colombe, et une voix fit entendre des cieux ces paroles: « Tu es mon Fils bien-aimé, en toi j'ai mis toute mon affection. » Oui, lorsqu'une personne passe par les eaux du baptême, si elle est née de nouveau bien sûr, à l'exemple du Seigneur, les cieux s'ouvriront et le Saint-Esprit vient dans notre vie pour nous révéler le Père. C'est pourquoi, bien-aimé, Satan s'oppose au baptême. Parce que lorsque nous nous faisons baptiser, eh bien, quelque chose se passe dans le domaine spirituel. Le baptême d'eau, en quelque sorte, c'est un acte d'obéissance envers Dieu. Dans Marc 16, 15, il est dit « Celui qui croira et sera baptisé sera sauvé ». Parfois, les gens disent « Oui, j'ai été baptisé quand j'étais bébé ». Mais j'ai une question à vous poser, à vous qui dites cela. Est-ce que vous pouviez croire en Jésus lorsque vous avez été baptisé? Avez-vous pris votre baptême en connaissance de cause? Le baptême, c'est le signe que quelque chose a changé dans notre vie. C'est rendre témoignage devant Dieu, devant les hommes et devant les démons que nous sommes morts avec le Christ, puis ensevelis, puis ressuscités. C'est pourquoi nous pouvons alors dire « Ce n'est plus moi qui vis, c'est Christ qui vit en moi ». 2 Corinthiens 5, 17 dit que lorsque nous naissons de nouveau, nous devenons des nouvelles créatures. Et lorsque nous passons par les eaux du baptême, en quelque sorte, c'est une alliance que nous faisons avec Dieu. J'étais pécheur et par la foi, je suis devenu juste. J'étais malade et par la foi, je suis rentré dans la guérison. J'étais faible, je suis devenu fort, etc. Toutes ces choses qui faisaient partie de ma personnalité sont mortes, clouées à la croix et ensevelies par les eaux du baptême. Nous voyons dans le livre des Actes, au chapitre 7, versets 55 et 56, que les cieux se sont ouverts à une époque de persécution. Il est dit que Étienne, rempli du Saint-Esprit et fixant les regards sur le ciel, vit la gloire de Dieu. Et Jésus debout à la droite du Père, il dit « Voici, je vois les cieux ouverts et le Fils de l'homme debout à la droite de Dieu. » Ils poussèrent alors de grands cris en se bouchant les oreilles et se précipitèrent tous ensemble sur lui, le traînèrent hors de la ville et le lapidèrent. Peut-être vous qui écoutez ce message aujourd'hui, vous passez par la persécution à cause de votre amour pour le Seigneur. Mais je vous encourage, bien-aimés, à persévérer. Car voyez-vous, l'Esprit de gloire repose sur vous. C'est le Seigneur qui l'a dit. Il a dit dans Matthieu 5, 10 à 12, « Heureux serez-vous lorsqu'on vous outragera, qu'on vous persécutera et qu'on dira faussement toutes sortes de mal à cause de moi. Réjouissez-vous et soyez dans l'allégresse parce que votre récompense sera grande dans les cieux. » Oui, parce que c'est ainsi que l'on a persécuté les prophètes qui ont été avant vous. Pourquoi, mes amis, beaucoup d'hommes, de femmes sont persécutés de par le monde à cause de leur foi. Et malgré cela, ils restent attachés à Dieu. Parce qu'ils ont vraiment rencontré Jésus avec leur cœur et parce qu'ils l'aiment. Et parce que Dieu leur accorde la grâce de persévérer. Parce que voyez-vous, sans la grâce de Dieu, ils ne pourraient pas tenir. Oui, les cieux sont ouverts, c'est ceux qui sont rejetés à cause du nom de Christ. Et le Seigneur est debout à la droite de Dieu pour intercéder pour eux. Dans 1 Pierre 4, 14 et 16, « Si vous êtes outragés pour le nom de Jésus-Christ, vous êtes heureux parce que l'Esprit de gloire, l'Esprit de Dieu repose sur vous. Si quelqu'un souffre comme un chrétien, qu'il n'en ait pas honte, mais plutôt qu'il glorifie Dieu à cause de ce nom. » Alors, c'est vrai que lorsque Dieu parle dans sa parole de souffrance à cause de notre foi, eh bien, il n'est surtout et jamais question de maladie. Parce que Ésaïe 53 nous dit, ce sont nos maladies qu'il a portées, c'est par nos meurtrissures que nous sommes guéris. Parfois, en ce qui concerne les finances, il se peut que nous passions, ça arrive, par des temps difficiles. L'apôtre lui-même y est passé. Il est passé par des temps de disette et il a eu des temps d'abondance à cause de l'évangile. Parfois, il a manqué d'argent pour le nécessaire. Et puis, il était obligé de travailler. Il fabriquait des tentes, la Bible nous dit. Voyez-vous, la prospérité ni la pauvreté ne sont un signe de communion avec Dieu. Aujourd'hui, il y a des personnes millionnaires qui sont très loin de Dieu. Il y a aussi des gens très pauvres qui sont très loin de Dieu, et vice-versa. Donc ne croyons surtout pas que si nous sommes pauvres, c'est par cela que nous rendons gloire à Dieu. Alors qu'est-ce que les souffrances pour le Christ? Premièrement, le rejet de la part des hommes. Vous serez toujours rejeté à cause de Jésus, hein? Soit vous serez aimé, soit vous serez haï. Les moqueries, les gens se moqueront de vous. La mort même parfois. L'incompréhension, les gens diront « mais je comprends pas, pourquoi tu fais ça ? T'as un avenir, mais tu bousilles ton avenir avec tes bêtises, là, ta religion. » Parce qu'ils croient tous que c'est la religion. Les coups, les insultes, les crachats, la prison même, fouettés, lapidés, persécutés, maltraités. Mais jamais, il n'est question de maladie. Parce que la maladie ne glorifie pas Dieu, mes amis, c'est le miracle qui le glorifie. J'ai lu il y a quelque temps le témoignage d'un pasteur chinois qui était allé dans un champ pour prêcher l'évangile. L'auditoire était vraiment très nombreux. Et pendant qu'il prêchait, un bataillon de communistes a encerclé l'auditoire. Tout le monde s'est enfui de tous côtés, car la punition pour avoir écouté l'évangile, c'était la mort. Mais ce pasteur, il n'a pas essayé de s'enfuir. Il est resté là, à sa place. Parce qu'il savait que si lui, il s'était sauvé, d'autres auraient été arrêtés ou emprisonnés ou même exécutés à sa place. Donc il a pris la décision de sacrifier sa vie pour le bien de tous. Les communistes qui haïssaient les chrétiens ont donc pris des dispositions pour le fusiller. Le chef de l'armée a fait aligner ses soldats et leur a ordonné de tirer sur l'homme. Tous ont visé le pasteur et ont appuyé sur la gâchette. On a entendu une série de déclics, mais aucun coup n'est parti. Bon, le chef, il était très en colère. Là, on reçut l'ordre et leur arme, mais chacun a vu, a constaté que celle-ci était en parfait état de marche. Alors, ils ont de nouveau armé leurs fusils. Et le chef a donné de nouveau un ordre. Tous ont appuyé sur la gâchette. Mais une fois de plus, les fusils sont restés muets. Le chef, en voyant cela, s'approcha du pasteur pour le toucher du doigt. Puis il secoua la tête et il dit à ses soldats : « J'ai compris, les gars, ce n'est pas un être humain, c'est un spectre. » Tous ont tellement été effrayés qu'ils se sont enfuis en courant. Peu de temps après, toutes les personnes qui étaient cachées se sont approchées du pasteur et lui a raconté cette histoire. Tandis qu'il se cachait dans les buissons, tous avaient prié de tout leur cœur en silence pour leur pasteur. Tout à coup, ils ont vu les cieux s'ouvrir et une multitude d'anges qui entouraient le pasteur. Ces personnes dirent que lorsque les soldats communistes avaient visé, les anges avaient mis leurs doigts sur la bouche des fusils et ils ont ainsi empêché les balles de partir. C'est pourquoi peut-être que aujourd'hui vous passez par une persécution. N'ayez pas peur. Car le même Seigneur qui avait ouvert les cieux sur cet homme va les ouvrir sur vous maintenant. Troisièmement, les cieux s'ouvrent sur notre vie quand nous sommes en prière. Matthieu 10:10 nous parle de Pierre qui était en prière et il tomba en extase. Elle s'ouvrit et un objet semblable à une grande nappe attachée par les quatre coins qui descendait et s'abaissait vers la terre, etc., etc. C'est la prière de Pierre qui a ouvert les cieux. Dieu lui a donné des directives précises pour aller chez Corneille. Et lorsque, mes amis, vous priez avec ferveur, les cieux s'ouvrent, que vous le voyez ou pas, sur votre vie et sur la vie de ceux pour qui vous priez. Oui, les cieux s'ouvrent et on reçoit aussi des révélations de la part du Seigneur. Daniel, lui aussi, dans l'Ancien Testament, a fait cette expérience. Il était dans le jeûne et la prière. Daniel 10:1, il est dit que en ce temps-là, moi, Daniel, je fus 3 semaines dans le deuil, je ne mangeais aucun mets délicat, il n'entra ni viande ni vin dans ma bouche, et je moignis point jusqu'à ce que les 3 semaines furent accomplies. Puis, Daniel eut une vision. Il dit, moi, Daniel, je vis seul la vision, et les hommes qui étaient avec moi ne la virent pas. Mais ils furent saisis, ils prirent la fuite pour se cacher. Je restai seul, et je vis cette grande vision. Les forces me manquèrent, mon visage changea de couleur et fut décomposé. Je perdus toute peur. Vous voyez, ils étaient tous ensemble, mais il n'y a que Daniel qui a eu la vision. Pourquoi les autres, ils étaient là aussi? Parce qu'ils priaient pas de tout leur cœur. Et nous voyons que tous, ils se sont enfuis pour se cacher. Voyez-vous, lorsque nous sommes en communion avec Dieu, on se sent effrayé par sa sainteté. Daniel lui-même nous le dit, il est devenu livide. Et pourtant, c'était un homme de Dieu. Mes amis, lorsque nous lisons la parole de Dieu, lorsque nous écoutons la parole de Dieu et que nous réalisons que Dieu est saint, combien la crainte et le respect devraient envahir nos cœurs. Réalisons, bien-aimés, que lorsque l'on jeûne et que l'on prie, les cieux s'ouvrent plus facilement et plus rapidement. Car de la même façon que les mauvais esprits avaient dressé une muraille entre Daniel et le Seigneur pour empêcher les bénédictions d'arriver, ils le feront aussi dans nos vies. C'est pourquoi il faut prier, chercher la face de Dieu sans jamais se décourager. Parce que Satan, il n'est pas capable de résister à cette prière fervente du juste. Quatrièmement, le ciel s'ouvre sur nos vies lorsque nous donnons notre dîme à Dieu. Ça, c'est vraiment quelque chose d'important que vous devez réaliser. Malachie 8, 3-10, Dieu nous dit « Apportez à la maison du trésor toutes les dîmes afin qu'il y ait de la nourriture dans ma maison. Mettez-moi de la sorte à l'épreuve, dit l'Éternel des armées. Et vous verrez si je n'ouvre pas sur vous les écluses des cieux, si je ne réponds pas sur vous la bénédiction en abondance. » Et la seule fois où il est dit de mettre Dieu à l'épreuve, c'est dans ce passage. Aujourd'hui, beaucoup de chrétiens prient sans jamais obtenir de bénédiction céleste. Pourquoi? Parce que leurs mains sont fermées devant le Christ, devant le Seigneur. Si Dieu nous dit qu'il va ouvrir les cieux pour nous, il parle de tous les domaines de notre vie, parce qu'il veut nous bénir et il veut nous remplir. Spirituellement déjà, parce que ça c'est le plus important. Tu peux être millionnaire si tu n'as pas Christ dans ton cœur, tu es le plus pauvre de tous les hommes. Donc il veut remplir ton cœur, ça c'est la chose la plus importante. Et comme je dis toujours, il n'y a rien qui puisse être comparé à la présence de Dieu. Quand tu as goûté à la présence de Dieu, tu ne peux plus t'en passer. Puis, physiquement, car Dieu a dit « Je veux que tu prospères comme prospère l'état de ton âme et que tu sois en bonne santé. » Puis, il ouvre les cieux sur ta famille, ton mari, sur ta femme, sur tes enfants. Puis, il ouvre les cieux sur tes finances. Si tu manques d'une nourriture, d'un toit, de vêtements, tu n'es pas heureux, bien sûr. Mais lorsque tu obéis, c'est pas le montant de ce que tu donnes qui compte, mais lorsque tu obéis, ça veut dire que tu fais confiance à Dieu. La dîme, c'est un principe spirituel, ce n'est pas une invention de l'homme pour soutirer de l'argent. Bien sûr, il y en a qui le font, mais il ne faut pas mettre tout le monde dans le même sac. Non, la dîme, c'est un principe que Dieu utilise afin de nous bénir toujours. Et je crois vraiment que la dîme, c'est une clé pour la bénédiction. C'est vrai que l'évangile, c'est gratuit, mais cela coûte de l'argent pour prêcher l'évangile. Et Dieu veut que nous participions, au salut de l'humanité. Hein ? Il a donné, lui, son meilleur, et il veut que nous donnions, nous aussi, notre meilleur, pour que les hommes soient sauvés. Bien sûr, si vous allez dans une église, tout l'argent est utilisé pour des futilités, c'est un peu difficile. Mais quand vous allez dans un endroit où vous voyez que les gens prennent à cœur l'évangélisation, la mission, etc., eh bien, semez, et vous verrez la gloire de Dieu. La dîme, c'est 10% de ce que nous ramenons, de notre salaire, de notre indemnité, etc. Bien-aimés, cinquièmement, le ciel va s'ouvrir aussi pour nous accueillir. Lorsque nous aurons fini notre temps, ici-bas, Apocalypse 4.1, le Seigneur va ouvrir la porte du ciel et un ange viendra à notre rencontre pour nous conduire à notre demeure éternelle. Puis, Jésus va revenir chercher son Église. Le ciel s'ouvrira de nouveau et la trompette sonnera. Tous ceux qui appartiennent à Jésus montera à sa rencontre. Et les morts en Christ ressusciteront pour se joindre à nous. De Thessaloniciens 1, 6 et 7, Dieu est juste. Il rendra détresse pour détresse à ceux qui vous font souffrir. Il vous donnera l'apaisement. Cela se passera quand le Seigneur Jésus apparaîtra du ciel avec ses anges puissants. Et dernier passage, le ciel va s'ouvrir à la fin des temps. Quand l'agneau va briser le septième sceau, il y eut dans le ciel un silence d'environ une demi-heure, puis je vis les sept anges qui se tenaient devant Dieu. On leur donna sept trompettes, etc., etc. Oui, le ciel va souffrir. Et alors Dieu enverra ses anges pour accomplir tous ses desseins sur la terre. C'est pourquoi il est dit au verset 13, « Malheur, malheur aux habitants de la terre !» Apocalypse 10.1 « Je vis ensuite un autre ange puissant descendre du ciel et un livre fut ouvert. Je vis les morts, les grands, les petits debout devant le trône. Des livres furent ouverts et un autre livre fut encore ouvert, le livre de la vie. Les morts furent jugés selon ce qu'ils avaient fait, d'après ce qui était dans le livre. » Et le ciel s'ouvrira une dernière fois sur tous les hommes, c'est un fait certain. Pour ceux qui appartiennent à Jésus, ils seront sauvés. Pour les autres, ils vont passer par le jugement. Et la Bible nous dit dans Apocalypse 20.15 que celui qui ne sera pas trouvé inscrit dans le livre de vie sera jeté dans les temps de feu. Tiens, il sera sauvé. Mais tous, nous devons passer devant le tribunal afin de recevoir des récompenses. Et pour finir, Apocalypse 21.1, qui nous dit « Alors, je vis un nouveau ciel et une nouvelle terre. Le premier ciel et la première terre avaient disparu et il n'y avait plus de mer. Je vis la ville sainte, la nouvelle Jérusalem, qui descendait du ciel, envoyée par Dieu, prête comme une épouse qui s'est faite belle pour aller à la rencontre de son mari. J'entendis une voix qui venait du trône et disait « Maintenant, la demeure de Dieu est parmi les hommes, elle demeurera avec eux et ils seront son peuple. Dieu lui-même sera avec eux, il sera leur Dieu. Il essuiera toutes larmes de leurs yeux, il n'y aura plus de mort, il n'y aura plus de deuil, ni lamentation, ni douleur. En effet, les choses anciennes sont passées. »
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1: Que Dieu soit béni, je voudrais prier avec vous. Seigneur, merci du privilège doublé de responsabilité que tu me donnes de me tenir devant ce peuple que tu as racheté à un grand prix. Enfin, d'être un canal par lequel tu vas parler. J'aime autant le reconnaître. La justesse des mots n'a jamais été toujours mon point fort. Il arrive des fois dans l'excitation que je dise plus que je n'aurais dû et que je n'aurais pu dire. Il arrive des fois dans la crainte, dans la timidité que j'aille en deçà de ce que j'aurais dû et pu dire. Et ce soir, alors que je me tiens devant ce peuple, je te prie, fais-moi don de la justesse. Que je dise ce que je dois dire, comme je dois le dire. Ce peuple n'est pas venu voir un homme parce que ce n'est pas Dalo qui est mort sur la croix pour quelqu'un. Aide-moi à m'effacer afin que toi et toi seul sois vu. N'est-il pas dit dans ta parole que quand le Fils de l'homme sera élevé, il attirera à lui tous les hommes? Alors bénis l'heure qui va suivre, qu'elle serve à ta gloire, mais à notre édification. Selon que ta parole déclare, quand Israël s'est retrouvé dans des moments difficiles, ils crièrent à toi. Et comme toute réaction de la Bible est dit, tu ne leur envoyas pas autre chose, tu leur envoyas ta parole. Et celle-ci apporta la guérison, mais aussi épargna à ton peuple de tomber dans quelques fosses. Qu'il en soit ainsi ce soir, pour ta seule et unique gloire, mais pour notre édification, au nom de Jésus. Amen. Que Dieu soit béni. Bonsoir à tout le monde. Qui nous suivaient en présentiel et d'autres qui nous suivent virtuellement. J'aime bien ce que l'un des hommes de Dieu que je connais, le pasteur Atom, il aime souvent rappeler que le virtuel ne tue pas le spirituel. Au travers du virtuel, on peut aussi avoir un impact spirituel. Je rends grâce à Dieu qui m'a fait faire ces déplacements de mon pays en Afrique jusqu'ici pour parvenir en touriste. Et pour partager la parole de Dieu, je voudrais aussi dire un grand merci au couple Kété, pasteur Alain et son épouse, pour la main d'association. Et j'ai vu plusieurs hommes de Dieu et femmes de Dieu, merci de vous être déplacés aussi. Alors sans plus tarder, j'aimerais nous amener dans les Saintes Écritures et nous allons lire trois portions des Écritures tirées toutes du Nouveau Testament. Évangile de Marc au chapitre 5. Ces trois passages vont nous servir d'illustration, point de départ, en rapport avec le fondement que Dieu m'a mis à cœur de placer ce soir, fondement sur lequel nous allons bâtir à partir de demain. Marc chapitre 5, du verset 18 au verset 20. Comme il montait dans la barque, celui qui avait été démoniaque lui demanda la permission de rester avec lui. Jésus ne le lui permit pas, mais lui dit, « Va dans ta maison, vers les tiens, et raconte-leur tout ce que le Seigneur t'a fait, et comment il a eu pitié de toi. » Il s'en alla et s'est mis à publier dans la Décapole tout ce que Jésus avait fait pour lui, et tous furent dans l'étonnement. Nous lisons aussi l'évangile de Luc au chapitre 8, et nous lisons les trois premiers versets. Ensuite, Jésus allait de ville en ville et de village en village, prêchant et annonçant la bonne nouvelle du royaume de Dieu. Les 12 étaient auprès de lui avec quelques femmes qui avaient été guéries d'esprits malins et de maladies. Marie dite de Magdala, de laquelle étaient sortis 7 démons, Jeanne, femme de Chouzan, intendant d'Hérode, Suzanne et plusieurs autres qui l'assistaient de leur bien. Et nous terminons avec l'évangile de Jean au chapitre 4. Pardonnez-moi, Jean chapitre 4. Nous lisons en deux temps du verset 28 au verset 30 et puis du verset 39 au verset 41. Alors la femme, ayant laissé sa cruche, s'en alla dans la ville et dit aux gens, « Venez voir un homme qui m'a dit tout ce que j'ai fait, ne serait-ce point le Christ ?» Ils sortirent de la ville et ils vinrent vers lui. Pendant ce temps, les disciples, verset 39 à 41 maintenant, plusieurs Samaritains de cette ville crurent en Jésus à cause de cette déclaration formelle de la femme, « Il m'a dit tout ce que j'ai fait. » Aussi, quand les Samaritains vinrent les trouver, ils les prièrent de rester auprès d'eux, il resta là 2 jours. un beaucoup plus grand nombre crurent à cause de sa parole. Amen. Alors nous allons parler sur le thème « Servir Dieu, signification, exigence et bénéfice ». Servir Dieu, signification, qu'est-ce que cela veut dire? Quelles sont les exigences et quels sont les bénéfices? Cet enseignement va s'articuler sur trois points. Le tout premier point, nous essaierons simplement de définir c'est quoi servir Dieu et nous placerons quelques principes, Dieu voulant six principes ce soir. Et demain, nous parlerons des exigences comme deuxième sous-point et nous terminerons avec les bénéfices attachés au service de Dieu. Mais avant de bien définir la notion du service, c'est-à-dire servir Dieu, et voir les principes attachés à cette notion importante, il y a une mise au point qui est très très importante. Et dès le début, cette mise au point, c'est que servir Dieu n'appartient qu'à celles et ceux qui appartiennent au Seigneur réel. Et ça vraiment, je voudrais le répéter, servir Dieu n'appartient qu'à celles et ceux qui appartiennent au Seigneur. Et appartenir au Seigneur dans la nouvelle alliance, c'est accepter Christ comme Seigneur et Sauveur. L'accepter après être passé par l'expérience glorieuse, merveilleuse. Moi, je l'ai connu, je n'ai jamais oublié la date. C'était le 5 novembre 1985, à 9h, je n'ai jamais oublié. L'expérience de la nouvelle naissance. C'est ça le point de départ pour servir Dieu. Et parlons de cette expérience de la nouvelle naissance. Jésus-Christ parlant à Nicodème, qui est un docteur de la loi, dit dans Jean chapitre 3, verset 4, verset 5, il utilise le terme « naître de nouveau » pour parler de la nouvelle naissance. Mais il utilise aussi un deuxième terme « naître d'eau et d'esprit ». Et j'insiste dès le départ, pas de service pour Dieu sans nouvelle naissance. Et cette vérité importante que Dieu m'a mis à cœur de mentionner et peut-être de rappeler par rapport à cette expérience de la nouvelle naissance. La première, c'est que l'expérience de la nouvelle naissance n'est pas une option, mais elle est une obligation et une nécessité. Jésus-Christ parlant à Nicodème, il dira dans Jean chapitre 3, verset 7, « Il faut que vous naissiez de nouveau. » Il ne dit pas « si vous le voulez ». Si vous les trouvez, il faut. La version Alfred Quinn, ou Parole Vivante, il dit, il vous faut tous passer par la nouvelle naissance. Deuxième vérité attachée à la nouvelle naissance,

Si en français courant dit, si quelqu'un est uni au Christ, il est un être nouveau. Ce qui est ancien a disparu et ce qui est nouveau est là. La version Alfred Coin, une parole vivante que j'aime beaucoup, dit si quelqu'un entre en communion vivante avec le Christ, il devient un homme nouveau. Il est recréé, j'aime ça. L'ancien est dépassé et ce qu'il était autrefois a disparu. La nouvelle création a déjà commencé. Voici, tout est nouveau. Et j'aime bien dans Ézéchiel au chapitre 36, versets 26 à 27, c'est dans l'Ancien Testament, mais déjà une idée de ce que eux est supposé être. La nouvelle naissance nous est donnée. Est-ce qu'on peut me placer cela? Ézéchiel 36, verset 26e, ainsi que verset 27e. Il dit, je vous donnerai un cœur nouveau. Je mettrai en vous un esprit nouveau. J'ôterai de votre corps, le cœur de pierre. Et je vous donnerai un cœur de chair. Et j'aime le verset 27. Je mettrai mon esprit en vous et je ferai en sorte que vous suiviez mes ordonnances et que vous observiez et pratiquiez mes lois. La véritable nouvelle naissance apporte un changement radical. Troisième vérité attachée à la nouvelle naissance, ce changement qui vient avec la nouvelle naissance, non seulement change notre éternité, mais il change aussi notre présent. Et il change peut-être d'abord notre présent, mais il change aussi notre éternité. La nouvelle naissance change notre regard sur Dieu. Comment nous regardons Dieu? Deux, ça change notre regard sur le péché ou le mal. Désormais, nous nous alignons avec Dieu. Nous appelons mal ce que Dieu appelle mal et nous appelons bien ce que Dieu appelle bien. Et troisièmement, la nouvelle naissance change notre regard sur le monde et ce qu'il contient. Nous regardons le monde avec les lunettes de Dieu. Et quatrièmement, la nouvelle naissance change nos priorités. Change nos priorités. Philippiens chapitre 3, verset 7 au verset 8. L'apôtre Paul parle de ce qu'il a connu comme expérience attachée à la nouvelle naissance. Il dit, ces choses qui étaient pour moi des gains, je les ai regardées comme une perte à cause de Christ. Je peux me souvenir ces moments quand j'ai fait l'expérience de la nouvelle naissance. Les choses auxquelles j'étais attaché, je les regardais comme si c'était de la poubelle. Et il ajoute, et même je regarde toutes choses comme une perte à cause de l'excellence et la connaissance de Jésus-Christ. Et il ajoute, pour lesquels j'ai renoncé à tout. Et je le regarde comme de la boue, afin de gagner Christ. Avez-vous connu une réelle expérience de la nouvelle naissance? Est-ce que le mal est mal parce que Dieu l'appelle ainsi? Ou c'est attaché à vous-même? Vous avez un évangile selon vous. La Bible dit ça, mais moi je fais ce que je veux. Quatrième vérité attachée à la nouvelle naissance, c'est que la vraie expérience de nouvelle naissance n'est jamais un événement caché. Qu'est-ce que je veux dire par là? Toute véritable expérience de la nouvelle naissance, au-delà de nous, ceux qui nous côtoient, ceux qui nous connaissent, ou mieux ceux qui nous connaissaient avant, doivent se rendre compte qu'il y a eu un changement. J'ai un vieux pasteur de chez moi qui disait, si un chat prétend être converti, il faut aller demander le témoignage aux souris. Les souris doivent témoigner de sa nouvelle naissance. Vous ne devez pas être le seul à croire et à savoir que vous êtes né de nouveau. Si vous avez une épouse, elle peut dire, il a changé. Si vous avez un mari, ce mari peut témoigner, il a réellement changé. Comme avec les fous de Gadara, dans Marc chapitre 5, au verset 15. Les gens l'ont connu dans un état premier, où il avait sa demeure dans les sépulcres. On ne pouvait pas les lier. Il avait un problème à lui, mais il était devenu aussi un problème pour son environnement. Et j'aime bien les choses qui sont dites concernant cet homme. Il avait dit, ils vinrent auprès de Jésus et ils virent les démoniaques. L'original dit l'ex-démoniaque. Quand vous êtes en crise, vous devez être ex de quelque chose.
J'ai entendu quelqu'un témoigner un jour dans l'église.

Mes frères et sœurs, alléluia. Avant ma conversion, j'ai volé souvent 100 dollars, mais depuis ma conversion, je vole simplement 50. J'ai diminué un peu dans les mal. On devient ex dans quelque chose. Ils vinrent auprès de Jésus et virent les démoniaques. Et écoutez, les temps de la conjugaison qui est utilisé, c'est lui qui avait eu la légion. Quand il y a une véritable conversion, on doit dire il était et il est devenu. J'étais et je suis. Y a-t-il des choses dans votre vie où vous pouvez conjuguer cela au passé, attaché à la nouvelle naissance? Ah, je me souviens avant la conversion. J'ai un père enseignant, il faisait payer les Minerval, c'est pas comme ici, et il ramenait les produits du Minerval à la maison. Et c'est à l'époque où j'ai commencé à m'intéresser aux jeunes filles, entre 15, 17, 18 et 20 ans. Et je faisais disparaître l'argent parce que je devais amener les jeunes filles au bal ou leur acheter quelques glaces. Et quand on me demandait qui avait pris, j'ai dit, voilà, j'ai rien vu. Malheur à toi si tu m'envoies amener les habits à la blanchisserie et que je trouve un billet dedans, tu es sûr que ça ne va pas revenir. Mais après ma conversion, ma mère ne comprenait plus. On m'envoie déposer un habit, puis je viens dire, j'ai retrouvé un billet de 20 dollars, c'est à qui? Il dit, Roland commence à ramener les billets. C'est lui qui avait eu la légion. Il avait dit, assis, vêtu et dans son bon sens. Et j'aime beaucoup la conclusion, ils furent saisis de frayeur. Quand il y a une nouvelle naissance, les gens qui vous ont connu avant se demandent, est-ce lui ou c'est pas lui? Ils voient un changement radical. Cela me rappelle encore l'expérience de Jean chapitre 9, versets 8 à 10. Il est parlé de cet homme qui était un aveugle de naissance au contact de Jésus-Christ. Son aveuglement, c'est un peu l'image du péché. Il est radicalement changé. Écoutez ce que la Bible dit. Ses voisins et ceux qui auparavant l'avaient connu comme un mendiant disaient, n'est-ce pas celui qui s'était assis et qui mendiait? Physiquement la même personne, mais il y a quelque chose qui a changé. Verset 9, les uns disaient c'est lui, d'autres disaient non, mais il lui ressemble. Et lui-même disait c'est moi. Quand on a réellement connu l'expérience de la nouvelle naissance, les gens qui vous sont proches n'arrivent plus à vous. Mais il fumait avant. Avant, il ne laissait pas les jeunes filles passer, il soufflait des torticolis. Mais désormais, il est calme. Qu'est-ce qui s'est passé? Si les gens ne sont pas étonnés, ils ne se posent pas les questions par rapport à vous, c'est que vous n'êtes pas réellement né de nouveau. Surtout votre environnement immédiat. Je n'ai jamais oublié, je suis né dans une famille de 4 garçons. J'ai une grande sœur, puis je suis le premier garçon. J'ai mon frère cadet, aujourd'hui il a la quarantaine. J'étais son étalon, son modèle. Il me copiait en tout. J'aimais un groupe musical qu'il y avait à l'époque chez nous qui s'appelait Zaiko Langalanga. Et j'aimais danser comme quelqu'un, je n'aimerais pas ici citer son nom. Et il me mimait en tout. J'ai commencé même à avoir des postures pour se tenir comme ces musiciens, je l'appréciais tellement. Et quand je me suis converti, notre cadet à l'époque, il avait 11 ans, déboussolé. Lui qui me copiait en tout, a commencé à me voir prendre une direction différente. La musique qui m'attirait ne m'attirait plus. Je me souviens un jour, 3 mois après, il est venu me demander, grand frère, qu'est-ce qui ne va pas? Je lui demande plutôt, qu'est-ce qui va? Parce qu'avant, ça n'allait pas. Tu aimais ça, tu écoutais telle musique, tu regardais telle chose à la télévision, mais je vois, ça ne t'intéresse plus. Qu'est-ce qui s'est passé? Et je lui ai parlé de ce qui s'est passé. Ça a été l'occasion aussi pour qu'il reçoive Christ comme Seigneur et Sauveur. Actes des Apôtres, chapitre 9, verset 21, nous parle aussi de l'étonnement attaché à ce que Saul de Tarse, qui deviendra plus tard l'apôtre Paul, a connu comme expérience. C'était un adversaire de l'évangile, c'était celui qui combattait tous ceux qui étaient attachés à cette doctrine. Mais les gens sont étonnés, l'adversaire devient maintenant le fer des lances. Écoutez ce que la Bible dit, quand ils l'ont entendu prêcher, tout ce qu'il entendait était dans l'étonnement. Il disait, n'est-ce pas celui qui persécutait à Jérusalem, ce qui invoque ses noms? Et n'est-ce pas, n'est-il pas venu ici pour les emmener liés devant leurs principaux sacrificateurs? Je n'ai jamais oublié, au moment de ma conversion, c'est mon voisin de droite à l'université qui a été parmi les premières personnes
à témoigner de ma conversion. Parce qu'on s'est changé toujours les réponses. J'étais le genre, examen de 5 questions, tu ne connais que 3. Et à la fin, tu demandes numéro 3. Mais il était étonné, désormais, je ne me retournais plus. Il s'est demandé qu'est-ce qui ne va pas. 5e vérité attachée à la nouvelle naissance. Cette expérience, tout en étant bonne, incontournable et indispensable, n'est pas une finalité. L'expérience de la nouvelle naissance, tout en étant une expérience bonne, incontournable et indispensable, n'est pas une finalité. Qu'est-ce que je veux dire par là? La nouvelle naissance n'est pas un point final, la nouvelle naissance est un point de départ. C'est le point de départ pour la sanctification qui a comme finalité la maturité et la ressemblance à Christ. Paul, dans Éphésiens chapitre 4, verset 13, nous parle de la finalité de la nouvelle naissance. Il dit pour que finalement nous atteignions l'état d'homme fait. Et il utilise un deuxième terme attaché à la finalité de la nouvelle naissance, que nous atteignions la stature parfaite de Christ. La nouvelle naissance nous accorde, j'aime beaucoup ce que mon pasteur le fait Jacques-André Vernon disait, il dit la nouvelle naissance nous accorde une sainteté de position. Parce que par la justification, la sainteté nous a imposé. Mais au-delà de cette sainteté de position, désormais, nous devons avoir maintenant une sainteté de condition. La sainteté de condition, de position nous a imposé parce que nous acceptons Christ. Et j'aime comment mon pasteur liait cela avec Apocalypse chapitre 22, verset 11. Quand Christ parle, il dit que celui qui est saint se sanctifie encore. Que celui qui est saint des positions se sanctifie encore des conditions. Quand nous acceptons Christ comme Seigneur et Sauveur, le Seigneur veut nous regarder, mais Christ interpose et sa sainteté nous couvre. Sa sainteté nous a imputé et Dieu ne peut voir nos manquements. Mais quand Christ nous protège auprès du Père, après lui-même se retourne, il dit « J'étais protégé auprès du Père ». Mais marche vers ma stature. Et c'est ça la sainteté des conditions. C'est pourquoi j'ai dit la nouvelle naissance n'est pas un point final. C'est plutôt un point de départ. 6e vérité avant-dernière attachée à la nouvelle naissance, c'est que la nouvelle naissance crée un ensemble de personnes qui constituent la pépinière d'où Dieu va tirer ses serviteurs. Le nouveau-né sont la pépinière où Dieu vient tirer ses serviteurs. Dieu ne tire jamais ses serviteurs du monde ou d'ailleurs. Il les tire de la grande pépinière appelée les nés de nouveau. Et il les renvoie vers le monde d'où ils sont sortis pour les gagner. Placez-moi Actes 26. Au verset 17, j'aime comment l'apôtre Paul, il en parle. Écoutez ce que le Seigneur lui dit. J'étais choisi du milieu de ce peuple et du milieu de païens. Mais il dit encore, vers qui je t'envoie. J'étais tiré là-bas, mais c'est là aussi que je te renvoie pour l'exercice du ministère. 7e et dernière vérité qui s'est vraiment imposée dans mon cœur. Et quand je préparais cet enseignement, l'Esprit de Dieu a insisté pour que j'en parle. La 7e vérité, c'est que l'une des faiblesses de l'Église aujourd'hui est d'avoir en son sein des personnes qui n'ont jamais connu l'expérience de la nouvelle naissance ou qui l'ont connue et qui ont rétrogradé, mais qui continuent à servir. Si servir en tant que rétrograde est déjà dangereux, mais servir sans les connaître est encore plus dangereux. Et la catégorie des personnes qui servent sans les connaître, la Bible dans l'Ancien Testament utilise un nom approprié. Dans Nombre chapitre 11, au verset 4, quand Israël est sorti d'Égypte, il y avait deux catégories de personnes. Il y avait ceux et celles qui étaient en alliance avec le Dieu d'Israël. Mais puis il y avait une deuxième catégorie, la Bible les appelle les ramassis. Les ramassis.
qui n'avaient rien à voir avec Dieu. La Bible dit, les ramassés des gens qui se trouvaient au milieu d'Israël furent saisis des convoitises. Ils n'ont aucune relation avec Dieu, mais ils se sont engouffrés dans le groupe de ceux qui sont sortis d'Égypte. Qu'est des ramassés aujourd'hui dans la maison de Dieu? L'apôtre Paul les appellera plus tard dans le Nouveau Testament des faux frères. Des faux frères, des faux enfants de Dieu. Dans 2 Corinthiens chapitre 11, verset 26 et Galates 2, verset 4, il les appelle des faux frères. J'aime beaucoup la version seconde 21, il les appelle des prétendus frères. Quelqu'un qui prétend, donc il n'est pas ce qu'il dit. L'apôtre Jean dira plus tard, il dit, ils sont au milieu de nous, mais ils n'étaient pas des nôtres. Combien de fois l'évangile est aujourd'hui traité avec dédain à cause de ces gens qui sont au milieu de nous, mais qui ne sont pas des nôtres. Et ce soir, je voudrais, avec la grâce de Dieu, parler juste de 6 principes attachés au service, avant demain de parler des exigences et des bénéfices Dieu voulant. Le tout premier principe, c'est que servir Dieu est la finalité et la vie normale de tout croyant. Je voudrais le répéter, servir Dieu est la finalité et la vie normale de tout croyant. Qu'est-ce que je veux dire par là? Je veux dire, si quelques temps après le salut, un croyant dans son église locale ne sert pas, alors il y a un problème. Un problème venant de deux sources. Soit un problème venant du croyant ou de la croyante, ou alors c'est un problème venant de la chair. La chair qui, par l'enseignement, n'arrive pas à faire prendre conscience aux gens qui doivent se mettre au service du Seigneur. Mais le service, c'est la vie normale. Marc chapitre 5, versets 18 à 20 que nous avons lu. Qu'est-ce qui se passe? C'est fou, des Gadara. Au contact avec Christ, sa folie, son état mauvais est parti. Il retrouve la lucidité, il retrouve le bon sens. Il présente une requête. L'avait dit comme il montait dans la barque, celui qui avait été démoniaque lui demanda la permission de rester avec lui. Il veut jouir de la présence de Christ. Mais écoutez ce que l'avait dit, verset 19. Jésus ne le lui permit pas, mais il lui dit, va dans ta maison, vers les tiens, et raconte-leur tout ce que le Seigneur t'a fait et comment il a eu pitié de toi. Je ne veux pas seulement que tu juges de ma présence, j'aimerais que tu deviennes un instrument de l'expansion de mon travail. Mon pasteur donnait toujours cette belle phrase que je n'ai jamais oubliée. Il dit, tout véritable sauvé est sauvé pour servir. Nous sommes sauvés pour servir. Après le salut, Dieu ne nous garde pas comme dans une salle d'attente en attendant l'enlèvement et que nous allions vivre avec lui éternellement. Après le salut, il veut que nous soyons utiles. Et cet homme a voulu s'attacher à Christ qui se lui a dit non. Mais écoutez le verset 20, qu'est-ce que j'aime ça? Il s'en alla et se mit à publier dans la Décapole tout ce que le Seigneur avait fait pour lui. Et tous furent dans l'étonnement. La Décapole, c'est une contrée de 10 villes, enrichie d'un évangéliste qui hier était fou, qui hier était bon à rien. Est-ce que vous servez dans votre église locale? Luc chapitre 8, versets 1 à 3, je pense que Dieu voulant, nous reviendrons sur cela demain. Des femmes qui avaient été sauvées, délivrées d'esprits malins, de toutes sortes de maladies. J'aime ce que ma Bible dit à la fin du verset 3, elles assistaient Christ de leur bien. Touchées par lui, elles commencent à mettre des choses à son service. Je voudrais vraiment le répéter, sauvées pour servir. Nous l'avons lu aussi dans Jean, au départ, chapitre 4, verset 28 à 30, verset 39 à 41. La femme samaritaine, au contact avec Christ, elle est touchée. Et elle laisse même sa cruche, tout ce pourquoi elle était venue au puits. Elle commence à aller parler, venez voir un homme qui m'a dit tout ce que j'ai fait. Et j'aime ce que ma Bible dit, les gens de cette ville crurent. Servir Dieu est la finalité
et la vie normale du croyant. Alors, sans déranger votre voisin, votre voisine, posez-lui la question, est-ce que vous servez Dieu dans votre église? Deuxième principe important attaché au service, c'est que le service est la réponse du croyant en l'amour de Dieu. L'amour qu'il a eu à comprendre et à intérioriser. Tout celui et toute celle qui a été touché par l'amour de Dieu, la réponse, c'est le service. Tout véritable sauvé arrive à un moment à se sentir comme endetté vis-à-vis de Dieu. Nous sommes en train de célébrer la mort du Christ et tout sauvé qui fait cette expérience arrive à avoir ce sentiment que le psaume 116 au verset 12, quand le psalmiste dit « Comment rendrai-je à l'Éternel tous ses bienfaits envers moi ?» Celui qui a connu le salut, qui a été touché, il se sent comme endetté. Je dois faire quelque chose pour celui qui a tout fait pour moi. C'est pourquoi j'ai dit la vraie et la première base du service, c'est l'amour qu'on a eu à comprendre. Troisième principe, les services, au-delà du fait qu'il plaît à Dieu et participe à l'avancement de son œuvre, les services contribuent aussi à notre édification personnelle. Un croyant qui ne sert pas, ne grandit pas. Un croyant qui vient simplement s'asseoir manque quelque chose. Les services participent à notre édification. Dans 1 Timothée chapitre 3, au verset 13, la Bible dit que ceux qui remplissent convenablement leur ministère, j'aime ce qui est dit à la fin, il dit s'acquièrent d'abord un rang honorable, mais la Bible dit s'acquièrent une grande assurance dans la foi en Jésus-Christ. Quel bonheur que de servir le maître. Quelle joie que de l'avoir comme patron. C'est ceux qui ne servent pas. Qu'est-ce que vous manquez? Quelque chose d'important. Il y a une joie à servir Dieu. Quatrième principe. Si servir Dieu est une bonne chose, en étudiant la parole de Dieu, il n'y a pas une seule manière de servir Dieu, mais il y a plusieurs manières de le servir. C'est pourquoi tous nous pouvons servir. Que dis-je? Tous nous devons servir. Dans 1 Corinthiens chapitre 12, au verset 5, l'apôtre dira, il y a diversité des ministères, mais le même Seigneur. Diversité des ministères. Il n'y a pas une seule, le mot ministère l'avait dit aussi, service. Il y a différents services, mais ça vient du même Seigneur. J'aime beaucoup la traduction français courant. Écoutez ce que le français courant dit. Il y a diverses façons de servir, mais c'est le même Seigneur que l'on sert. La version Alfred Kuhn dit, les services dans l'église sont différents, mais c'est un seul et même Seigneur que nous servons. Cinquième principe, lequel je resterai un peu longtemps. C'est que s'il y a plusieurs manières de servir, les services se distinguent par deux choses principalement. Premièrement, les services se distinguent, un, par l'origine du service. Mais deuxièmement, par ce que l'on offre au Seigneur. Premièrement, quand je parle de l'origine du service, il y a deux manières de servir Dieu. Premièrement, quand l'on sert Dieu, Dieu lui-même est directement l'origine de notre service. Et il est directement par l'appel qu'il nous donne. Et quand je parle de l'appel, allez, je voudrais voir principalement les cinq ministères, mais par extension, je veux aussi plus loin. On est au courant, on est conscient du service que Dieu veut que nous rendions par lui-même qui nous fait prendre conscience de cela directement. À Éphésiens chapitre 4, verset 8, il dit, il est monté et il a fait des dons aux hommes. Et il a appelé les uns comme apôtres, les autres comme docteurs, les autres comme... Il fait prendre conscience de cela.
Actes des Apôtres, chapitre 13, versets 1 à 2, l'église d'Antioche est en train de prier. Et Dieu lui-même s'adresse, il dit, « Mettez-moi à part Saul et Barnabas pour l'œuvre à laquelle je les ai appelés. » Directement, ils sont au courant du service où Dieu les attend. Matthieu chapitre 4, versets 19 à 20, Pierre et son frère André, ils étaient en train de pêcher. Il les rencontre et dit, « Suivez-moi et je ferai de vous pêcheurs d'hommes. » Le temps me manquerait de parler aussi même de Matthieu, aussi appelé Lévi, qui était un péagier, au contact direct, et il est appelé. Mais deuxième façon par rapport à l'origine, on peut être au courant et conscient du service que l'on doit rendre indirectement. Quand je dis indirectement, je veux dire, Dieu peut passer par les leaders spirituels pour nous faire connaître ce qu'il veut que nous fassions. Deux exemples que je voudrais prendre à ce niveau. Premièrement, l'apôtre Paul, bien qu'il faisait partie des cinq ministères. L'apôtre Paul, quand il s'est converti, il n'a pas été directement lui-même au courant du service qu'il devait rendre. Le Seigneur a dû utiliser Ananias, il va dire à cet homme que c'est un instrument que j'ai choisi, qui amènera mon nom devant les rois, devant les nations et devant les fils d'Israël. Actes des Apôtres, chapitre 6, au verset 3, je voudrais qu'on me les place. Là, c'est le choix des diacres. Il n'y a pas eu un ainsi, dit l'Éternel. Un problème s'est présenté dans l'église. On dit, c'est pourquoi, frère, choisissez parmi vous. L'humain a un rôle à jouer. Et puis, on met même des critères. Cet homme, un, de qui l'on rend un bon témoignage. Deux, qu'il soit plein d'Esprit Saint et de sagesse. Et il dit que nous, nous chargerons de cet emploi. Là, ce n'est pas Dieu directement. L'apôtre Paul, écrivant à son fils dans la foi, Tite, il dira dans Tite, chapitre 1er, verset 5, je voudrais qu'on me les place. Tite, chapitre 1er, verset 5. Il dit, je t'ai laissé en Crète, afin que tu mettes en ordre ce qui reste à régler, et que selon mes instructions, tu établisses des anciens. C'est toi qui établis. C'est toi qui confies la charge. J'insiste sur ça. Il y a des services, mais deux origines différentes. Dieu directement, mais les leaders aussi peuvent jouer un rôle. Mais deuxième chose qui distingue notre service, c'est ce que nous offrons à Dieu. Je vais juste parler de cela un peu aujourd'hui, mais je vais étayer dessus Dieu voulant demain. Notre service est distinct par ce que nous offrons à Dieu. Et mon pasteur qui m'a enseigné ces choses il y a plus de 35 ans, il utilisait ce sigle pour parler des trois T en français. Il dit certains offrent leur temps. Deuxièmement, d'autres offrent leur talent. Et troisièmement, certains offrent leur trésor. Les trois T. Tous nous servons Dieu, mais certains offrent simplement leur temps. D'autres offrent leur talent. Ils sont musiciens, ils ont une belle voix. Moi, je chante faux. Mon épouse disait même au ciel, je chanterai faux. J'assassine les solfèges. Les demi-tons, c'est ma spécialité. Mais il y a des gens, Dieu leur a donné cela. Quelqu'un peut servir Dieu avec ses muscles. Nettoyer, mettre de l'ordre. J'en parlerai mieux demain. Aux yeux de Dieu, serviteur de Dieu n'est pas seulement celui qui se tient du haut de la chair ou qui prêche. Mais on peut aussi servir Dieu avec son intelligence. J'ai été pasteur d'église titulaire durant 6 ans. J'ai connu des frères et sœurs, ils n'ont jamais chassé un démon, ils n'ont jamais reçu une parole de connaissance. Mais ils nous aidaient dans l'administration. Chaque mardi, on avait un comité de gestion et ils quittaient leur travail séculier. Ils venaient chaque fois de 18h à 22h
et il planifiait des choses. Inconnus des gens, mais sans eux, l'église ne marcherait pas. Et chez nous, les pentecôtistes, les plus intelligents, les plus utiles, ce sont ceux qui entrent en transe, qui fait tomber les gens. Mais aux yeux des gens, même cet homme qui offre son cerveau est un serviteur de Dieu. J'aimerais dire à celles, ceux qui viennent placer ces instruments et qui font les balances, allô, allô, allô, vous n'êtes pas moins serviteur de Dieu que moi. Vous l'êtes autant que tout le monde. On peut servir Dieu, comme je dis, en offrant son temps, son talent et son trésor. Les trésors, j'en parlerai beaucoup demain. Luc chapitre 8, verset 3. Ces femmes qui avaient été guéries d'esprit malin, elles n'étaient ni à l'intercession, ni à la chorale. L'avait dit, elles assistaient Jésus de leur bien. Leur façon de servir, c'est leur trésor. Les moyens qu'ils mettaient au service de Dieu. J'en parlerai beaucoup demain, Dieu voulant. En montrant combien la libéralité est un véritable appel. J'ai connu dans mon parcours ministériel des gens qui ont un véritable appel de la libéralité. Ils donnent sans calculer. J'en parlerai demain. Et en général, ceux qui n'ont pas cet appel souffrent quand ils entendent d'autres le faire. Mon tel frère a donné 10 000 euros. 10 000 euros. Ils n'arrivent pas à expliquer comment quelqu'un peut faire cela. Tout le monde n'a pas fait, mais ces femmes ont eu à le faire. Les ministères de Jésus avançaient parce que ces femmes faisaient. Ma prière est que chacun puisse découvrir son couloir, son créneau. Dans quel domaine de Dieu veut que tu puisses servir? Certains serviront dans l'ombre à l'intercession, ni vu, ni connu de gens, mais connu de Dieu. Plaise à Dieu que chacun de nous offre quelque chose, soit son temps, soit son talent, soit son trésor. Sixième et dernier principe ce soir avant de clore, c'est que si Dieu veut et aime que nous puissions les servir, il veut que nous puissions y mettre la manière. Dieu ne veut pas seulement qu'on les sert. Dieu veut qu'on les sert en mettant la manière. Et quand je parle ainsi, je n'ai jamais oublié, je faisais ma formation théologique à Nairobi au Kenya et je devais prêcher durant 3 jours à la communauté congolaise de la ville. Ils étaient venus durant 3 soirs, chaque fois plus de 800 personnes. Et mon thème était sur l'enfer. Le premier jour, mon thème était carte postale de l'enfer. J'ai juste présenté l'enfer. Je n'ai jamais oublié. Il y avait un monsieur, on m'avait dit qu'il avait 2 doctorats en lettres et puis je ne sais dans quel domaine. Vous savez, ces gens de personnes tellement intelligentes, quand ils portent les lunettes, ils portent par là, ils portent là. Et vous ne savez pas si vous voient partir d'où. Pasteur Alain, j'ai fini de prêcher. Je vois ce monsieur qui s'avance, il avait la 60aine. Et il me serre la main et dit, jeune homme, tu es courageux. Hein? Tu parles des choses imaginaires, mais avec énergie. L'enfer n'existe. Pourquoi tu mets toute ton énergie pour parler des choses imaginaires? J'ai servi mon Dieu avec zèle. Et le comble, c'est que le lendemain, je viens et mon sous-thème était, voilà pourquoi tu iras en enfer. Et ce jour-là, je n'ai jamais oublié, je sentais la main de Dieu sur moi. À la fin, je lance l'appel, qui veut éviter l'enfer? J'ai jamais oublié, la première personne s'est levée à avancer. Et j'ai vu cet homme qui me disait, je prêchais sur les choses imaginées. Il voulait répondre à l'appel, il s'est levé, il s'est rassié comme si c'était l'ascenseur. Et j'ai senti combien l'Esprit de Dieu travaillait en lui. Et finalement, à la fin, il s'est avancé, il a accepté Christ. Alors, j'avais double sentiment. D'un côté, on peut acclamer le Seigneur. D'un côté, j'étais content qu'il ait répondu à l'appel. Mais au fond de moi, je n'ai pas manqué un peu d'humour. J'ai dit, ah bon, il veut éviter des choses imaginaires. Mais pourquoi j'en parle? Pour dire, je faisais ce travail de tout mon cœur. Dieu veut non seulement qu'on les sert, mais qu'on les sert en y mettant la manière.
Dans 1 Corinthiens chapitre 15, verset 58, on va simplement prendre la première partie. Je reviendrai sur la seconde partie demain. Qu'est-ce que l'apôtre Paul dit ? Ainsi, mes bien-aimés, soyez fermes, inébranlables. Écoutez ce qu'il dit. Travaillez de mieux en mieux à l'œuvre du Seigneur. Quand je sers Dieu, aujourd'hui, je dois le servir mieux qu'hier. Et demain, je dois le servir mieux qu'aujourd'hui. J'ai 58 ans, j'ai tendance à ajouter seulement. J'ai accepté Christ comme Seigneur et Sauveur, j'avais 20 ans et demi. Je suis dans le ministère depuis 35 ans, ministère pastoral 33 ans. J'ai conscience que les années des forces, il y en a plus derrière moi que devant. J'ai dit à mon épouse qui va nous rejoindre demain, j'ai dit, j'ai pris la décision, toutes les années qui me restent, ça sera pour le Seigneur. Je ne me ménagerai nullement. Et pasteur Alain, qu'est-ce qu'il a fait dans ma vie? Il a tellement fait. Et la seule manière pour moi de répondre, j'ai dit, je répandrai ta parole partout où tu voudras. L'année passée, au mois de février, à peine Covid finit dans notre pays. J'ai fait plus de 450 km pour ceux qui connaissent mon pays, de Kinshasa jusqu'à Kikwit. Non pas en avion, mais en véhicule. Avec les routes qu'il y a chez nous. Plus de 8 heures de route. J'arrive à 16h et à 18h, je commence à prêcher. Et je prêchais chaque jour deux fois. Je termine dimanche, je prends encore la route, je fais la même distance et j'arrive à Kinshasa, je passe une nuit, pour ceux qui connaissent un peu mon pays, je fais Kinshasa jusqu'à Boma, 460 km. Et je prêche encore matin et soir. Un ami m'appelle, il dit, pourquoi tu te poumonnes comme ça? Je dis, je réponds à celui qui m'a aimé depuis ma jeunesse et celui qui a tout fait pour moi. Dans Romains chapitre 12, au verset 11, l'apôtre dit, ayez du zèle et non de la paresse. Soyez fervents d'esprit, servez le Seigneur. Vous venez chanter pour Dieu, c'est comme si on vous a amené des forces. Alléluia. Ayez du zèle. La version française courante dit, soyez actifs et non paresseux. Servez le Seigneur avec un cœur plein d'ardeur. La version parole de vie dit, servez le Seigneur activement, sans paresse et de tout votre cœur. Dieu a tellement fait pour moi. J'aime souvent dire aux gens, je viens d'une famille très modeste. Je n'ai pas eu besoin du dictionnaire pour connaître la signification de la pauvreté. Moi, c'est le Seigneur qui m'a habillé. C'est le Seigneur qui m'a nourri. C'est le Seigneur qui m'a, entre guillemets, donné un nom. C'est le Seigneur qui permet que je côtoie certaines personnes. Et la seule manière pour moi de répondre, c'est de faire avancer son œuvre. Il m'a donné 4 filles magnifiques. Il a fait marier les 2 premières, des mariages qui m'ont fait pleurer. Et j'ai dit, Seigneur, avec tout ce que j'ai fait, je ferai encore plus pour toi. Jérémie chapitre 48, verset 10. Qu'est-ce que le prophète dit? Une parole forte. Jérémie 48, verset 10. Maudit soit celui qui fait avec négligence l'œuvre de l'Éternel. Mieux vaut ne pas s'engager que s'engager et de le faire avec négligence. Quand on parle de négligence, ce mot cache 3 idées. La première, c'est faire quelque chose sans attention et sans les soins nécessaires qu'il faut. Deuxièmement, quand on parle de négligence, c'est ne pas prendre soin de quelque chose comme il se doit. Et troisièmement, quand on parle de négligence, c'est ne pas manifester l'intérêt suffisant qu'il faut à une chose ou à une activité. Maudit soit celui qui fait avec négligence l'œuvre de l'Éternel. La version parole de vie dit qu'il soit maudit ceux qui manquent d'énergie en travaillant pour Dieu. La version de Semeur dit, maudit soit celui qui fait l'œuvre de l'Éternel sans y mettre son cœur. Dieu veut même des fois qu'on ne les sert pas et qu'on les sert avec un cœur partagé. Dans 2 Chroniques chapitre 29, verset 11, placez-moi ce passage. Un jeune roi accède à la royauté et il trouve des gens plus avancés que lui en âge.
écoutez la remarque qu'il leur fait. Mes fils, cessez d'être négligents, car vous avez été choisis par l'Éternel pour vous tenir à son service devant lui. Dieu vous a choisi, mais vous n'y mettez pas les cœurs. Cessez d'être négligents, car vous avez été choisis par l'Éternel pour vous tenir à son service devant lui, pour être ses serviteurs et pour lui offrir des parfums. En terminant ce soir, j'aimerais, en ouvrant une parenthèse que je ferai rapidement, mentionner 5 raisons qui amènent certains à servir Dieu avec négligence. Première raison, c'est la baisse et la perte de ce que la Bible appelle dans Apocalypse 2, verset 4, le premier amour. Quand on a perdu le premier amour, les premiers ailes, la qualité du service, on souffre. Et ce qui est étonnant avec cette église, le Seigneur ne parle pas d'une rétrogradation totale. Il dit, ce que j'ai contre toi, c'est que tu as perdu ton premier amour. La version française courante dit, c'est que tu ne m'aimes plus comme au commencement. Combien de gens dans leur relation avec Dieu, ils sont devenus comme des vieux mariés. Qu'aux voisins. Quand on a perdu le premier amour, les services baissent. Deuxième chose qui nous rend négligents l'œuvre de Dieu, c'est la non-intériorisation au sujet de celui que l'on sert. On arrive à oublier, hommes, femmes, vous ne servez pas une église locale d'abord. Vous ne servez même pas un pasteur. J'ai vu des fois les gens à l'église, parce qu'ils sont fâchés contre le pasteur, ils ne servent plus. Le pasteur a oublié mon anniversaire. Je ne vais pas chanter. Oh, qui tu sers? Est-ce le pasteur ou Dieu? N'oubliez jamais les services pour Dieu. Troisième chose qui amène la négligence dans les services, c'est le renversement des priorités. Les renversements des priorités. Lorsque Dieu n'est plus notre priorité, les services peuvent en souffrir. Il y a un homme qui m'épate toujours dans la parole de Dieu. Placez-moi ce passage. Luc chapitre 1, verset 5 à 8. Il s'appelait Zacharie. Il avait une femme qui s'appelait Élisabeth. Du temps d'Hérode, roi de Judée. Il y avait un sacrificateur nommé Zacharie de la classe d'Abia. Sa femme était d'entre les filles d'Aaron et s'appelait Élisabeth. Tous deux étaient justes devant Dieu, observant d'une manière irréprochable tous les commandements et toutes les ordonnances du Seigneur. Ils n'avaient point d'enfants parce qu'Élisabeth était stérile et ils étaient l'un et l'autre avancés en âge. Tout pour dire, je sers le Seigneur, mais ne me donne pas des enfants. Alors j'arrête. Mais écoutez ce que le verset 8 dit. Or, pendant qu'il s'acquittait, c'est de Zacharie, de ses fonctions devant Dieu, selon les tours de sa classe. Il désire avoir un enfant, mais Dieu tarde. Mais ses priorités, ce n'est pas d'abord l'enfant, c'est le service. Je continuerai à servir ce Dieu, même s'il ne me donne pas. J'ai appris, toutes ces années que je suis dans les Seigneurs, la plupart des fois, quand nous nous occupons de l'œuvre de Dieu, Dieu s'occupe de tout ce qui nous concerne. Quatrième et avant-dernière chose qui amène la négligence dans l'œuvre de Dieu, c'est la vie du péché. Le péché nous éloigne du service. C'est l'un des grands assassins du service. Et cinquième et dernière chose qui nous vole le service sont des problèmes émotionnels et sentimentaux. Je m'entends pas bien avec les responsables de la chorale, je ne veux plus chanter. Le leader de la chorale a oublié d'annoncer que ma tante était morte à Bangui. Et au deuil, personne n'est venu. Je ne viendrai plus.
Ce soir, en terminant, j'aimerais mentionner un passage interpellateur. Placez-moi Proverbe 18 au verset 9. Qu'est-ce que ma Bible à moi dit? Ma Bible dit quelque chose de grave. Celui qui se relâche dans son travail est frère de celui qui détruit. Avoir mis la main à la pâte et ne plus le faire. Celui qui se relâche est frère de celui qui détruit. Aux yeux du Seigneur, celui qui combat l'œuvre d'une manière ou d'une autre est de la même famille que celui qui a mis la main à la pâte et qui s'est relâché. J'aime beaucoup la traduction français courant qui dit « Celui qui néglige sa besogne et celui qui la gâche sont de la même famille. » Celui qui néglige sa besogne et celui qui la gâche sont de la même famille. La version Nouvelle Bible et Seconde dit « Celui qui néglige son travail et celui qui le détruit se ressemble comme frère. » Dieu m'a mis à cœur, comme je l'ai dit, ce soir, simplement de poser le fondement et les bases. Et demain, je vais bâtir dessus. J'aimerais nous inviter à baisser nos têtes dans la prière. J'aimerais inviter notre groupe d'adoration à revenir. Je me suis réveillé ce matin avec ces merveilleux cantiques qui résonnent encore dans mon cœur. Attirez-moi à toi. Ne me laissez pas. Je vais tout abandonner. Restaurer notre amitié. Nous allons les chanter. Et je lancerai un triple appel. J'inviterai le pasteur Alain à venir prier. Chorale, remontez avec moi. Attirez-moi à toi. Ne me laisse pas. Ne me laisse pas. Je veux tout abandonner.

yeux fermés, nos yeux fermés. Avant que je lance cet appel, c'est tellement fort dans mon cœur. Je ne sais pas si vous voulez chanter ici. C'est chant de l'or lombo qui dit tant que tu donnes un chant. La grande prière qui monte dans mon cœur. Plus qu'un chant, c'est une prière que je t'ai fait ce soir au travers de ces chants. Chorale, aidez-moi à chanter ces cantiques.

Je vais lancer deux appels. Celles et ceux qui répondront au premier, au deuxième vont s'avancer. Mais pour le troisième appel, vous leverez simplement la main là où vous êtes. Pasteur Alain, tu peux monter parce que tu prieras tout à l'heure pour ces trois catégories de personnes. Le premier appel que je voudrais lancer, y a-t-il quelqu'un qui a lui et à l'écoute de cette parole dit: Seigneur, je te connais depuis quelques mois, depuis quelques années, mais permettez-moi les termes, je suis un chômeur dans ta maison. Je ne fais rien. Je ne suis qu'un adhérent dans une église, ici ou ailleurs. Je viens suivre les cultes, jouir de tout ce que Dieu fait ou nous donne, mais je ne mets rien à la disposition, ni mon temps, ni mon talent, ni mon trésor. Mais ce soir, à lui de la parole de Dieu, j'ai compris que nous sommes sauvés pour servir. Et je voudrais cesser d'être un simple venant à l'église. Je voudrais de ce jour répondre à cet amour qui a été manifesté à la croix par les services. Si vous êtes là, avancez. Nous prierons pour vous et avec vous. Vous qui ne servez pas, sauvez réellement, appartenant au Seigneur, mais vous ne servez pas ici ou ailleurs. Et vous voulez dire: je ne mérite plus continuer à rester dans cet état. Je voudrais désormais mettre quelque chose au service de Dieu. Venez ici devant. Je prierai pour vous et avec vous. Et le pasteur aussi priera pour nous. Deuxième appel que je voudrais lancer. Je parlais tout à l'heure de servir Dieu en y mettant son cœur, sans négligence. Y a-t-il quelqu'un à lui de cette parole qui dit: je le sers, mais je n'y mets pas tout mon cœur. Je l'ai fait par intermittence. Un moment bien, un moment moins bien. Mais à lui, à l'écoute de la parole ce jour, je voudrais désormais mettre l'ardeur, les ailes, la passion. Je voudrais le faire pleinement. Ceux et celles qui veulent répondre à cet appel, alors que les cantiques jouent, ils vont s'avancer tout à l'heure. Avant que je lance les tout derniers appels, merci. Ce n'est pas devant un homme que vous avancez. Je ne pense même pas qu'il y a un spectacle à regarder à gauche et à droite. C'est dans notre cœur. Est-ce que tu sers Dieu là où tu es? Est-ce que tu offres quelque chose? Et de ce jour, tu dis: je me réoffrir quelque chose à Dieu. Venez. L'abbé dit: si vous entendez sa voix, non, Dieu, ce n'est pas votre cœur. Votre cœur qui bat la chamade, ce n'est pas à cause de moi. C'est l'Esprit de Dieu qui vous a parlé et qui continue à vous mettre mal à l'aise. Avant qu'on prie, j'entends dans mon esprit quatre. Et l'Esprit de Dieu me dit: il y a quatre personnes qui auraient dû s'avancer et qui restent. Et parmi ces quatre personnes, j'entends distinctement l'une qui dit: je peux la faire cette prière là où je suis. Je ne sais comment vous expliquer. Ma Bible à moi dit: aujourd'hui, si vous entendez sa voix, non, Dieu, si ce n'est pas votre cœur, venez. Venez. C'est le jour du salut. C'est le jour d'un nouveau départ. C'est le jour d'une nouvelle consécration. Je ne veux plus croiser les bras dans la maison de Dieu. J'aimerais offrir quelque chose à celui qui m'a tout donné. Mais j'aimerais ne plus être nonchalant dans les services. J'aimerais y mettre mon cœur. Mon cœur. Troisième et dernier appel. Vous êtes resté, vous les servez déjà bien en y mettant votre cœur. Et vous voulez dire: je ne veux pas me relâcher. Je veux au minimum maintenir ces standards. Et pourquoi pas faire mieux. Et si vous êtes là, vous n'allez pas vous avancer. Levez simplement votre main. Vous qui les servez déjà, qui les faites bien. Et qui voulez dire: au minimum, je voudrais garder le même standard. Et pourquoi pas faire mieux, plus. Et je dois vous avouer, je lève ma main avec vous. Levez vos mains alors que le pasteur va venir. Il va prier pour les deux catégories qui se sont avancées. Et la dernière catégorie qui a simplement levé la main. Attire-moi à toi, Jésus.

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1: Introduction à l'Épître de Jude. L'Épître de Jude est une courte lettre composée d'un seul chapitre de 25 versets. Son auteur se nomme Jude et il se présente comme le frère de Jacques. Selon Marc 6, 3, Jude serait donc l'un des frères de Jésus.

mise en garde contre les impies, exhortation et doxologie finale, une forte ressemblance avec deux Pierre. L'épître de Jude reprend de nombreux éléments du chapitre 2 de 2 Pierre, notamment la mise en garde contre les faux enseignants. Cependant, elle se distingue par la citation de deux livres apocryphes de l'Ancien Testament. Le livre de l'Assomption de Moïse. Or, l'archange Michel, lorsqu'il contestait avec le diable et lui disputait le corps de Moïse. Le livre d'Enoch. C'est aussi pour eux qu'Enoch, le septième depuis Adam, a prophétisé en ces termes. Voici, le Seigneur est venu. Ces citations ont longtemps posé problème pour l'inclusion de cette épître dans le canon biblique. Les discussions à ce sujet ont persisté jusqu'au 5e siècle après Jésus-Christ. Le message central de l'épître. L'épître de Jude, tout comme 2 Pierre, est une mise en garde solennelle contre les impies. Mais ces impies ne sont pas simplement des indifférents à la foi chrétienne. Il s'agit de personnes dont la condamnation est déjà écrite, car elles détournent la grâce de Dieu en prétexte à la débauche et renient Jésus-Christ. Jude rappelle également les avertissements des apôtres. Mais vous, bien-aimés, souvenez-vous des choses annoncées d'avance par les apôtres de notre Seigneur Jésus-Christ. Il vous disait qu'au dernier temps il y aura des moqueurs, marchant selon leur convoitise impie. Une épître rédigée avant l'an 90. L'épître de Jude cite le livre d'Enoch comme faisant partie des Écritures saintes. Or, ce livre a été exclu du canon de l'Ancien Testament lors du synode de Jamnia en l'an 90. Cela signifie que l'épître de Jude a été écrite avant cette date, une place particulière dans le Nouveau Testament. Bien qu'elle soit placée après les trois épîtres de Jean, son rapport étroit avec 2 Pierre suggère qu'elle aurait mieux convenu après celle-ci. Son message reste clair et percutant. Demeurez ferme dans la foi. Gardez-vous des impies qui déforment la vérité. Attendez avec espérance le retour du Seigneur.

0: La météo pour ce mercredi 26 août, temps calme et chaud sur l'ensemble du pays. Une évolution orageuse est attendue au nord-ouest. Les températures pour ce mercredi matin, 15 degrés pour Lille, 17 à Strasbourg, 18 à Cherbourg et Brest, 19 à Paris et Lyon, 19 également pour Bordeaux et Biarritz, 20 à Toulouse, 23 degrés pour Nice et Ajaccio. Et puis pour ce mercredi après-midi, 24 degrés sur la Normandie et la Bretagne, 27 sur les Hauts-de-France, la région parisienne, le centre-val de Loire et le Grand Est. Il fera par contre chaud dans le sud avec 32 degrés attendus sur la vallée du Rhône, 32 également sur la région de Biarritz et 33 degrés sur l'Occitanie.
1: Bonjour, le parquet de Bayonne demande le renvoi de 3 personnes devant la cour criminelle de Pau, accusées d'avoir causé la mort de Patrice Lagnès, ingénieur informatique âgé de 46 ans lors des fêtes de Bayonne 2023. Le juge d'instruction a maintenant 3 mois pour rendre sa décision. Le militaire qui avait pris la fuite il y a 5 mois après s'être échappé du tribunal de Tarbes dans les Hautes-Pyrénées où il était jugé pour violence conjugale a été condamné à 8 mois de prison ferme pour évasion et dégradation de biens publics. Il devra également payer 10 000 euros pour avoir détruit la porte du tribunal. Le Parti Socialiste a ratifié hier l'accord trouvé avec Place Publique sur les modalités de la primaire de la gauche socialiste et démocratique qui aura lieu en 2 tours les 9, 10 et 16-17 octobre. Le vote pour désigner celui qui représentera l'arc social-démocrate à la présidentielle sera un scrutin électronique uninominal. Les candidats devront se déclarer entre le 1er et le 15 septembre. Plus d'une demi-tonne de cocaïne saisie hier en Côte d'Or dans le cadre d'une opération menée par la BRI et l'antenne OFAST de Lyon. Deux hommes âgés de 35 et 42 ans connus des services de police ont été interpellés et placés en garde à vue. Les ministres iraniens et omanais des Affaires étrangères ont discuté d'un accord cadre établissant un couloir temporaire de navigation dans le détroit d'Ormuz, prévoyant une opération de déminage dans ce passage stratégique pour le commerce mondial. Les autorités brésiliennes ont infligé une lourde amende à TikTok pour non-respect de la législation sur la protection des données de mineurs. ByteDance Brésil va donc devoir verser une amende de plus de 25 millions d'euros. C'est la fin de ce flash, une très bonne journée à toutes et à tous. Bonjour, Football Ligue 2, le FC Nantes annonce l'arrivée sur le banc de Grégory Poirier pour remplacer Michel Derzakarian, limogé lundi après 3 défaites pour commencer la saison. L'entraîneur de 44 ans a passé les 2 dernières saisons aux commandes du Red Star, qu'il n'a pas été loin d'amener en Ligue 1 au printemps dernier, en terminant à la 4ème place. Il s'est engagé avec les Canaries pour les 2 prochaines saisons. Foot toujours, hier le tribunal de commerce de Bordeaux a homologué l'accord de conciliation présenté par les Girondins de Bordeaux et ses repreneurs. La juridiction invite même la Fédération française de football à se saisir du dossier pour réexaminer la situation financière du club. Le tribunal qui ainsi confirme la viabilité financière des Marinés Blancs en cas de maintien en National 1. La juridiction atteste aussi que Sparta Capital, le fonds d'investissement anglais nouveau propriétaire du club, peut assurer la poursuite du plan de continuation. Cyclisme, Tadej Pogacar a assommé la Vuelta hier dès la 4ème étape au terme d'un raid solitaire de 50 km. Le Slovène s'est arraché dans l'ascension de la Colada des Brichalis, la 2ème des 4 ascensions du jour, et s'est imposé à Andorre-la-Vieille. Il remporte ainsi sa 5ème victoire d'étape sur le Tour d'Espagne et la 37ème de sa carrière en Grand Tour. Le coureur de la formation UAE Emirates est en quête d'un premier sacre sur le Tour d'Espagne. Tennis, le Français Gaël Monfils et l'Ukrainienne Elina Svitolina en couple dans la vie se sont qualifiés hier pour les demi-finales du tournoi de double mixte de l'US Open en battant la Tchèque Kateřina Siniaková et le Britannique Henry Patten, chacun un numéro 1 mondial en double. Siniaková et Patten, spécialistes de la discipline, avaient éliminé au tour précédent les stars du simple Novak Djokovic et Arina Sabalenka. Rugby, selon l'équipe, Louis Biel-Biarré restera à l'UBB jusqu'en 2029. Son contrat arrive à échéance en 2027. Le joueur et son club ont trouvé un terrain d'entente. Il ne reste plus que certains détails à boucler, notamment des points relatifs au droit à l'image. C'est la fin de ce flash sport. Une très bonne journée à notre écoute.

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Bonjour MLK, bonjour à tous, bonjour à vous tous qui êtes dans la salle, bonjour à vous tous qui êtes dans les ambassades, bonjour à vous tous qui êtes chez vous et qui nous suivez aujourd'hui. Que Dieu vous bénisse, je suis ravi d'être avec vous. Est-ce que vous allez bien? Super. Aujourd'hui, je suis ravi d'être avec vous parce que c'est la première fois que je prêche à MLK. Je me présente, je m'appelle Christian Lema. Enchanté. Christian Lema, donc je suis marié à Sandra depuis 13 ans, une merveilleuse femme et qui est mon associée dans le ministère et avec qui nous avons prié tout au long de cette semaine pour demander à Dieu que ce message puisse vous impacter puissamment et puisse véritablement vous ramener dans une autre dimension avec le Seigneur. Et avec Sandra, nous avons 3 merveilleux enfants et donc je suis béni de les avoir et je suis béni d'être avec vous aujourd'hui. Aujourd'hui, on va parler de lorsque Dieu appuie sur le bouton « reset » ou « reset ». Je ne sais pas comment on peut le dire, j'ai du mal avec l'accent, donc on va dire « reset ». Et lorsque Dieu appuie sur le bouton « reset », qu'est-ce que c'est le « reset » ? Le « reset », c'est le redémarrage. Lorsqu'on repart à zéro, lorsque Dieu permet que notre vie reparte à zéro. Vous savez, on l'a déjà vécu avec les ordinateurs. Vous êtes en train de travailler sur un fichier Word, je pense que ça va parler à quelqu'un, et là, il y a une petite fenêtre qui s'ouvre et qui dit « l'ordinateur va redémarrer dans 2 minutes ». Et vous essayez de voir comment enregistrer le fichier pour ne pas perdre votre fichier. Et donc, tout d'un coup, panique générale, le redémarrage se fait et vous perdez tout ce que vous étiez en train d'écrire. C'est ça, le reset. Quelquefois, le reset arrive avec le téléphone portable. Et ça, lorsque vous avez un téléphone qui bug, vous êtes obligé de faire un redémarrage pour le remettre parfois à ses paramètres d'origine et perdre toutes les données pour que le téléphone fonctionne de nouveau. Et moi, je l'ai expérimenté récemment en achetant un téléphone pour ma fille. Le téléphone s'est mis à bugger et donc il fallait appuyer sur le bouton plus, moins en même temps avec le bouton éteindre pour pouvoir faire un vrai redémarrage. Je ne sais pas si ça vous est déjà arrivé, c'est parfois très compliqué à faire. Et ce procédé très compliqué, quelquefois, Dieu le fait dans nos vies. Et lorsqu'il le fait dans nos vies, ce n'est pas quelque chose de facile à vivre. Ça peut arriver dans notre vie professionnelle, ça peut arriver dans notre vie sentimentale, ça peut arriver dans notre santé, ça peut arriver dans différents domaines dans notre vie où nous étions dans un couloir où tout se passait bien et Dieu permet que l'on reparte à zéro. Et lorsqu'on repart à zéro, parfois on a du mal à redémarrer parce qu'en fait on est tellement blessé, touché par ce qu'on a vécu qu'on a du mal à repartir. Et aujourd'hui, dans ce message, on va vouloir comprendre ensemble pourquoi Dieu permet ces redémarrages dans nos vies. Pourquoi Dieu permet ces recommencements, ces resets dans nos vies. Et en fait, on va explorer la Bible en regardant l'histoire de Moïse, qui a vécu un grand reset de la part de Dieu. Et je parlerai aussi de mon témoignage personnel, parce qu'il y a de cela 3 ans, j'ai vécu un très, très, très grand reset. Lisons la Bible ensemble, nous allons dans Exode 2, versets 9 à 15. Est-ce que nous pouvons lire ensemble ? Exode 2. La fille de Pharaon lui dit... « Emporte cet enfant et allaite-le pour moi. Je te donnerai ton salaire. » La femme prit l'enfant et l'allaita. Quand il eut grandi, elle l'amena à la fille du Pharaon et il fut un fils pour elle. Elle l'appela Moïse, car, dit-elle, je l'ai retiré de l'eau. Une fois devenu grand, Moïse sortit vers ses frères et vit leurs pénibles travaux. Il vit un Égyptien frapper un Hébreu. Un de ses frères, il regarda de tous côtés, vit qu'il n'y avait personne et tua l'Égyptien qu'il cacha dans le sable. Quand il sortit le jour suivant, il vit 2 Hébreux se battre. Il dit à celui qui avait tort, « Pourquoi frappes-tu ton prochain ?» Cet homme répondit alors, « Qui t'a établi chef et juge sur nous ? Est-ce pour me tuer que tu me parles, tout comme tu as tué l'Égyptien ?» Moïse eut peur et se dit « L'affaire est certainement connue. » Le Pharaon apprit ce qui s'était passé et il chercha à faire mourir Moïse. Mais Moïse s'enfuit loin de lui et s'installa dans le pays de Madian. Il s'arrêta près d'un puits. Moïse est en train de vivre un grand reset de la part de Dieu. Dieu le fait complètement redémarrer à zéro. Dans le passage que nous venons de lire, Moïse quitte sa position de prince
son rôle dans la maison de Pharaon, sa position privilégiée, et se retrouve fugitif dans le désert de Madian. Il passe d'un environnement d'opulence, un environnement positif, à un environnement où il se retrouve seul, perdu et probablement découragé. Et c'est peut-être ce qui t'arrive en ce moment. En tout cas, moi, c'est ce qui m'arrive. Et je voudrais que ce que je te partage, tu puisses essayer de l'appliquer à ta propre vie. L'histoire de Moïse ou la mienne, essayer de voir ce que ça te dit à l'intérieur de toi. Est-ce que ça dit de ce que Dieu fait actuellement dans ta vie? Il y a 3 ans, avec ma femme, on a vécu un reset de la part de Dieu. Dieu nous a mis à cœur de quitter une église dans laquelle nous étions pendant 18 ans. Nous avons fait 18 ans dans la même église. Une église à laquelle nous étions très fortement attachés. Une église dans laquelle nous avons des amis. Et nous avons encore actuellement des amis très proches dans cette église. C'est l'église dans laquelle j'ai appris à être un homme. C'est l'église dans laquelle j'ai appris à être un enfant de Dieu. Je me suis baptisé dans cette église. J'ai rencontré ma femme dans cette église. Je me suis marié dans cette église. Mes enfants sont nés dans cette église. Et je suis même devenu pasteur dans cette église. Parce que ça a été pour moi une église qui m'a fait grandir. Et en fait, en étant pasteur dans cette église pendant près de 10 ans sur les 18 ans, j'ai dirigé différents départements. J'ai dirigé la jeunesse, j'ai eu à diriger les études bibliques, j'ai eu à diriger l'évangélisation, la communication. Donc j'étais très investi.

facile d'entrer, mais très difficile d'en sortir. Très difficile d'en sortir parce qu'il y a un attachement émotionnel, mais parce que aussi le départ est un sujet tabou. Dans certaines églises, celui qui part, même lorsqu'il part dans la paix, est perçu comme un rebelle. Quelquefois, il peut être perçu comme un traître, comme celui qui abandonne. Et je me suis retrouvé dans la position de celui qui est le traître et celui qui abandonne. Et ça, nous en avons beaucoup souffert avec ma femme. Nous en avons souffert dans le regard des autres. Vous avez des gens, le jour où on priait pour nous bénir, pour que nous puissions partir, je me souviens encore de certains regards, de personnes tristes ou qui nous regardaient comme ceux qui les lâchaient ou les abandonnaient. On répondait aux injonctions de Dieu, mais ça faisait souffrir les autres. C'est aussi quelque chose qui a beaucoup challengé l'image qu'on avait dans notre ancien milieu d'église. Parce que le départ étant vécu pour certains, pas par tous, comme une trahison, on a vécu des choses très dures. Un aîné dans la foi, par exemple, que j'ai croisé dans un parking, je le voyais, on avançait, je le voyais de loin arriver, je pensais qu'on allait se dire bonjour. Il a fait comme s'il ne m'avait pas vu. Et il voulait me dépasser pour ne pas me saluer. Vous voyez, pour ceux qui ont la référence, la chanson Aïcha, « Comme si je n'existais pas, il est passé à côté de moi. » Et en fait, j'ai dû l'appeler, « Oh, tu ne me vois pas, tu ne veux pas me dire bonjour, qu'est-ce qui se passe ?» Mais en fait, il ne voulait plus me saluer parce que je ne faisais plus partie de la communauté. Je l'ai vécu aussi à l'extérieur de l'église, dans le milieu des pasteurs. Et en fait, dans une réunion pastorale, j'y vais, je discute avec un pasteur d'une autre église que je ne connaissais pas, on commence à faire connaissance, on se salue, on échange bien, et il me demande « Alors toi, ton église est où ?» Et je lui dis « Pour l'instant, je n'ai pas d'église, Dieu m'a dit de quitter mon église. » Lui aussi a quitté la conversation. Et donc, humainement, c'est difficile à vivre. Ça a été des moments douloureux. Ça a été des moments où on a beaucoup pleuré. Un peu comme Moïse, peut-être, à côté de son puits. Mais ça a été un moment voulu par Dieu. Et peut-être que tu traverses ces moments où tu as perdu une position. Tu as perdu une position sociale. Tu as perdu des relations. Mais c'est Dieu qui a appuyé sur le bouton « Reset » pour que tu puisses avoir un nouveau départ. Et Dieu le fait toutes choses pour un but. Dieu est profondément sage. Dieu est profondément aimant. Je voudrais te dire que Dieu t'aime. Et il fait ça pour pouvoir t'aider dans certains domaines de ta vie. La première chose que nous voulons voir ensemble, Dieu permet le reset dans ta vie et a permis le reset dans la vie de Moïse et dans la mienne pour que tu puisses et nous puissions changer. C'est dur de changer. Ma femme me demande de changer quelquefois et je n'y arrive pas. Je ne sais pas vous, mais moi, elle me demande souvent de changer des choses. Mais le changement, c'est difficile parce qu'à chaque fois, j'écoutais un professeur de change management qui disait qu'à chaque fois qu'il y a du changement, il y a du chaos. Pourquoi ? Parce que quand il y a le changement, on perd nos repères. Et généralement, on n'aime pas le changement. Mais Dieu veut que nous puissions changer. Et la première chose que Dieu veut que nous puissions changer, c'est notre environnement, notre entourage et notre style de vie. Dieu veut nous faire passer d'un environnement A à un environnement B, à un environnement dans lequel il a des choses à nous dire. Lorsque vous regardez l'histoire de Moïse, vous vous rendez compte dans le verset, dans le chapitre 2 du livre d'Exode, que Moïse est passé d'un environnement de la cour d'Égypte qui doit être probablement un environnement d'opulence, un environnement dans lequel il y avait probablement la fête très souvent, il mangeait à sa faim, il était très heureux, il était prince. En plus, quand vous êtes prince, tout le monde veut vous parler. Je ne sais pas si vous avez remarqué, en fonction de votre position sociale, vous avez plus ou moins d'amis. Moi, quand j'étais pasteur, j'avais beaucoup d'amis. Et quand je suis sorti de l'église dans laquelle j'étais, j'avais un peu moins d'amis. Et avec même certaines personnes qui ne voulaient plus s'afficher à mes côtés. Je ne sais pas si ça vous arrive, mais Moïse a vécu cette chose-là. Et Moïse, ça a été difficile pour lui parce qu'il est passé d'un environnement avec plein de lumière et beaucoup de bruit à un désert seul, isolé, et un environnement complètement opposé à son arrière-plan initial. Et en fait, quand Dieu permet ces gros changements, quand Dieu permet de nous passer d'un environnement avantageux à un environnement un peu plus difficile, c'est parce qu'il a un but précis, parce qu'il veut que nous puissions le rencontrer. Vous savez, il aurait été difficile pour Moïse, et dans le bruit de la cour d'Égypte, d'entendre la voix de Dieu. Il fallait qu'il aille dans le désert pour rencontrer Dieu à travers le buisson ardent. Au chapitre 2, c'est l'histoire de la fuite de Moïse, mais au chapitre 3 du livre d'Exode, c'est la rencontre de Moïse avec Dieu. Et Moïse rencontre Dieu au milieu du désert à travers un buisson.

buisson ardent. Et en fait, Dieu ne pouvait pas rencontrer Moïse au milieu des bruits de la cour d'Égypte. Pour ma part, lorsque vous êtes pasteur, vous êtes très sollicité. Vous avez beaucoup d'appels, beaucoup d'entretiens, beaucoup d'échanges, beaucoup de discussions. Vous êtes très entouré. Généralement, les gens veulent vous parler. Et vous avez beaucoup d'interactions. Et dans ce cas-là, vous parlez, vous priez beaucoup plus pour les gens que vous ne priez pour vous-même. Vous cherchez à écouter Dieu beaucoup plus pour les autres plutôt que de savoir qu'est-ce que Dieu a réellement à vous dire pour votre vie. Parce que c'est une vie d'altruisme. C'est une vie où vous vous oubliez un peu et vous pensez beaucoup aux autres. Et en fait, lorsque vous vivez ces changements, lorsque vous passez d'un environnement bruyant, un environnement où vous êtes très entouré, et que vous passez à un environnement seul, ça vous laisse le loisir et le temps d'entendre la voix de Dieu. Et en fait, pour moi, Dieu m'a sorti de cet environnement, de ce rush de la vie pastorale, pour écouter sa voix. Je voudrais vous dire et vous lire le passage d'Ésaïe 30:15. La Bible dit ceci, « C'est dans la tranquillité et le repos que sera votre salut. » Il y a un moment où Dieu veut vous sortir du rush. Vous avez un travail qui vous prend beaucoup de temps. Et Dieu permet qu'il y ait des secousses au travail. Et il permet que vous puissiez quitter ce travail parce qu'il veut que vous puissiez l'écouter. Dieu a permis que cette relation se brise. Vous pensiez que vous avez trouvé l'homme idéal, la femme idéale, que vous alliez vous marier. Mais Dieu a permis que cette relation s'arrête. Mais ça s'arrête pour que tu puisses ouvrir tes oreilles et que tu puisses entendre la voix de Dieu. C'est dans le calme que Dieu veut te parler. C'est dans le calme que Dieu a des choses à te dire. Et donc, ne regrette jamais les temps de silence ou les temps dans le désert, lorsque Dieu te ramène seul dans le désert, parce que dans ta saison, il a quelque chose de particulier à te dire. La deuxième chose que Dieu veut changer, parce qu'il n'y en a pas qu'une, Dieu veut changer beaucoup de choses, et il n'y en a même pas que deux, on pourrait aller beaucoup plus loin. Mais la deuxième chose, c'est que Dieu veut changer ton caractère. Lorsqu'on parle de l'environnement, on parle de ce qui est extérieur à nous, ce qui est autour de nous. Le caractère, c'est le combat de l'intérieur. Et vous savez, quelquefois, les combats à l'intérieur sont beaucoup plus grands que les combats à l'extérieur. Parfois, le plus grand adversaire face auquel nous devons combattre dans la vie, c'est nous-mêmes. Quand on parle du caractère et qu'on revient sur Moïse, vous vous rendez compte que, et si vous lisez un peu la vie de Moïse, je vous invite à vous intéresser parce que c'est passionnant, eh bien, vous vous rendez compte que le fil rouge du problème ou le gros problème de caractère que Moïse avait, c'était la colère. Moïse était colérique. Il y a peut-être des Moïse dans cette salle ou des gens qui se mettent en colère facilement. Dieu nous aide. Mais Moïse était un homme colérique. Et vous le voyez, lorsqu'il a pu frapper et tuer un Égyptien de ses propres mains. Pourquoi ? Parce que la situation d'injustice face auquel il était le mettait en colère. Et l'a poussé même au point de tuer quelqu'un. Et en fait, lorsque vous vivez un reset, lorsque vous vivez un redémarrage de la part de Dieu, c'est comme une pression qui fait sortir un jus. Et le jus qui sort peut être un bon jus, mais il y a aussi le plus mauvais qui sort de nous. Et en fait, c'est un révélateur finalement de ce qu'il y a à l'intérieur de nous. Lorsque tu vis un redémarrage, Dieu t'aide à voir tes défauts, t'aide à voir ce qui ne marche pas dans ton caractère, dans ta vie, pour que tu puisses devenir une meilleure personne. Et moi, Dieu a fait la même chose. Lorsque j'ai quitté mon ancienne église, Dieu m'a permis de découvrir des facettes de moi-même que je ne connaissais pas. Et moi, j'ai découvert un gros problème que j'avais, c'était que j'étais trop dépendant au regard des autres. Et donc, ma vie était trop dépendante du regard des autres. Vous vous demandez pourquoi il a pris ça entre ses mains? Qu'est-ce que ça a à voir à ce qu'il dit? Il y a un rapport, ne vous inquiétez pas, tout est sous contrôle. C'est une raclette. Je l'ai appris hier, je ne connaissais même pas le nom de cet instrument. Une raclette. Et en fait, ça symbolise le premier ministère que j'ai eu à MLK, le premier travail, service que j'ai eu, c'est le ministère de la raclette. Et le ministère de la raclette, c'est que j'ai rejoint l'équipe baptême à MLK, en 2022. Et donc, en devenant équipier baptême, je ne suis pas rentré en tant que pasteur, en tant qu'enseignant. Je suis entré en tant qu'équipier. Et c'était très important pour pouvoir connaître, comprendre l'Église, comprendre la vision, repartir vraiment à zéro. Et de toute façon, Dieu m'avait fait redémarrer. Il y avait un reset, j'étais reparti à zéro. Donc, je devais repartir de la base.
pour apprendre comment interagir avec les différents bien-aimés dans l'Église. Je découvrais l'Église. Et la première mission que j'ai eue dans l'équipe baptême, c'est la mission de la raclette. Et en fait, on m'a donné la raclette parce que lorsqu'on fait le baptême, vous vous retrouvez en fait avec les baptisés qui sortent de la piscine complètement mouillés et donc ils ramènent de l'eau dans les allées un petit peu partout. Et donc les équipiers baptême doivent racler pour veiller à ce que les allées soient sèches et que personne ne puisse glisser. Vous voyez le geste ? Je me suis entraîné depuis 3 ans et donc je maîtrise parfaitement la raclette aujourd'hui. Et à la maison, ma famille est très contente. Et donc, ce ministère de la raclette, qu'est-ce que c'est ? C'est que je me suis retrouvé à passer la raclette pour la première fois à MLK. Et là, un dialogue intérieur est arrivé. Je ne sais pas si ça vous arrive d'avoir des dialogues avec vous-même, des discussions à l'intérieur que personne n'entend. Et donc, la première discussion qui arrivait était très positive. Et celle-ci, elle me valorise. L'humilité précède la gloire. Dieu élève les humbles. Servir Dieu, c'est aussi passer la raclette. Mais il y a un autre dialogue qui s'installe en même temps. Et celui-là, on n'aime pas le dire tout haut, parce qu'il est moins glorieux. Et moi qui ai le problème avec le regard des autres, il y avait une deuxième discussion qui se passait. Et la deuxième discussion, c'était « Si les gens de ton ancienne église te voyaient passer la raclette ici, il dirait « Pasteur Christian a quitté l'église pour passer la raclette à MLK. Dieu est en train de le frapper. » Et ça, quand on vit avec le regard des autres, c'est difficile à assumer. Et donc, du coup, la raclette, vous la tenez plus pareil. Quand ce dialogue arrive, vous tenez la raclette comme ça. En priant que personne ne vous prenne en photo. Et je voudrais vous dire qu'en fait, j'avais complètement tort. C'était non seulement maladroit, mais c'était profondément orgueilleux. Parce que servir Dieu, ce n'est pas que être à la lumière comme je suis aujourd'hui. Servir Dieu, c'est être au service des autres. Jésus l'a dit, servir Dieu, c'est laver les pieds des disciples. Et je voudrais dire aujourd'hui que je suis fier d'être de ceux du ministère de la raclette. Et ceux qui sont avec moi disent Amen. Et je voudrais encourager et bénir tous ceux qui travaillent dans l'ombre, tous ceux qui travaillent à l'entretien, tous ceux qui travaillent pour positionner les chaises, tous ceux qui travaillent à la technique, tous ceux qui travaillent en soins pastoraux. Je voudrais vous bénir aujourd'hui, parce que si vous n'êtes pas là, nous qui sommes à la lumière, nous n'existons pas. Et je voudrais qu'on acclame pour tous ceux qu'on ne voit pas, qu'on les encourage, qu'on leur donne de la force, parce que ce sont de grands serviteurs et servantes de Dieu. Mais je vous ai partagé, moi, mon combat intérieur. Mais pendant que je vous parle, vous avez probablement votre combat intérieur. Ça peut être la colère, ça peut être le mensonge, ça peut être la duplicité, ça peut être un certain nombre de choses que vous n'osez pas avouer devant tout le monde. Mais des choses peut-être inavouables, mais avec Dieu, vous savez, et vous savez que Dieu le met en lumière. Mais si Dieu le met en lumière, ce n'est pas pour vous humilier, ce n'est pas pour vous faire mal. Si Dieu le met en lumière, c'est justement pour pouvoir traiter le fond, pour pouvoir vous aider à être une meilleure personne. Et lorsque vous vivez finalement ces deux choses que nous avons vues, le changement d'environnement et les changements intérieurs, lorsque tout est bousculé, chamboulé, ça vient toucher à votre identité. Et quand ça touche à l'identité, c'est dur. Parce qu'à la fin, vous ne savez plus vraiment qui vous êtes. C'était le cas de Moïse. Moïse était complètement perdu dans son identité. Il n'était plus hébreu, il n'était pas hébreu, il n'était plus égyptien, il n'était pas madianite non plus. Il ne savait plus qui il était. Et au chapitre 3, au verset 11 d'Exode, quand Dieu le rencontre au buisson ardent, il lui dit « Mais qui suis-je moi maintenant ? Qui suis-je ?» Il ne savait plus où il était. Il ne savait plus vraiment qui il était. Et en fait, lorsqu'on est perdu dans notre identité, on ne sait plus qui on est. Souvent, notre identité est souvent attachée à ce que l'on fait. On ne devrait pas le faire. Mais c'est souvent attaché à notre position, à ce que l'on fait. Moi, par exemple, mon identité était dans mon rôle de pasteur. Et lorsque le téléphone ne sonne plus, lorsque vous n'avez plus d'entretien,
lorsque vous avez plus de vie pastorale, lorsque à certains endroits on vous invite plus pour prêcher, vous avez l'impression d'être plus rien. Et quand on vous dit en plus des paroles dures et que vous vivez parfois des challenges difficiles, vous vous semblez perdu. Et il y a des moments où je m'étais dit, je vais quitter le ministère, je ne sais plus si je suis vraiment pasteur. Je ne sais plus si j'ai vraiment la force de continuer. Je ne sais pas si j'ai le courage d'avancer encore avec Dieu pour le servir, parce que je suis perdu. Et quand vous êtes perdu comme ça, je voudrais vous dire, Dieu vous rappellera toujours qui vous êtes. Et moi, Dieu a fait un miracle extraordinaire pour me rappeler qui j'étais. Et il fallait ça pour que ça puisse me rebooster. Vous savez, je vivais une période où j'étais au fond du trou. Avec ma femme, on était découragés. Les gens ne le voyaient pas, mais c'était dans notre secret. On avait mal au cœur. Et en fait, cette semaine-là, en plus au travail, c'était une semaine pourrie. Vous savez, vous avez des semaines où tout arrive en même temps. Toutes les difficultés, on dit ça vole en escadrille, c'est ça ? Et en fait, quand vous vous retrouvez, et je travaille entre Paris et Lille, j'ai des déplacements réguliers à Lille, et là, en fait, je prends le TGV pour aller à Lille, et là, je quitte Lille pour retourner à Paris, retourner à la maison, fin de journée, fatigué, découragé, j'ai pas envie qu'on me parle. Vous voyez les moments où vous avez les écouteurs dans les oreilles, vous mettez la musique bien fort, et vous priez au fond de vous-même pour que personne ne vous parle. Ça parle à quelqu'un, ça ? Et en fait, ce moment-là, j'arrive, je monte l'escalator de la gare de Lille-Flandre, et en sortant de l'escalator, je vois un monsieur qui fait des grands signes de la main. Et au fond de moi, je prie pour me dire, j'espère qu'il ne va pas me parler. Parce qu'il regarde dans ma direction, mais il y avait du monde. J'espère qu'il regardait à côté. Et non, ce monsieur s'arrête devant moi. Il était juste en face de moi. Et il m'oblige à m'arrêter. Et je le regarde, il me regarde, et il me demande d'enlever mes écouteurs. J'enlève mes écouteurs, et il me regarde et il me dit, monsieur, je ne vous connais pas, mais Dieu a mis un message dans mon cœur pour vous. Je viens vous dire que Dieu vous aime, que vous êtes son enfant, qu'il a un plan merveilleux pour votre vie, mais qu'il faut que vous passiez plus de temps avec lui dans la prière. Que Dieu vous bénisse, bonne fin de journée à vous, j'ai rien d'autre à vous dire. Et le monsieur a disparu. Waouh ! Et moi qui me retrouve un peu... Vous savez, je ne sais pas dire, je ne voulais pas qu'il me parle, mais il m'a parlé, mais il m'a dit quelque chose d'incroyable. Qu'est-ce que je fais ? Oh, merci Seigneur. Et là, mon cœur a été reboosté. Dieu m'a rappelé que j'étais son enfant et qu'il était avec moi malgré le désert. Et je voudrais être la voix de Dieu pour toi ce matin. Pour te rappeler que même si tu as des troubles dans ton identité, Dieu te connaît. Il sait qui tu es. Tu es son enfant, il t'aime et il a un plan merveilleux pour ta vie. La deuxième grande chose que Dieu veut pendant le reset, c'est qu'il met le reset pour que nous puissions apprendre, pour que tu puisses apprendre des choses. Parce qu'il y a beaucoup de choses à apprendre lorsqu'on vit un redémarrage. La première chose à apprendre, c'est apprendre à dépendre totalement de lui. Et j'insiste sur le mot « totalement ». Parce que parfois, on dépend de lui, mais pas totalement. Lorsque l'on revient sur Exode 2, vous vous rendez compte que Moïse ne dépendait pas de Dieu. Moïse ne dépendait pas de Dieu, parce que d'ailleurs, il ne le connaissait pas. Et en fait, sans le connaître, il dépendait de ses propres forces. Moïse pensait qu'il pouvait sauver le peuple et peuple hébreu par ses propres bras, à la force de ses bras. Voilà pourquoi il a tué un Égyptien de ses propres mains. Mais le plan de Dieu, c'était que Moïse puisse dépendre de Dieu et pas dépendre de ses muscles. Dépendre de Dieu, c'est savoir oublier que l'on est fort. C'est savoir oublier qu'on a des muscles. C'est savoir oublier qu'on a des capacités. C'est savoir oublier qu'on a même des solutions toutes faites dans notre tête. Pour vous aider à bien illustrer cette dépendance à Dieu, on va parler de la conduite. Et je vais vous illustrer cet élément avec la conduite. Il y a trois types de conducteurs. Le premier type de conducteur, c'est celui qui a son propre volant ou le propre volant de sa vie. C'est-à-dire qu'il conduit lui-même sa vie. Peut-être que tu es là dans cette salle, tu ne connais pas Jésus, tu ne lui as pas encore donné les rênes et le volant de ta vie, et c'est toi qui pilotes. Et généralement, quand on pilote, ben, on se retrouve avec une vie cabossée, abîmée. Tu as fait des accidents, tu as fait des rayures, et le pare-choc de ta vie ne ressemble peut-être plus à un pare-choc.
Mais Jésus te dit aujourd'hui, donne-moi le volant parce que je conduis mieux que toi. Et je peux même réparer ce que toi-même tu as cassé. La deuxième typologie ou catégorie du conducteur, c'est là où moi je me retrouve dans la plupart des cas, mais je vais voir si vous êtes honnête avec vous-même, si vous êtes aligné avec moi, c'est le copilote insupportable. Je pense que ça parle à certaines personnes ici. Ne levez pas la main, je ne vous demande pas de vous désigner, mais je pense qu'on est nombreux ici. C'est ceux qui ont donné leur reine à Jésus. Ils ont donné le volant, les rênes de leur vie, le volant de leur vie à Jésus. Mais ils sont à côté et ils rêvent que d'une chose, c'est d'avoir une voiture double pédalier pour pouvoir accélérer ou freiner comme à l'auto-école. Et souvent, on peut avoir un conjoint qui est comme ça. Moi, je suis comme ça avec ma femme et je lui demande pardon parce que quand elle conduit, je suis le copilote insupportable. Chérie, tu vas pas assez vite. Chérie, tu vas trop vite. Chérie, ton angle mort. Chérie, j'ai l'impression que tu touches un peu. En fait, le copilote insupportable, c'est celui en fait, qui pense qu'il est meilleur conducteur que celui qui conduit. C'est de l'orgueil. Et c'est comme ça que l'on marche quelquefois avec Dieu. Quelquefois, on dit à Dieu, « Mais Seigneur, t'es arrivé trop tard. Mais Seigneur, pourquoi tu ne m'as pas ramené là ? Seigneur, pourquoi tu permets ça ? Seigneur, moi j'aurais plutôt pris cette direction. » Quelquefois, on veut faire rentrer Dieu dans nos plans plutôt que nous suivre les plans de Dieu. Et lorsque vous êtes comme ça, un peu comme moi, où vous aimez bien planifier, vous aimez bien organiser les choses, Dieu permet un reset pour que vous puissiez arriver ou vous puissiez rentrer dans le brouillard. Parce que lorsque vous êtes perdu, vous n'avez rien d'autre que le choix, pas d'autre choix que de pouvoir le suivre lui. Pas d'autre choix que de pouvoir lui laisser les commandes. Et quand moi, je me suis jeté hors de l'église dans laquelle j'étais depuis 18 ans, je n'avais pas de plan. Dieu ne m'avait pas dit quoi faire. Beaucoup de gens pensaient que j'allais peut-être commencer une église ou quoi. Je ne savais pas quoi faire. J'étais complètement perdu et en plus complètement abattu. Et c'est dans ce flou que j'ai appris pour l'une des premières fois de ma vie à dépendre vraiment totalement de lui. Et en fait, dépendre totalement de Dieu, c'est comme avec cette voiture télécommandée. C'est un moment donné où ce n'est plus toi qui tiens le volant. J'espère que ça va fonctionner et j'espère surtout que la voiture ne va pas tomber et que je vais bien piloter. Tu laisses le pilotage complet à Dieu. Et c'est Dieu qui commence à te dire d'aller dans quelle direction. Il te dit d'avancer, il te dit de reculer et c'est lui qui prend les rênes pour t'amener dans la bonne direction. Et je fais attention, je m'arrête là, pour ne pas prendre de risques. Mais pourquoi c'est important ? Parce que Dieu peut te ramener dans des directions que toi-même tu n'imagines pas. Je ne pouvais jamais m'imaginer me tenir du haut de cette estrade pour pouvoir vous prêcher. Parce que moi-même, je ne m'en sentais pas digne. Je suis sorti avec aucune confiance en moi-même. Certaines personnes m'ont même dit, « Christian, tu vas t'éteindre. Ton ministère est fini. » J'étais complètement abattu. Et donc le fait de me retrouver devant Dieu n'est pas le fruit de mes calculs, c'est le fruit du plan de Dieu lui-même. Et je peux vous dire que Dieu va vous ramener bien plus loin que ce que vous pouvez penser. Imaginez, Dieu peut faire briller votre vie bien plus que ce que vous pouvez penser ou imaginer. Laissez-lui les rênes. Est-ce que quelqu'un veut lâcher prise aujourd'hui? L'autre élément qui est important, c'est de toujours se rappeler et d'apprendre que Dieu a toujours un plan, même dans le dépouillement. Lorsque tu es dépouillé, lorsque tu n'as plus rien, Dieu a un plan. Et quelquefois, le dépouillement est même dans le plan de Dieu. Lorsque vous voyez Moïse assis à côté du puits, c'est difficile de se dire que ce plan-là est divin. Imaginez Moïse parler à sa belle-mère égyptienne, sa mère adoptive égyptienne, et lui dire « Maman, je quitte le palais où il y a de l'or, où tout est magnifique, et je vais vivre dans le désert de Madian, dans lequel je vais devenir nomade, dans lequel je vais épouser une femme, et dans lequel je vivrai 40 ans pour conduire le peuple d'Israël. Et pendant ces 40 ans, je mangerai la manne, un pain bizarre venu du ciel, et on m'enverra de temps en temps des cailles, et des cailles au sable, parce que quand Dieu envoyait les cailles au peuple d'Israël dans le désert, le désert, il y a du sable, donc il devait manger des cailles au sable. » Et avec un peuple insupportable avec lequel je vais me chamailler pendant 40 ans.
Est-ce que cette femme aurait pu lui dire que ça, c'est un plan divin? Non. Le plan divin, quelquefois, ne fait pas briller les yeux. N'est pas quelque chose que les hommes apprécient, parfois même pas nous-mêmes. Si moi-même, je devais regarder mon plan, je serais resté tranquillement dans mon église, j'aurais fait 30 ans, 40 ans là-bas, et j'aurais pris aucun risque. Quand Dieu m'a jeté dans le grand bain, il m'a fait prendre un risque, parce que ses plans ne sont pas mes plans. Je voudrais vous dire que Dieu ne nous amène pas dans ce qui fait briller les yeux. Parce que vous voyez, la position que j'avais avant, elle faisait briller les yeux. Il y avait des gens qui me disaient, mais t'es trop bien dans ton église, les gens t'aiment, les gens t'apprécient, etc. Et quand vous le quittez, cet environnement-là, vous quittez un environnement où personne ne vous attend, où vous êtes complètement perdu. C'est peut-être ce que vous vivez dans votre vie professionnelle, dans votre vie amoureuse. C'est peut-être ce que vous vivez dans votre santé. Mais ce que je voudrais vous dire, c'est que Dieu a un plan. La Bible dit dans Éphésiens 2:10, « Nous sommes son ouvrage, créé pour de bonnes œuvres, préparées d'avance, afin que nous les pratiquions. » Les amis, Dieu a un plan pour ta vie. Tu n'es pas né pour rien. Tu n'es pas venu au hasard sur terre. Il y a un plan pour lequel Dieu t'a suscité. Et ce plan-là, c'est ce qui donne un sens à ta vie. Souvent, on a un logiciel où on pense que ce qui donne un sens à nos vies, où le plan de Dieu, c'est l'argent, c'est la richesse, c'est les avions, c'est les bateaux. Non, non, non, non, non. Moïse a trouvé le sens de sa vie. Dans le désert, il a vécu les plus beaux moments de sa vie, parce que c'est ce pourquoi Dieu l'avait suscité. Dans le reset que tu vis, c'est peut-être moins glorieux, moins brillant que ce que tu vivais avant, mais c'est le plan de Dieu. Et lorsque tu trouves un sens de ta vie, c'est là où tu trouves le bonheur. Lorsque tu sers les autres, c'est là où tu peux être véritablement heureux. Dieu est en train de t'amener dans ta destinée. Fais-lui confiance. Et ne reste pas dans le logiciel classique des hommes. Sois dans la pensée de Dieu. Ses voix ne sont pas nos voix. Ses pensées ne sont pas nos pensées. Dieu va au-delà de ce que tu peux penser ou imaginer. Et son plan est merveilleux pour ta vie. Et ta vie a un sens. Et Dieu est en train de te ramener dans le sens de ta vie. Je voudrais te dire que le reset que tu es en train de vivre, que je suis en train de vivre, parce que je suis encore dans mon reset, c'est pas parce que je me lève dans la lumière devant toi que je sais exactement là où Dieu est en train de me ramener. Il y a encore du brouillard, mais je sais que tout est sous son contrôle. Mais ce reset-là peut avoir et a un impact sur ta vie. Tu es en train peut-être de quitter un pays, d'aller déménager dans un pays où Dieu t'envoie et tu as peur, tu te poses plein de questions. Tu es peut-être sous pression liée à un travail ou à une saison qui s'arrête dans ta vie. Mais sois vigilant dans cette saison. Lorsqu'on préparait ce message avec Stéphanie Rieder, elle m'a dit une phrase très forte. Soit l'épreuve te rend pire, soit elle te rend meilleur. Tu es l'acteur de cette situation. Tu peux en tirer le meilleur ou le pire, mais c'est toi qui décides avec Dieu. Je voudrais te dire aujourd'hui que tu as le choix et que Dieu t'a déjà équipé pour la prochaine saison. Lorsque Moïse est au buisson ardent et qu'il rencontre Dieu, Dieu lui demande « qu'est-ce qu'il y a entre tes mains ?» Je voudrais te dire que Dieu a déjà mis entre tes mains tout ce dont tu as besoin pour la prochaine saison. Moïse avait un bâton, mais toi tu as plus encore que Moïse, tu as Jésus. Jésus est là pour la prochaine saison pour pouvoir t'accompagner. Je voudrais te dire qu'il est avec toi pour pouvoir t'accompagner, même si tout s'écroule autour de toi. Et nous voulons partager et prier Dieu autour d'une chanson. Une chanson qui a résonné dans mon cœur pendant que nous préparions ce message. Tu changes toutes choses. Moving Forward. C'est une chanson qui a été composée par Israel Houghton. Israel Houghton a fait des mauvais choix dans sa vie et son mariage a volé en éclats. Sa famille a explosé, son ministère a été challengé. Il s'est retrouvé dans un reset terrible. Et il a dit à Dieu, j'ai décidé de ne plus reculer. Je voudrais déclarer que mon passé est passé en lui. Les choses ont changé et maintenant j'ai décidé d'avancer. Je voudrais que pendant que ce chant résonne, tu décides dans ton cœur d'avancer avec Jésus. Que tu décides d'accepter ce reset et que tu décides de te préparer à la nouvelle saison.
C'est un temps de connecte avec Dieu. Que ce chant devienne ta prière. Et laisse le Seigneur te toucher parce qu'il est présent ici. Alléluia.

Le Seigneur t'appelle à avancer aujourd'hui. Je voudrais lancer un appel dans trois directions. Le premier appel, c'est tu es à MLK peut-être depuis un moment ou peut-être c'est la première fois que tu es ici, mais Dieu a touché ton cœur. Jésus a touché ton cœur, il frappe à la porte de ton cœur et tu sens que le Seigneur te demande de lui confier sa vie. Tu as envie de t'engager dans la foi, tu as envie de t'engager en Christ. Je voudrais te dire aujourd'hui, avance, avance, parce que c'est le plus grand reset que tu peux vivre. Le fait de passer d'un homme loin ou d'une femme loin de Dieu à un homme ou une femme proche du Seigneur. Le Seigneur frappe à la porte de ton cœur. Ne résiste pas. Tu peux faire une prière pendant qu'il y a ce chant, « Seigneur, j'avance avec toi et je te donne ma vie. » La deuxième direction de l'appel, c'est peut-être que tu connais déjà Jésus, mais tu es à la porte d'une grande décision à prendre. Tu sais que tu dois opérer un reset, tu dois recommencer à zéro, tu dois quitter une position un peu comme moi ou comme Moïse. Mais je voudrais que tu fasses ce mouvement avec le Seigneur. Jésus veut t'accompagner dans cette décision. Et je voudrais que tu puisses te confier à lui et dire « Seigneur, aide-moi ». Jésus avait un grand reset à vivre, c'était le reset de la croix. Et il s'est retrouvé à prier au jardin de Gethsémané et il dit « Père !» Si cette coupe de douleur pouvait s'éloigner de moi, mais toutefois que ta volonté soit faite. Que ce soit ta prière, Seigneur, dans ma vie, que ta volonté soit faite. Et la troisième direction de l'appel, c'est peut-être que tu es comme moi, tu es au milieu du désert. Tu es dans ton reset, tu ne sais pas là où Dieu est en train de t'amener. Mais tu veux encore lui dire, Seigneur, j'ai besoin de toi. Seigneur, j'ai besoin que tu me parles, j'ai besoin que tu m'entoures parce que la situation est trop difficile. Sois présent à mes côtés. Pendant que nous prenons ce temps, tu cries à Dieu, tu lui parles avec tes propres mots, tu élèves ta voix. Et si tu ne sais pas quoi dire, tu peux prendre ce chant comme ta prière. Mais Dieu est présent, il est avec toi et il opère quelque chose dans ton cœur. Laisse-le agir, ne résiste pas, élève ta voix vers Dieu.

0: Seigneur, tu es celui qui change toutes choses. Et avec toi, nous avançons dans une nouvelle saison. Pendant que ce chant a retenti, Seigneur, nous nous sommes totalement abandonnés à toi. Quelle que soit notre situation, quelle que soit notre position, quelle que soit la saison que nous sommes en train de traverser, le dénominateur commun que nous avons, c'est toi et ta présence dans nos vies. Et Seigneur, nous savons que la saison d'après sera meilleure que la précédente. Nous cassons nos rétroviseurs parce que nous ne voulons plus regarder en arrière. Ce qu'il y a devant nous est encore plus excellent que ce que nous avons laissé derrière nous. Qu'importe ce que pensent les hommes, qu'importe le regard des hommes, ce que toi tu prépares devant nous est excellent. Voilà pourquoi nous voulons t'acclamer. Voilà pourquoi nous voulons te célébrer. Voilà pourquoi nous crions Amen, parce que nous avons la foi. Voilà pourquoi nous voulons t'acclamer, parce que nous croyons que c'est toi qui as le volant de notre vie. Notre vie est entre tes mains. Tu es Dieu et tu es infiniment bon. Merci Jésus. Et nous disons ensemble Amen. Que Dieu vous bénisse. Vous pouvez prendre place. Merci. Que Dieu vous bénisse. Merci. Waouh, quelle atmosphère. Je pense que tu ne rentreras pas chez toi comme tu es venu. Et je pense que Jésus a mis quelque chose d'incroyable entre tes mains. Concernant les différentes annonces, la première des choses, c'est la prière. Si tu as besoin d'aller encore plus en profondeur dans la prière, Dieu t'a touché, tu as senti quelque chose dans ton cœur, tu peux t'avancer sur le devant, à gauche, et les équipiers de prière pourront prier avec toi. Donc tu peux t'asseoir par là et vous vivrez un temps de prière et vous pourrez partager vos fardeaux de prière ensemble. Et si tu ne peux pas le faire et que tu as quand même quelque chose à cœur, tu peux envoyer un mail à prière@eglisemlk.fr et là, les équipiers de prière pourront prendre en charge ta demande de prière et ils pourront te soutenir dans le moment que tu es en train de traverser ou par rapport à la supplication que tu élèves à Dieu. Ensuite, concernant les dons, je crois que donner, c'est un acte d'adoration à Dieu. Et je crois qu'on peut adorer Dieu à travers les dons. Et donc, tu peux donner à Dieu à travers le site internet en ligne jeveuxdonner.fr. Tu peux également donner au point finance à l'extérieur, mais les équipiers passeront également avec un panier parce que tu as une enveloppe sur ta chaise où tu peux donner à Dieu directement avec l'enveloppe à travers les paniers qui vont circuler. Mais pourquoi c'est important de donner à Dieu? Moi, j'ai la chance d'être équipier baptême et on vit des choses formidables. Il y a près de 150 personnes qui se baptisent par session et il y a plusieurs baptêmes tout au long de l'année. Et donc, il y a un travail d'évangélisation formidable qui se fait à MLK, qu'on ne voit pas là le dimanche quand on est à l'extrade, mais qui demande des moyens. N'hésitez pas à soutenir l'Église, à soutenir cette œuvre, soutenir ce ministère pour que l'on puisse continuer à faire ce travail qui impacte et qui change des vies. Je voudrais également vous rappeler la campagne « Une place de plus ». Le pasteur Yvan en a parlé. Et donc, c'est la construction de notre futur auditorium de 4000 places. Et donc, c'est un grand projet que l'on veut porter avec vous. C'est un projet que l'on doit tous porter dans nos cœurs parce qu'aujourd'hui, à MLK, on commence à manquer de place à plusieurs cultes. Et donc, on se retrouve avec un surbooking. Et donc, avoir un espace plus grand nous permettra aussi d'accueillir toutes les âmes qui ont été gagnées, toutes les personnes que Jésus a touchées, toutes les personnes qui rejoignent cette grande maison qu'est MLK pour qu'ils soient guéris, qu'ils soient réparés, un peu comme moi, un peu comme nous, chacun d'entre nous qui sommes ici. Et donc, portons ce projet à cœur, une place de plus, vous pouvez faire un don. Aujourd'hui, je crois qu'on est à plus de 150 000 euros sur les 200 000 euros dont on a besoin. C'est le fonds d'amorçage qui permet de lancer le projet. Et donc, vous pouvez soit donner en don direct ou soit vous pouvez donner en don mensuel. On a besoin de 4 000 personnes qui peuvent donner 20 euros par mois pour pouvoir soutenir le projet. Et donc, on compte sur vous et Dieu aussi compte sur vous à travers ce grand projet. Est-ce que vous êtes prêts à danser? Oh, est-ce que vous êtes prêts à danser? Et donc, est-ce que vous êtes prêts à danser devant votre papa? Votre papa céleste? Oh, alors on va danser ensemble. Que Dieu vous bénisse!
1: Amen, amen, amen, amen, amen. Comme vous l'avez compris aujourd'hui, il y a un truc qui est essentiel qu'il faut que vous compreniez, c'est que Dieu vous aime. Amen.
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Le soldat béni, une leçon de discipline. Bonjour les enfants, aujourd'hui je vais vous raconter l'histoire d'un soldat très discipliné, mais qui a oublié l'importance de rester vigilant. Vous êtes prêts? Allons-y. Un soldat exemplaire. Il était une fois, dans un pays non loin d'ici, un soldat nommé Béni. Béni était sergent dans l'armée du pays de Zèle. C'était un soldat exemplaire, travailleur et très organisé. Il prenait soin de son fusil, gardait son uniforme toujours propre et suivait toutes les instructions à la lettre. Il passait des heures et des heures à s'assurer que tout était bien en ordre et sécurisé. Grâce à son engagement, les habitants du pays pouvaient dormir en toute tranquillité, car ils savaient que Sergent Béni veillait sur eux. Une mission spéciale. Un jour, les hauts responsables de l'armée du pays de Zèle remarquèrent l'excellent travail de Sergent Béni. Ils discutèrent entre eux et décidèrent de l'envoyer en mission spéciale sur l'île de Lassitude. Pourquoi cette île? Parce que les soldats de Lassitude n'étaient pas très sérieux. Ils travaillaient peu, ne finissaient jamais leurs tâches, et l'île n'était pas du tout sécurisée. Les rumeurs disaient même que si une guerre éclatait, ce serait le premier endroit attaqué. Sergent Béni était donc l'homme idéal pour remettre de l'ordre et protéger cette île. L'arrivée sur l'île fidèle à son devoir, Béni accepta immédiatement sa mission. Mais en arrivant sur l'île de Lassitude, il n'en crut pas ses yeux. Quel désordre! Les soldats portaient des uniformes sales et froissés. Leurs fusils étaient couverts de poussière et de boue. Leurs chaussures n'étaient même pas cirées. Et pire encore, ils passaient leur temps allongés à l'ombre, buvant de la limonade. Sergent Béni explosa de colère. « Mais quel genre de soldat êtes-vous ?» Les autres éclatèrent de rire et lui répondirent avec insolence. « Détends-toi un peu. Pour qui te prends-tu? Si tu as un problème, va voir notre supérieur. » Une hiérarchie négligente. Sergent Béni, toujours déterminé, marcha d'un pas ferme jusqu'à la maison du chef de l'île, un certain monsieur apathique. Mais en arrivant, il réalisa que ce chef était encore pire que ses soldats. Monsieur apathique bâilla et s'étira paresseusement avant de lui demander « Oui ?» « Que puis-je faire pour toi ?» Béni expliqua l'état lamentable des soldats et le manque total de discipline. Mais avant qu'il ne puisse finir, Monsieur Apathique l'interrompit. « Oui, oui, peu importe. Reviens me voir après le déjeuner, je dois faire une sieste. » Après le déjeuner, Béni revint. On lui dit de revenir après le dîner. Puis, après le petit déjeuner, ainsi de suite, jour après jour. Le chef de l'île évitait toute responsabilité et refusait de prendre les choses en main, la tentation de la paresse. Pendant des semaines, Sergent Béni tenta de convaincre les autres soldats de se ressaisir. Mais il riait de lui et lui demandait « Qui t'a nommé chef ici? Laisse-nous profiter du soleil. » Petit à petit, Béni commença à douter. Travaillait-il trop dur? Après tout, l'île était magnifique. Les plages étaient parfaites pour la baignade. Pourquoi ne pas profiter un peu? Alors, pour la première fois, il s'autorisa une pause. Il alla se baigner, puis mangea un énorme repas. Ensuite, il fit une longue sieste. Au début, il se sentit coupable de ne pas travailler. Mais plus il se relâchait, plus cela devenait facile. Très vite, il oublia complètement son devoir. Son fusil était couvert de boue, son uniforme était déchiré. Il ne trouvait plus ses chaussures, et ses cheveux était en bataille. Le réveil brutal. Un après-midi, alors qu'il s'apprêtait à faire une nouvelle sieste, l'alarme retentit. L'île de Lassitude était attaquée. Béni se leva en panique et courut vers la base militaire pour chercher son fusil. Mais il n'arrivait plus à courir aussi vite. Il était trop fatigué, trop mou, trop faible. Les soldats n'étaient pas prêts à défendre l'île. En quelques instants, l'ennemi les écrasa complètement. Il ne resta plus personne sur l'île. Tous furent vaincus. Une grande leçon pour nous. Les enfants, nous aussi, nous faisons partie d'une armée. L'armée de Dieu. Comme des soldats, nous devons nous préparer chaque jour pour être forts spirituellement. Comment? En lisant la Bible, en priant, en adorant Dieu, en aidant les autres. Mais attention, il est si facile de se laisser distraire. Les jeux vidéo, les dessins animés, les sorties avec les amis. Toutes ces choses ne sont pas mauvaises. Mais si nous oublions Dieu et que nous arrêtons de prier, de lire la Bible ou d'écouter sa voix, nous devenons faibles. Nous ne serons plus prêts quand viendra un vrai combat. Ne sois pas comme les soldats de Lassitude.
Dieu veut que nous soyons forts, courageux et toujours prêts. C'est un ordre, soldat. Merci d'avoir écouté cette histoire. À très bientôt pour une nouvelle aventure biblique.

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Bonjour les enfants et bienvenue dans « Les enfants racontent la Bible ». Aujourd'hui, je vais te raconter une histoire extraordinaire, celle d'un petit garçon qui a aidé Jésus à nourrir une foule immense. Tu imagines ? Un simple repas d'enfant qui devient un miracle. Cette histoire se trouve dans la Bible, dans Jean 6, 4 à 14. Je vais la lire pour toi. Tu es prêt ? Allons-y. Un immense besoin. Jésus monta sur la montagne et s'assit avec ses disciples. La Pâque, la fête juive, approchait. Jésus leva les yeux et vit une grande foule venir vers lui. Alors il demanda à Philippe, « Où achèterons-nous des pains pour que tous ces gens puissent manger ?» Jésus posait cette question pour le mettre à l'épreuve, car lui-même savait déjà ce qu'il allait faire. Philippe répondit, « Même avec 200 pièces d'argent, nous n'aurions pas assez de pain pour que chacun en reçoive un petit morceau. » C'est alors qu'André, un autre disciple, dit, « Il y a ici un jeune garçon qui a 5 pains d'orge et 2 poissons. Mais qu'est-ce que cela pour tant de monde ?» Un repas devenu un miracle. Jésus dit, « Faites asseoir tout le monde. » Il y avait beaucoup d'herbe à cet endroit, alors la foule s'assit. Ils étaient environ 5000 hommes. Jésus prit les pains, remercia Dieu, puis il les distribua aux disciples qui les donnèrent à toute la foule. Il fit de même avec les poissons et chacun en mangea autant qu'il voulait. Quand tout le monde fut rassasié, Jésus dit à ses disciples « Ramassez les morceaux qui restent afin que rien ne se perde. » Ils ramassèrent tout et remplirent 12 paniers avec les morceaux qui restaient. Un miracle inoubliable. À la vue de ce miracle incroyable, les gens s'exclamèrent « Cet homme est vraiment le prophète que Dieu a envoyé dans le monde !» Incroyable, non ? Un petit geste ? Un grand impact ? Je peux imaginer le sourire du petit garçon en voyant son petit repas devenir un festin pour des milliers de personnes. Il n'est pas prêt d'oublier ce repas. Et quelle fierté pour lui ! Jésus, le Fils de Dieu, a utilisé son simple dîner pour bénir une foule entière. Une belle leçon pour nous. Cette histoire me fait penser à l'importance de remercier Dieu pour chaque repas qu'il nous donne. Car qui sait, peut-être qu'un jour, toi aussi, tu nourriras des milliers de personnes. Alors, n'oublie jamais, tout ce que tu as, aussi petit que cela puisse paraître, peut devenir un miracle entre les mains de Jésus. Merci d'avoir écouté cette belle histoire. Je te dis à très bientôt pour une nouvelle aventure biblique.

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Un quiz ludique pour découvrir et mémoriser les enseignements bibliques. Testez vos connaissances et approfondissez votre foi. Un quiz à la fois. Un homme avec six doigts et six orteils. Question. Dans quel livre de la Bible est mentionné un homme grand avec six doigts à chaque main et six orteils à chaque pied? Option. A. 1 Chronique. B. Genèse. C. 2 Samuel. D. Matthieu. Réponse. 2 Samuel 20 et 1, 20 lisons ce passage. Dans une autre bataille qui eut lieu à Gath, il y avait un homme de grande taille, ayant 6 doigts à chaque main et 6 orteils à chaque pied, soit 24 en tout. Lui aussi était un descendant de Rapha. 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

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Adam. Adam fut la toute première personne sur Terre. Adam était quelqu'un d'incroyable. Il était bon et intelligent, mais il n'était pas parfait, car il désobéit à la seule règle que Dieu lui avait donnée. Il mangea du fruit d'un arbre dont Dieu lui avait pourtant interdit de s'approcher. Adam fut le premier travailleur et aussi le tout premier époux. Dieu créa une femme nommée Ève pour qu'elle soit l'épouse d'Adam. Leur maison était le jardin d'Éden. Mais quand Adam et Ève péchèrent, Dieu les chassa définitivement de ce jardin parfait. Tu peux découvrir cette histoire dans le livre de la Genèse, chapitre 2, versets 8 et 15. Chapitre 2, versets 18 à 25. Et chapitre 3, versets 22 à 24. Versets 1 à 18. Chapitre 13, versets 27 à 29. Et chapitre 15, verset 10. Cette semaine, n'oublie pas de lire ta Bible pour apprendre de belles choses sur Dieu. À bientôt pour découvrir d'autres personnages de la Bible.

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Le combat entre David et Goliath. David alla voir le roi Saül et lui dit « Je combattrai Goliath ». Saül, d'abord hésitant, finit par accepter et lui proposa son armure et son épée. Mais David refusa. « Je n'ai pas besoin d'armure. Dieu sera ma force. » Au lieu d'une épée, David ramassa 5 pierres lisses dans un ruisseau, les mit dans sa poche, prit sa fronde et s'avança vers Goliath. Lorsque Goliath vit David, il éclata de rire. « Suis-je un chien pour que tu viennes à moi avec un bâton ?» Mais David, plein de foi, lui répondit « Tu viens à moi avec une épée et une lance, mais moi, je viens à toi au nom du Seigneur Tout-Puissant. Aujourd'hui, il te livrera entre mes mains et je t'abattrai. » Alors que Goliath chargeait avec sa lourde armure, David courut à sa rencontre. Il sortit une pierre de sa poche, la plaça dans sa fronde et la lança avec force. La pierre frappa Goliath en plein front. Le géant vacilla et s'effondra face contre terre, mort sur le coup. La victoire d'Israël. Les Philistins, horrifiés de voir leur champion terrassé par un simple berger, prirent la fuite.

les Israélites, galvanisés par cette victoire, poursuivirent et vainquirent leurs ennemis. David devint un héros national et son nom se répandit dans tout Israël. Le roi Saül, impressionné, lui offrit une place dans son armée. David devint un grand chef militaire, respecté et aimé de tous. Il noua une amitié profonde avec Jonathan, le fils de Saül. Mais alors que David gagnait en popularité, Saül devint jaloux et chercha à le tuer. David fut contraint de s'enfuir et de vivre en fugitif pendant des années. Finalement, après la mort de Saül, David devint roi d'Israël. Il régna avec sagesse et justice, devenant l'un des plus grands rois de l'histoire biblique. Un message intemporel de courage et de foi. L'histoire de David et Goliath nous enseigne plusieurs leçons essentielles. Le courage vient de la foi. David n'était pas le plus fort ni le plus expérimenté, mais il avait confiance en Dieu, ce qui lui donna la victoire. Les apparences sont trompeuses. Goliath semblait invincible, mais une simple pierre lancée avec foi suffit à le renverser. Ne sous-estimez pas les petits commencements. David, un simple berger, devint roi d'Israël parce qu'il crut en sa mission. Dieu combat pour ceux qui lui font confiance. Ce n'est pas la force physique qui garantit la victoire, mais la foi et l'obéissance. Résumé de l'histoire de David et Goliath. David, un jeune berger, entendit parler du géant Goliath qui défiait les Israélites. Plein de foi, il se porte volontaire pour l'affronter. Armé d'une simple fronde et d'une pierre, il tua Goliath d'un seul coup, remportant ainsi une victoire décisive pour Israël. Son courage et sa foi lui valurent la reconnaissance du peuple. Et malgré les épreuves, il devint un roi légendaire. Un récit de victoire et d'espoir. L'histoire de David et Goliath est bien plus qu'un combat entre un jeune berger et un géant. C'est un symbole universel de la victoire du courage sur la peur, de la foi sur le doute et du faible sur le puissant. Peu importe les géants que nous affrontons dans notre vie, si nous mettons notre confiance en Dieu, aucune épreuve n'est insurmontable.

0: Bonjour les garçons, bonjour les filles. Est-ce que vous êtes là? Et les parents, est-ce que vous êtes là aussi? C'est notre 67e émission 1, 2, 3, raconte. Jamais je ne te laisserai. Jamais je ne t'abandonnerai. Tu peux compter sur moi. Je serai toujours là. As-tu déjà entendu ça? Peut-être l'as-tu dit? On peut se croire fort, mais ce n'est pas gagné d'avance. Alors, c'est la déception. On se sent mal. Bon, quand ça concerne des petites choses, ce n'est pas trop grave, mais on peut se retrouver dans des situations difficiles. C'est le cas de Pierre dans ce récit que tu retrouveras à la fin des évangiles. Écoute attentivement et tu pourras répondre ensuite à mes questions. Pourquoi Pierre a-t-il renié Jésus? Et qu'est-ce qu'il a appris?
1: 1, 2, 3, raconte!
2: Il fait nuit. Toute une troupe de soldats, de gardes et de gens armés de bâtons et d'épées viennent d'arrêter Jésus dans le jardin de Gethsémané. Ce sont les chefs religieux qui les ont envoyés. Ils lui attachent les mains et avec brutalité, ils l'emmènent. Jésus est tout seul. Où sont ses amis, Matthieu, André, Philippe et les autres disciples? Il y a quelques heures, ils avaient tous promis de ne jamais l'abandonner. Je suis prêt à mourir pour toi, avait déclaré Pierre. Ils ont disparu dans le jardin. Ils ont tellement eu peur qu'ils se sont enfuis. Mais Pierre se ressaisit et il dit à l'un d'eux.
3: Eh bien, suivons de loin. On verra où ils amènent le Seigneur et ce qui va se passer.
2: Ils arrivent devant le palais de Caïphe, le souverain sacrificateur. Ce disciple connaît Caïphe. Il entre, mais Pierre reste dehors. Il demande à la servante qui se tient près de la porte.
3: Mon ami, peut-il entrer?
1: Il entre!
2: Pierre pénètre dans la cour. Il fait si froid qu'on a allumé un feu. Les serviteurs se sont regroupés là pour se réchauffer. Pierre s'assoit au milieu d'eux. Ces hommes racontent l'arrestation de Jésus.
4: Alors,
2: ils se moquent, ils sont
4: grossis. Rigole-moi, le roi des Juifs.
2: Pierre ne dit rien, il est mal à l'aise. Il entend les éclats de voix et les cris.
4: Tiens, t'as bien mérité ça.
3: Pourquoi crie-t-il comme ça sur Jésus?
4: Personne t'aime.
3: Il n'a rien fait de mal. Ils sont en train de l'insulter.
4: Ah, tu croyais que t'allais t'en sortir.
2: À la clarté des flammes, une servante l'examine attentivement.
1: Mais toi aussi, tu fais partie de ses disciples?
3: Pas du tout. Je ne sais pas ce que tu veux dire. Je ne le connais pas.
2: Il a très peur. Il se sent en danger. Il se dirige vers la porte de sortie. La servante l'a vu. Elle regarde tous ceux qui sont autour d'elle et s'exclame.
5: Lui aussi? Il est avec ce Jésus de Nazareth.
3: Qu'est-ce que tu dis là? Ce n'est pas vrai. Je vous dis que je ne connais pas cet homme. Je l'ai jamais
2: vu. Les soldats continuent d'injurier Jésus et de le maltraiter. Ils se moquent de lui. Ils lui bandent les yeux et ils le frappent.
6: Allez, vas-y. Dis-nous qui t'a frappé. Allez, devine.
2: Pierre est bouleversé. Il connaît la brutalité de ces hommes et la méchanceté des chefs religieux. Il est si malheureux de savoir Jésus livré ainsi entre leurs mains. Le temps semble bien long, mais il reste là. Une heure plus tard, des hommes s'approchent. Ils l'entourent et lui disent.
6: Il n'y a pas de doute. Tu fais bien partie de ces gens. Tu es avec lui. Quand tu parles, on reconnaît ton accent. Tu es de la même région que lui. Tu es de la Galilée.
2: Pierre est effrayé. Un serviteur du souverain sacrificateur insiste.
6: Mais oui, bien sûr que tu es avec lui. Ne dis pas le contraire. Je te reconnais. Je t'ai vu dans le jardin cette nuit. C'est toi qui as coupé l'oreille de mon cousin.
2: Pierre est en colère, il s'écrie.
3: Je vous dis que non. Je ne connais pas cet homme. Je vous jure, je ne l'ai jamais vu.
2: À cet instant, un cri retentit dans la lueur du matin. Le chant d'un coq. Pour Pierre, tout bascule. Les paroles de Jésus résonnent dans sa tête. Pierre, avant que le coq chante aujourd'hui, tu m'auras renié 3 fois. Il est effondré. Jésus tourne son regard et rencontre celui de Pierre. Il n'y a pas de reproche dans ce regard, mais de la tristesse et de la compassion. Pierre est bouleversé. Ce regard de Jésus va au fond de son cœur. Il ne peut plus rester là. Il se glisse hors de cette cour et s'enfonce dans les rues encore endormies de la ville. Il pleure. Il pleure amèrement. Il a honte de lui. Tout ce qu'il vient de vivre tourne en boucle dans sa tête. Lui, le jeune homme, si sûr de lui, qui se croyait fort, vient de renier son Seigneur, qu'il aime tant. Il est profondément déçu de lui.
3: Je suis indigne. Je suis indigne du Seigneur. Jamais je n'aurais cru en arriver là. Jésus voudra-t-il me pardonner de l'avoir renié?
2: Pierre n'a pas la réponse. Il va vivre des heures et des jours de profonds regrets. Mais son réconfort, c'est le regard bienveillant de Jésus.

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1: Je te propose que nous réfléchissions ensemble aux questions de Benji. Pourquoi Pierre a-t-il renié Jésus? Moi, je pense qu'il a eu très peur, terriblement peur, devant la brutalité de ces hommes. Et toi? N'as-tu pas peur, parfois, des réactions de ceux qui t'entourent quand tu leur dis que Jésus est ton ami? Benji nous demande aussi, qu'est-ce que Pierre a appris? Eh bien, il a découvert ce qui est au fond de son cœur, son orgueil, mais aussi sa faiblesse. Jésus l'avait averti, mais il ne l'avait pas cru, car il se croyait très fort. Quel dommage! Il n'a pas écouté, il n'a pas prié. Il aurait eu beaucoup plus de force pour résister ou tout simplement ne se serait-il pas mis dans une situation si difficile. Maintenant, je vais te dire ce que je trouve formidable dans ce récit qui est pourtant bien triste. C'est le regard d'amour de Jésus pour son disciple. Qu'est-ce que tu en penses? Eh bien, moi, cela m'encourage beaucoup de savoir que Jésus continue de nous aimer, même si nous ne sommes pas toujours au top.
0: Et nous les parents.
1: Ce récit nous interpelle. De quoi nous croyons-nous capables pour le Seigneur? Jusqu'où pensons-nous pouvoir aller? Il est facile de dire, de penser, de rêver même que nous irons jusqu'au bout par amour pour lui. Mais la réalité peut nous dépasser. Restons humbles et confiants pour lui demeurer fidèle dans le chemin qui est le nôtre dans notre quotidien. Nous pouvons garder dans notre cœur ces paroles du Seigneur. J'ai prié pour toi, pour que ta foi ne défaille pas.
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Les séraphins avec des ailes. Dans le livre d'Isaïe, combien d'ailes avait chaque séraphin qu'Isaïe a vu voler au-dessus du Seigneur, assis sur un trône dans le temple? Option A, 2 ailes. B, alti elesi. C, 9 ailes. D, il n'avait pas d'ailes. Réponse B, 6 ailes. Voici les versets bibliques qui en parlent. Ésaïe 6, 1 et 2. L'année de la mort du roi Ozias, je vis l'Éternel, très haut et élevé, assis sur un trône, et les pans de son manteau remplissèrent le temple. Au-dessus de lui se tenaient des séraphins, ayant chacun 6 ailes, 2 pour couvrir leur visage, 2 pour couvrir leurs pieds et 2 pour voler. Ce passage décrit la vision impressionnante d'Isaïe, où les séraphins démontrent une révérence profonde et une mission céleste, symbolisée par leurs 6 ailes. À bientôt pour un autre quiz sur la radio RFE.

0: L'ânon et le roi. La fête de Pâques approchait. Il y avait beaucoup de monde à Jérusalem. Arrivé au mont des Oliviers, une colline surplombant la ville, Jésus demanda à deux de ses disciples de trouver un ânon. Les disciples trouvèrent l'animal et mirent leur manteau dessus. Jésus monta sur l'ânon. Ainsi s'accomplit une ancienne prophétie de la Bible. Jérusalem, voici venir ton roi, assis sur un ânon. Jésus se dirigea donc vers Jérusalem, assis sur l'ânon. Beaucoup de gens le suivaient, car ils avaient vu ses miracles. Pour l'honorer, on étendait devant lui des manteaux et des branches de palmier. La foule acclamait Jésus, le sauveur que Dieu avait promis. Tous criaient « Hosanna ! Béni soit celui qui vient au nom du Seigneur ! Béni soit le roi d'Israël !»
1: « Tout le monde le suit !»
0: grognaient les chefs religieux.
1: « Jésus, dis à ces gens d'arrêter de crier !»
0: Mais Jésus leur répondit, « S'ils se taisent, ce sont les pierres qui vont crier. »
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0: Une voix dans la nuit. Anne était triste car elle n'avait pas d'enfant.
1: Elle pria et Dieu l'exauça. Elle eut un fils qu'elle appela Samuel. Elle était si reconnaissante qu'elle consacra son fils à Dieu pour qu'il le serve. Anne confia son petit garçon au sacrificateur Élie. Samuel aidait le vieil homme qui était aveugle. Il dormait dans le tabernacle pendant qu'Élie dormait dans une pièce à côté. Une nuit, Samuel entendit quelqu'un qui l'appelait. Il se leva et courut vers Élie. « Me voici !» dit-il.
2: « Mais je ne t'ai pas appelé, » grommela Élie. « Retourne te coucher. »
1: Samuel se glissa dans son lit. Il entendit à nouveau qu'on l'appelait. Il courut vers Élie.
3: « Me voici !» dit-il.
2: « Je ne t'ai pas appelé, » soupira Élie tout endormi. « Retourne te coucher. »
1: Quand Samuel revint une troisième fois, Élie comprit que c'était Dieu qui appelait Samuel.
2: « S'il t'appelle encore, tu lui diras, « Parle, Seigneur, car ton serviteur écoute. »
1: Samuel obéit. Dieu expliqua alors à Samuel qu'il l'avait choisi pour être son prophète et transmettre fidèlement ses paroles au peuple. Samuel accepta. Et c'est ce qu'il fit toute sa vie.
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Colossiens chapitre 3. Recherchez les réalités d'en haut. Mais vous êtes aussi ressuscités avec Christ. Recherchez donc les réalités d'en haut, là où se trouve Christ, qui siège à la droite de Dieu. De toute votre pensée, tendez vers les réalités d'en haut, et non vers celles qui appartiennent à la terre. Car vous êtes morts, et votre vie est cachée avec Christ en Dieu. Lorsque Christ apparaîtra, lui qui est votre vie, alors vous paraîtrez, vous aussi, avec lui, dans la gloire. La vie nouvelle. Faites donc mourir tout ce qui, dans votre vie, appartient à la terre, c'est-à-dire l'inconduite, l'impureté, les passions incontrôlées, les désirs mauvais et la soif de posséder, qui est une idolâtrie. Ce sont de tels comportements qui attirent la colère de Dieu sur ceux qui refusent normalement de lui obéir. Et vous-même aussi, vous commettiez ces péchés autrefois, lorsqu'ils faisaient en votre vie. Mais à présent, débarrassez-vous de tout cela. Colère, irritation, méchanceté, insultes ou propos grossiers qui sortiraient de votre bouche. Ne vous mentez pas les uns aux autres, car vous vous êtes dépouillés de l'homme que vous étiez autrefois avec tous ses agissements. Et vous vous êtes revêtus de l'homme nouveau. Celui-ci se renouvelle pour être l'image de son Créateur, afin de parvenir à la pleine connaissance. Pour ce qui le concerne, il n'y a plus de différence entre juifs et non-juifs, entre circoncis et incirconcis, étrangers, barbares, esclaves, hommes libres. Il n'y a plus que Christ, lui qui est tout et en tous. Ainsi, puisque Dieu vous a choisi pour faire partie du peuple saint et qu'il vous aime, revêtez-vous d'ardente bonté, de bienveillance, d'humilité, de douceur, de patience. Supportez-vous les uns les autres, et si l'un de vous a quelque chose à reprocher à un autre, pardonnez-vous mutuellement. Le Seigneur vous a pardonné. Vous aussi, pardonnez-vous de la même manière. Et par-dessus tout cela, revêtez-vous de l'amour, qui est le lien par excellence. Que la paix instaurée par Christ gouverne vos décisions. Car c'est à cette paix que Dieu vous a appelé pour former un seul corps. Soyez reconnaissants. Que la parole de Christ réside au milieu de vous dans toute sa richesse. Qu'elle vous inspire une pleine sagesse, pour vous instruire et vous avertir les uns les autres. Ou pour chanter à Dieu de tout votre cœur des psaumes, des hymnes et des cantiques inspirés par l'Esprit, afin d'exprimer votre reconnaissance à Dieu. Dans tout ce que vous pouvez dire ou faire, agissez au nom du Seigneur Jésus en remerciant Dieu le Père par lui. Les relations dans la famille. Femmes, soyez soumises chacune à son mari, comme il convient à des femmes qui appartiennent au Seigneur. Marie, aimez chacun votre femme et ne nourrissez pas d'aigreur contre elle. Enfants, obéissez à vos parents en toutes choses. C'est ainsi que vous ferez plaisir au Seigneur. Mais vous, pères, n'exaspérez pas vos enfants pour ne pas les décourager. Les relations entre maîtres et esclaves. Esclaves, obéissez en tout point à vos maîtres terrestres. Et pas seulement quand on vous surveille, comme s'il s'agissait de plaire à des hommes, mais de bon gré dans la crainte du Seigneur. Quel que soit votre travail, faites-le de tout votre cœur, et cela comme pour le Seigneur, et non pour des hommes. Car vous savez que vous recevrez du Seigneur, comme récompense, l'héritage qu'il réserve au peuple de Dieu. Le maître que vous servez, c'est Christ. Celui qui agit mal recevra, quant à lui, le salaire que mérite ses mauvaises actions, car Dieu ne fait pas de favoritisme.

qui traverse le pays d'ouest en est, ainsi que le pourtour méditerranéen. Côté température pour ce jeudi matin, 16 degrés pour Brest, 17 à Cherbourg, 18 à Lille, Paris et Strasbourg, 19 degrés pour Bordeaux et Biarritz, 20 à Toulouse, 21 pour Lyon, 22 à Nice et 26 degrés pour Ajaccio. Et pour ce jeudi après-midi, 21 degrés pour la Bretagne, 22 en Normandie, il fera 25 degrés sur l'Île-de-France et le Centre-Val de Loire, 26 sur les Hauts-de-France et la Nouvelle-Aquitaine, il fera 31 degrés en Alsace, 31 également pour la vallée du Rhône, 32 sur l'Occitanie et 33 degrés pour la Corse.

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1: Bienvenue dans notre émission « La vérité de l'Évangile ». Nous sommes au milieu de la deuxième semaine d'enseignement sur le thème « Ne limitez pas Dieu ». Le Seigneur m'a parlé le 31 janvier 2002 au travers du psaume 78, verset 41, où il est dit « Oui, ils revinrent en arrière et tentèrent Dieu et restreignirent le seul Saint d'Israël ». Dieu m'a parlé à travers ce verset pour me dire que je le limitais par ma vision trop étroite. Cela fait donc une semaine et demie que j'en parle et j'essaie surtout de faire comprendre que Dieu a besoin de notre coopération pour que sa volonté s'accomplisse dans notre vie. Et si nous ne coopérons pas, nous limitons Dieu. J'entends souvent citer Éphésiens, chapitre 3, verset 20, qui dit « À celui qui peut faire infiniment plus que tout ce que nous demandons ou pensons ». Il conclut donc que Dieu peut tout faire, qu'il peut faire plus que tout ce que nous demandons ou pensons, point à la ligne. Mais en réalité, si vous prenez ce verset dans son contexte, il est dit dans la version King James en français, « Maintenant, à celui qui est capable de faire extrêmement au-delà de tout ce que nous demandons ou pensons, selon le pouvoir qui agit en nous. » C'est donc en proportion et selon le niveau de la puissance qui agit en nous. Dieu est limité par le niveau de notre coopération avec lui. Ce n'est pas en fonction de notre sainteté ni de notre bonté. Dieu est un Dieu de grâce, il ne nous donne pas selon nos mérites. Personne n'a jamais été suffisamment qualifié pour travailler pour Dieu. Le pardon et la grâce sont toujours là, mais nous devons croire, nous devons coopérer. Le chapitre 1 d'Ésaïe dit « Si vous voulez bien écouter, vous mangerez les meilleurs produits du pays ». Nous devons coopérer avec Dieu. Et Dieu m'a dit que je le limitais par ma vision trop étroite. J'ai donc passé beaucoup de temps sur ce sujet. Nous offrons toutes ces ressources, y compris ce petit autocollant. Vous pouvez le décoller, il est transparent et se colle à n'importe quoi. J'en ai un sur mon miroir et c'est un rappel constant qui me dit « Ne limite pas Dieu ». Et c'est vraiment bon de se rappeler cette vérité. Et aujourd'hui, je veux partager avec vous d'autres facteurs qui étaient des obstacles pour moi, sans même que j'en sois conscient. Si vous étiez venu me voir avant que Dieu ne me parle et ne m'ouvre les yeux, je vous aurais dit que nous dépendions bien de Dieu, parce que notre ministère avait doublé en l'espace de 2 ans. J'étais dans le ministère depuis 34 ans, et au cours des 2 années précédentes, la taille du ministère avait doublé. Je pensais donc que nous progressions plutôt bien par rapport à ce que nous avions accompli dans le passé. Mais le Seigneur m'a dit que je le limitais, qu'il avait beaucoup plus pour moi. Et j'ai déjà donné des statistiques la semaine dernière et je n'y reviendrai pas, mais cela s'est révélé exact. Notre ministère a progressé de 15 à 20 fois depuis cette révélation par le Seigneur. Et nous voyons des résultats extraordinaires. Mais je vais vous donner d'autres raisons pour lesquelles je limitais Dieu. Car j'ai déjà parlé de ma paresse et de mes préoccupations de ce monde, et du fait que j'appréciais la réussite du ministère et que je ne voulais pas me retrouver une fois de plus sous pression. Mais il y a un autre facteur qui me limitait, et qui est, je crois, une entrave pour la plupart des gens. Et c'était la peur du changement. Les gens n'aiment pas le changement. Ils aiment que les choses soient stables. Et ils n'aiment pas l'inconnu. Ils veulent que tout reste pareil. Ils résistent au changement. Vous savez, j'ai déjà vu des gens qui avaient des problèmes de santé, mais qui s'y étaient adaptés et qui préféraient rester dans leur état plutôt que de changer et d'être confrontés à un échec possible et à l'inconnu. Je me souviens d'un homme lorsque j'étais à Seagoville, au Texas. Il avait été shérif et ses jambes étaient paralysées parce qu'il avait été blessé par balle. Et je lui rendais visite. J'ai prié avec lui. Je crois me souvenir qu'il avait subi une opération de la vésicule biliaire ou quelque chose comme cela. Et il lui avait inséré un tube avec un sac de drainage. Il était assis dans un fauteuil roulant et il était totalement paralysé des jambes. Mais après avoir prié avec lui, il a commencé à remuer et à étendre ses jambes, ce qu'il n'avait pas fait depuis une 20aine d'années environ. Et ensuite, je lui ai dit, « Maintenant, sortez de ce fauteuil roulant. » Il m'a répondu, « Je ne peux pas sortir de ce fauteuil. J'ai ce sac de drainage qui m'oblige à rester assis. Si je me lève, le tube va se détacher. » À l'époque, je débutais dans mon ministère. Et j'ai donc dit, « D'accord. Alors, quand est-ce que le tube sera retiré ? Vous vous lèverez alors et vous marcherez ? » Aujourd'hui, je l'aurais probablement fait se lever et j'aurais mis mon doigt à la place du tube ou quelque chose comme ça. Je suis beaucoup plus audacieux maintenant que je ne l'étais à l'époque. Mais quoi qu'il en soit, je l'ai laissé partir et après plusieurs semaines, quand on lui a finalement retiré le tube, il était toujours dans son fauteuil roulant. Je suis allé lui rendre visite et il était à nouveau totalement paralysé. J'ai prié avec lui et ses jambes ont commencé à bouger, mais il restait toujours dans son fauteuil. C'est une longue histoire, mais finalement, j'en ai parlé à un autre pasteur qui était plus avancé que moi dans le Seigneur et qui est allé le voir. Il a pu discerner que cet homme, bien que Dieu ait manifesté la guérison dans son corps, ne voulait pas sortir de sa chaise roulante. Ce qui m'a surpris, m'a choqué, car je n'aurais jamais pensé que quelqu'un pourrait vouloir rester dans son fauteuil roulant. Quoi qu'il en soit, il lui a dit, « Si vous faites vraiment confiance à Dieu, et si vous voulez être guéri, venez à l'église ce soir. » Il lui a répondu, « En fait, j'ai quelque chose à faire ce soir. » Le pasteur lui a dit, « Non, annulez tout ce que vous avez à faire, vous venez ce soir et vous pourrez vous lever et marcher. » Finalement, l'homme en question ne s'est pas présenté à l'église et le pasteur est reparti. Je suis retourné chez lui et je lui ai demandé « Pourquoi vous ne vous levez pas de cette chaise roulante ? J'ai vu Dieu vous guérir, vos jambes ont bougé, pourquoi ne le faites-vous pas ?» Il s'est finalement effondré en larmes et il m'a dit « J'étais shérif lorsqu'on m'a tiré dessus. » Et c'est ce qui a causé cette paralysie. J'ai une pension d'invalidité. Les gens m'honorent parce que j'ai été blessé dans l'exercice de mes fonctions. Je suis respecté. Mais si j'étais guéri et que je sortais de cette chaise, je perdrai ma pension. Les gens ne m'honoreraient plus comme maintenant. Et ils pourraient penser que j'ai fait semblant pendant tout ce temps. Et finalement, pour toutes ces raisons, il préférait rester dans son fauteuil roulant. Et c'est ce qu'il a fait. Il préférait rester dans son fauteuil et garder le respect des gens et son chèque d'invalidité plutôt que d'être guéri, de se lever et de reprendre une vie active. Il y a beaucoup de gens qui sont dans de mauvaises situations et qui s'y sont adaptés, et ils préfèrent rester là et souffrir plutôt que de courir le risque de changer. Personnellement, je ne comprends pas cela. Je pense que c'est une attitude qui ne prend pas Dieu en compte. Oui, il y a une possibilité d'échec. Oui, si vous commencez à faire confiance à Dieu pour davantage et que vous commencez à enlever les limites que vous lui imposez, il y a l'inconnu. Vous ne savez pas ce qui va se passer. Vous pouvez choisir de vous en remettre complètement à lui au lieu de dire, « Dieu, je te servirai tant que tu ne m'envoies pas en Afrique, tant que tu ne me demandes pas de devenir pasteur, ou bien tant que tu ne me dis pas d'aller à l'école biblique. » Si vous mettez toutes ces objections de côté et que vous dites, « Dieu, je suis prêt à tout. Je ferai n'importe quoi. Je me rends à toi et je ferai ta volonté. » Il est possible que Dieu vous demande quelque chose que vous ne vouliez pas faire, et certains d'entre vous ont peur de cela. Mais je peux vous promettre la chose suivante. Dans le psaume 37, au verset 4, il est dit « Fais de l'Éternel tes délices, et il te donnera ce que ton cœur désire. » Cela ne signifie pas qu'il vous donnera n'importe quel désir, comme un conjoint différent, une maison $1 million ou autre. Mais cela veut dire que si vous faites vos délices du Seigneur, il mettra ses désirs dans votre cœur, il changera les désirs de votre cœur. Et si vous vous engagez vraiment envers le Seigneur, Dieu ne vous demandera pas de faire quelque chose qui vous semble terrible. C'est peut-être quelque chose auquel vous n'auriez jamais pensé et que vous n'auriez jamais fait. Mais une fois que vous vous engagez envers le Seigneur, vous l'aimerez. J'ai déjà utilisé cet exemple de personnes qui disent, « Oh mon Dieu, tu vas m'envoyer en Afrique et me faire vivre dans une case en paille. » Et un de mes amis de passage m'a dit, « J'ai grandi dans une case en paille en Afrique. » Et ce n'était pas si mal. Nous avions la plus belle hutte de tout le village. Et les gens pensent que c'est terrible, mais j'ai des témoignages de personnes que nous avons interviewées dans notre émission de télévision, comme Dottie Haymond, une femme qui vit au Kenya et que nous avons interviewée dans le cadre de mon programme télévisé il n'y a pas très longtemps. Nous avons enregistré son témoignage qui a déjà béni tant de personnes. Et Dottie Haymond est une personne qui a probablement le même âge que moi. Nous sommes de la même génération. Et quand elle avait la soixantaine, elle a tout quitté aux États-Unis et elle est partie au Kenya. Et quand elle est arrivée à Bungoma, au Kenya, il ne lui restait que $100. Elle n'avait pas de billet de retour. Et cela fait 11 ans qu'elle est au Kenya. Elle n'est jamais rentrée chez elle et elle n'a pas l'intention de le faire. Elle est allée là-bas, et oui, Dieu l'a envoyée au Kenya, et elle a un impact considérable. Dottie a adopté plus d'une douzaine d'enfants qu'elle nourrit et dont elle s'occupe. Elle soutient aussi un grand nombre de veuves, elle a un rayonnement dans le monde entier, et elle publie une lettre de nouvelles dans laquelle elle écrit « Je suis la femme la plus bénie de la planète, je suis si heureuse ». Sa vie est comblée. Dieu lui a fait aimer ce qu'elle fait au Kenya. Et j'ai visité sa maison là-bas, qui est une belle maison, plus belle que beaucoup de maisons aux alentours, mais pas aussi belle que ce que la plupart d'entre nous avons aux États-Unis. Mais vous savez quoi? Elle aime ce qu'elle fait et c'est ce que Dieu a mis dans son cœur. Je vous dis donc simplement que si vous avez peur du changement et de ce que Dieu va faire, cela limitera Dieu. Ne dites pas « Dieu, je te servirai tant que tu ne m'obligeras pas à faire ceci ou cela ». Ce n'est pas faire de Jésus votre Seigneur. Si Jésus est vraiment votre Seigneur, alors il est Dieu et vous ne l'êtes pas. Et vous faites tout simplement ce qu'il vous dit. Peu importe si cela peut causer des problèmes, vous le faites. Et vous avez la certitude que Dieu vous aime plus que vous ne vous aimez vous-même. Au tout début de cet enseignement, j'ai fait référence au verset 11 du chapitre 29 de Jérémie, qui dit « En effet, moi je connais les projets que je forme pour vous, déclare l'Éternel, projet de paix et non de malheur, afin de vous donner un avenir et de l'espérance. Les plans de Dieu pour vous sont meilleurs que vos plans pour vous-même. Et si Dieu vous appelle à aller en Afrique ou à aller dans n'importe quel endroit, il mettra ce désir dans votre cœur. Et il ne fera pas quoi que ce soit pour vous nuire. Il va faire des choses qui vont vous bénir. Vous serez plus heureux dans la volonté de Dieu que vous ne le serez jamais en dehors de sa volonté. L'une des choses qui limite ce que Dieu peut faire dans votre vie est la peur du changement. Et lorsque vous voulez que tout soit stable, que tout soit prévisible, une vie donnée à Dieu n'est pas prévisible. L'autre jour, je parlais à quelqu'un et je lui disais, « N'est-ce pas passionnant de servir le Seigneur ?» Ce que je veux dire, c'est que si vous vous ennuyez, je peux vous garantir que vous n'êtes pas au centre de la volonté de Dieu. Lorsqu'on suit Dieu, c'est une aventure, c'est un défi. Dieu va constamment vous demander de dépasser vos limites, de croire en des choses et de vous mettre dans une position où si Dieu n'est pas au rendez-vous, vous allez échouer. Je pense qu'il y a beaucoup de gens qui, lorsqu'ils évaluent ce qu'ils veulent faire de leur vie, ne font que planifier ce qu'ils peuvent faire. Mais Dieu va vous appeler à faire quelque chose qui vous dépasse. Je me souviens d'un couple qui est allé en Australie, le premier couple qui y soit allé pour créer notre antenne et notre école biblique. J'étais en Australie avec eux. Nous allions commencer un service ce soir-là pour annoncer le début de l'école biblique. Et cet homme est venu me voir une heure ou deux avant le service pour me dire « Je dois vous dire que je ne pense pas pouvoir faire cela. C'est au-delà de ce que je peux faire. Je pense que je vais devoir abandonner. Je vais devoir y renoncer. Je ne vais pas y arriver. » Et il attendait ma réponse, et je lui ai dit « C'est parfait ». Il était sous le choc, et il m'a demandé « Comment ça, c'est parfait ?» J'ai répondu « Tant que tu ne t'arrêtes pas là, et que tu ne te laisses pas arrêter par ta faiblesse, alors c'est parfait. Cela t'amènera à dépendre de Dieu, à l'appeler à l'aide. » Et j'ai ajouté « Tant que tu ne t'arrêtes pas là, et que tu dépasses ce moment, et que tu dis comme dans Philippiens 4:13, « Dieu, je ne peux pas le faire, mais par le Christ, je peux faire toutes choses. » Et j'ai ajouté « Tu es exactement la personne dont nous avons besoin. » Et vous savez quoi? Lui et sa femme ont démarré l'école et le ministère et ont fait un excellent travail et ont bien réussi. Nous avons maintenant un autre directeur là-bas, mais ils ont été une bénédiction pendant une longue période. Et Dieu les a utilisés. Et je vous le dis, Dieu va vous appeler à faire quelque chose qui vous dépasse pour que vous dépendiez de lui. Si vous ne faites que ce que vous vous sentez capable de faire, je peux vous garantir que vous n'avez pas trouvé la volonté de Dieu pour votre vie. Si vos rêves et vos visions ne vous réveillent pas la nuit, c'est que vos rêves sont trop petits. Dieu va vous appeler à faire quelque chose qui vous dépasse. C'est certainement vrai pour moi. J'étais introverti, je ne pouvais pas regarder une personne en face et lui parler. Et maintenant, je parle à des millions de personnes chaque jour à la télévision. Dieu m'a appelé à faire quelque chose pour laquelle j'ai dû me surpasser. Et je pourrais parcourir la Bible et vous montrer tous les personnages qui ne se sentaient pas à la hauteur et qui ont pourtant appris à faire confiance à Dieu. Dieu va vous appeler à faire quelque chose de plus grand que vous, quelque chose qui vous dépasse, afin que vous dépendiez de lui. Lorsque nous avons accès à Dieu et à toute sa puissance dans notre vie, et que nous nous contentons de vivre une vie humainement possible, de faire ce que nous pouvons faire par nous-mêmes et par nos propres efforts, je peux vous garantir que ce n'est pas la volonté de Dieu. Dieu ne vous appellera jamais à faire quelque chose qui est à votre portée. Il vous appellera à faire quelque chose qui exige que lui-même l'accomplisse. Et c'est une excellente façon de vivre. Quoi qu'il en soit, vous n'avez pas besoin d'avoir peur du changement. Ne cherchez pas à ce que tout reste stable et inchangé. Vivre pour Dieu est passionnant. Vous allez devoir vous surpasser, vous allez vous accrocher à Dieu pour survivre. J'ai souvent décrit ma vie comme si j'étais sur des montagnes russes, que je me trouvais dans le wagon de devant et que je m'y accrochais avec toutes mes forces pour conserver ma vie. Mais je ne le conduis pas, je ne le contrôle pas. Je fais simplement confiance à Dieu et il me conduit à faire des choses qui nous dépassent largement. Savez-vous qu'au cours des 6 dernières années, nous avons dépensé plus de 75 millions de dollars pour construire un campus d'école biblique, parce que c'est ce que Dieu m'a dit de faire. Et cela me dépasse complètement. Et c'est une dépense en plus des 3 ou 4 millions de dollars par mois dont nous avons besoin pour payer nos factures de radio et de télévision, nos employés, toutes les ressources que nous envoyons, nos voyages, nos écoles dans le monde entier. En plus de tout cela, nous avons dépensé 75 millions de dollars sans nous endetter au cours des 6 dernières années. Et je vous garantis que Dieu me conduit à faire des choses qui me dépassent complètement. Lorsque nous avons acheté cette propriété à Woodland Park dans le Colorado, ce qu'on a appelé le sanctuaire, saviez-vous que je n'avais pas d'argent? Je n'avais pas l'argent pour le faire, et pourtant, entre 2009 et 2018, nous avons dépensé plus de 75 millions de dollars en plus de nos dépenses courantes sans nous endetter. Je vous le dis, cela me dépasse. Et Dieu m'a également fait entrevoir l'avenir. Je n'entrerai pas dans les détails, mais j'estime que cela va me coûter une centaine de millions de dollars ou plus pour finir de construire ce campus et faire toutes les choses que Dieu m'a dit de faire. Nous avons également élargi notre couverture télévisée. Nous venons de prendre la plus grande décision de foi que nous ayons jamais prise, ce qui ajoute des centaines de milliers de dollars par mois à mes dépenses. Et je n'en ai pas les moyens en ce moment. Nous essayons de terminer ces bâtiments, nous faisons toutes sortes de choses. Mais vous savez quoi? C'est ce que Dieu m'a appelé à faire et je dois aller au-delà de mes limites. Je vais au-delà et je m'étire comme jamais auparavant. Et je crois que c'est ce que Dieu a prévu pour chacun d'entre nous. Bien sûr, il ne veut pas forcément que vous passiez tous à la télévision, il ne veut pas forcément que vous construisiez un campus d'école biblique, mais il vous sollicitera et vous appellera à faire quelque chose qui dépasse vos capacités. Si vous ne faites que ce que vous pouvez faire, alors je peux vous garantir que vous avez manqué ce que Dieu veut que vous fassiez. Vous devez vous surpasser. Il ne faut pas avoir peur de l'inconnu. Savez-vous que toutes les choses que je dis seraient complètement folles s'il n'y avait pas un Dieu qui disait « Faites-moi confiance et voyez si je ne vous aiderai pas. Je vous donnerai la force nécessaire, je bénirai le travail de vos mains. » Nous avons tant de promesses nous assurant que Dieu est là, qu'il nous invite à nous engager pour changer le cours des choses. Comme dans la parabole que j'ai utilisée, il veut que vous preniez ce qu'il vous a donné, que vous le multipliez, que vous le fassiez croître, que vous touchiez les gens et que vous puissiez voir le monde s'améliorer grâce à votre contribution. C'est pourquoi il n'est pas fou de croire et de faire des choses qui dépassent vos capacités, parce que vous avez un Dieu qui veut vous en rendre capable et qui veut vous aider. Il veut être glorifié en utilisant des personnes qui, livrées à elles-mêmes, en seraient incapables. Les gens voient cela et disent « ça ne peut être que Dieu ». J'ai souvent dit que si j'étais Dieu, je ne me serais pas choisi. Je ne suis qu'un plouc du Texas. Je ne pouvais pas parler à quelqu'un face à face. Je ne parle pas le meilleur anglais. Plusieurs de mes amis se moquaient de ma voix. Quelqu'un a dit qu'en me voyant pour la première fois à la télévision, il pensait que j'essayais d'imiter le comédien Gomer Pyle. Pourtant, je vous assure que c'est la façon dont je parle normalement. Je ne fais pas semblant. Si j'étais Dieu, je ne me serais pas choisi. Et pourtant, je crois que l'une des raisons pour lesquelles Dieu m'a choisi, c'est que lorsque des miracles se produisent, lorsque mon fils et ma femme sont ressuscités, lorsque nous voyons tous ces miracles, ces moyens financiers, toutes les choses que Dieu fait, les gens ne peuvent que dire « ce n'est pas lui ». Il n'est pas assez intelligent pour faire cela. J'ai déjà cité l'exemple de ma mère qui est décédée en 2009. Et juste avant de mourir, elle m'a demandé de lui raconter à nouveau toutes les choses que Dieu faisait dans le ministère. Elle faisait beaucoup pour le ministère et nous soutenait énormément. Et alors que je lui racontais tout ce qu'il se passait dans le monde et tous ses accomplissements, elle m'a regardé et m'a dit, « Andy, tu sais que c'est Dieu. » Et j'ai répondu, « Oui, madame, je sais que c'est Dieu. » Puis elle m'a pointé son petit doigt osseux au visage et m'a dit, « Tu n'es pas assez intelligent pour faire cela. » Et vous savez quoi, j'étais d'accord à 100%. Je ne peux m'attribuer aucun mérite. La seule chose que j'ai faite, c'est de garder ma place, comme sur des montagnes russes. Je suis solidement attaché pour le parcours et je suis les directives de Dieu. Je n'ai pas abandonné, je ne suis pas parti, mais je ne peux pas m'attribuer le mérite de ce que Dieu est en train de faire. Je vous le dis, Dieu choisit les choses faibles du monde, les choses viles du monde et celles qu'on méprise, celles qui ne sont point pour réduire à néant celles qui sont. Et l'objectif est que nulle chair ne se glorifie devant Dieu. Dieu va vous appeler à faire des choses pour lesquelles vous n'êtes pas qualifié. Et cela vous fera dépendre de lui. Et quand vous réussirez, tout le mérite lui reviendra, parce que vous n'êtes pas assez intelligent pour le faire. C'est formidable. Je dis tout cela pour montrer qu'il ne faut pas avoir peur de l'inconnu, qu'il ne faut pas avoir peur du changement. Vous savez de quoi j'ai peur? La peur n'est probablement pas le bon mot, mais j'ai peur d'être normal. Dieu n'a appelé aucun d'entre nous à être normal. Chacun peut se contenter d'être comme tout le monde, de traverser la vie sans que rien n'arrive de spécial. J'aurais du mal et j'aurais peur à l'intérieur de moi de penser que je suis juste normal comme tout le monde. Si vous êtes né de nouveau et si vous avez Dieu à l'intérieur de vous, vous devriez être surnaturel. Pas seulement naturel, mais surnaturel. C'est Dieu qui devrait vivre à travers vous. Je me souviens de cette fois où des témoins de Jéhovah sont venus. Et dans la conversation, j'ai dit que Dieu faisait des miracles dans ma vie. Et ils m'ont répondu, « Non, Dieu ne fait pas de miracles. » Je leur ai montré comment tout ce qui était dans notre maison était venu par miracle. Et ils se sont dépêchés de partir parce qu'ils ne croient pas aux miracles. Mais si vous pouvez parler des choses dans votre vie et dire, « J'ai réalisé tout ça, c'est le fruit de mes efforts, c'est mon travail, c'est ce que j'ai produit. Je suis un homme ou une femme qui s'est fait tout seul. » Si vous pouvez dire cela, alors je peux vous garantir que vous êtes passé à côté de la volonté de Dieu pour votre vie. Vous devez enlever les limites, vous devez vous surpasser. Vous devez entrer dans une dimension surnaturelle, là où si Dieu n'intervient pas, vous êtes fini. J'aime vivre sur l'extrémité de la branche. Vous savez, c'est sur la branche que les fruits poussent. Mais la plupart des gens veulent s'accrocher au tronc. Ils veulent étreindre le tronc parce qu'ils n'aiment pas être exposés au vent, mais c'est sur la branche que les fruits poussent. Vous devez donc avancer sur la branche et faire confiance à Dieu. Certains d'entre vous ont reçu plus de directives de Dieu qu'ils n'en ont suivi, parce qu'ils ont peur et qu'ils limitent Dieu en ne s'aventurant pas à suivre ces directives.
0: 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Nous espérons avoir de vos nouvelles aujourd'hui.
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Alors, nous sommes en train de parler des 8 empires mondiaux qui vont précéder l'établissement du royaume de Dieu sur la terre. Et nous sommes rendus au 7e empire dont nous avons parlé, qui est représenté par les 10 orteils de la statue du songe de Nebuchadnezzar, dont Daniel lui a donné l'explication et lui a expliqué notamment que le royaume romain ou l'empire romain, qui est représenté par les deux jambes de la statue, représente du moins la division de l'Empire romain, qui disparaîtra de la circulation comme puissance mondiale. L'influence, bien sûr, de ce royaume, de cet Empire romain perdure, mais son influence vraiment est moindre qu'à l'époque où il était en force. Et Daniel prédit que dans les derniers jours, il y aura une restauration de l'ancien empire romain, mais sous une forme différente. Ça ne sera plus un empereur qui régnera ou deux empereurs à des endroits différents, mais ce sera une coalition de 10 nations ou 10 rois, comme il est mentionné dans la Bible, qui vont s'unir ensemble et former une puissance mondiale et qui existera à la fin des temps. Donc, nous sommes rendus là. Parce que, bien sûr, les 6 premiers empires mondiaux sont déjà passés. Déjà, c'est une grande preuve que la Bible sait la vérité, parce que la prophétie avait été donnée il y a environ 2600 ans passés. Et l'histoire nous prouve que ça s'est accompli exactement comme Daniel l'avait annoncé au roi de Babylone de l'époque. Et nous sommes rendus à la formation du 7e empire mondial qui sera probablement provoqué par un bouleversement mondial et qui dérangera vraiment tous les gens sur la planète. Et ce que nous croyons, c'est la fameuse guerre de Gog et Magog qui va bouleverser le monde entier. Et ce sera nécessaire à ce moment-là d'avoir une coalition des grandes puissances mondiales pour qu'il n'y ait plus de guerre et qu'on dise paix et sécurité. Comme Paul l'a annoncé aux Thessaloniciens, quand les hommes diront paix et sécurité, alors une ruine soudaine fondra sur eux. Alors, il doit y avoir un bouleversement mondial qui provoquera la formation de cette coalition de ces 10 nations de la fin, desquelles sortira l'Antéchrist, comme nous avons vu dans les Écritures. Donc, nous sommes cette génération qui doit voir la formation de ce 7e empire parce que, premièrement, tous les autres précédents sont passés. Et tous les signes, vraiment, nous disent que nous sommes rendus à la fin. Vous savez, dans 1 Corinthiens, ça dit, « Ne soyez en scandale ni aux Juifs, ni aux Grecs, ni à l'Église de Dieu. » Voilà les 3 groupes de personnes qui, selon la Bible, existent sur la planète. Et la parole du Seigneur nous a laissé des signes chez les 3 groupes pour nous prévenir de la proximité du retour du Seigneur Jésus-Christ et de la fin. Et tous les signes en Israël, qui nous ont été donnés, sont accomplis. Même chose dans l'Église et même chose pour les trois groupes, les 3 catégories. Alors, nous savons que nous sommes rendus à la fin de l'explication que Daniel a donnée du songe de Nebuchadnezzar. On n'est plus à l'époque de la tête de la statue, ni à l'épaule et la poitrine, ni aux jambes, mais nous sommes rendus aux pieds et surtout aux 10 doigts de pied, les 10 orteils de la statue. Donc, nous sommes à la fin des temps et on s'attend à voir, premièrement, ce bouleversement qui va provoquer la coalition et voir la coalition, justement, de ces 10 rois de la fin. Lorsque ces 10 rois seront formés, lorsque ce 7e empire sera formé, il donnera naissance au gouvernement de l'Antéchrist. L'Antéchrist, c'est cette petite corne que Daniel a vue sortir du milieu des 10 cornes dans le chapitre 7 du livre de Daniel. Donc, les 2 derniers royaumes vont se succéder très rapidement.
Il n'en sera pas comme à l'époque de Babylone ou des Perses et des Mèdes, Grèce et de Rome, mais ils vont se succéder très rapidement. Le 7e Empire mondial, bientôt, sera formé soudainement, rapidement également. Et ces 10 rois représentent les 10 cornes qui régneront avec la bête ou l'Antéchrist et donneront comme naissance au gouvernement de l'Antéchrist qui sera le 8e, l'avant-dernier royaume avant l'établissement du royaume de Dieu sur la terre. L'Antéchrist, lorsqu'il émergera, ne sera pas à la tête du gouvernement mondial encore. Il fera son apparition au moment même où il confirmera l'alliance de Daniel, chapitre 9 et le verset 27. Parlant de l'Antéchrist, il dit « Il confirmera une alliance pour une semaine ». Dans ce contexte biblique, une semaine signifie sept années. On peut le prouver facilement par la parole du Seigneur. On peut le prouver par le livre de l'Apocalypse parce qu'il mentionne qu'au milieu de la semaine, il va briser cette alliance qu'il a confirmée et ça arrivera exactement à 1260 jours ou 42 mois depuis le début de cette alliance. Les jours et les mois sont comptés selon les années bibliques lunaires d'autrefois, 360 jours par année. Donc, si la moitié de cette période représente 1260 jours ou 42 mois, ça représente 3 années et demie. Donc, le total fait 7 années. C'est pourquoi nous savons qu'il y aura 7 années de tribulation. Lorsqu'il confirmera l'Alliance, c'est son émergence, c'est sa révélation. On le connaîtra là, comme l'Antéchrist. Et dans Apocalypse chapitre 6 et le verset 2, nous le voyons monter sur un cheval blanc et il part à la conquête du monde. Remarquez, souvent les gens ne font pas la distinction entre l'émergence de l'Antéchrist au moment où il confirme cette alliance de 7 ans et le cavalier monté sur le cheval blanc qui part à la conquête du monde. Ce sont deux événements séparés. Tout d'abord, il doit émerger, paraître et confirmer l'Alliance, et après qu'il a confirmé l'Alliance, il part à la conquête mondiale. Et ça lui prendra 3 ans et demi avant d'atteindre son but de devenir le gouvernement mondial. Et ce n'est qu'au chapitre 13 du livre de l'Apocalypse que finalement, il s'empare du gouvernement mondial pour les 3 dernières années et demie de cette période. Alors, son règne sera très court, mais très violent. La terre sera totalement bouleversée. Et croyez-moi, vous ne voudrez pas vivre à cette époque-là, parce que même Jésus a dit, si les jours n'étaient pas abrégés, personne ne pourrait en sortir vivant. Tellement ça va être dur, tellement ce sera violent, cette période des 7 années de tribulation. Alors, heureusement, son règne ne durera pas longtemps, seulement 3 ans et demi, et c'est après que le royaume de Dieu sera établi d'abord par le retour du Seigneur Jésus-Christ sur la terre avec tous ses rachetés. Tous les saints de toutes les époques et de toutes les générations seront avec lui. Et nous mettrons un terme au dernier conflit de la planète, la bataille d'Armageddon. Et ce sera la fin du règne de l'Antéchrist. Et ce sera la fin également de tous les empires mondiaux dont j'ai parlé depuis l'Égypte, la Syrie et tous les autres, jusqu'à ce 7e empire qui restera en place que pour quelques années seulement et donnera émergence à l'Antéchrist. Ce sera tout détruit, tous ces empires, tous ces royaumes n'existeront plus. Regardez ce qui... Écoutez, on peut parler avec assurance de ces choses parce que, encore une fois, Daniel a terminé les explications du songe de Nabuchodonosor en disant que le songe était véritable et que son explication était certaine. Alors, c'est notre assurance que ce dernier royaume, le royaume de Dieu, va venir, va s'établir finalement sur la terre et ne passera jamais parce que c'est annoncé dans la parole du Seigneur. Ça fait partie de la grande prophétie que Daniel a donnée.

0: Nous sommes rendus à la formation de ces 10 rois de la fin. Dès que ces 10 rois de la fin seront formés, ça va se passer très rapidement parce que l'émergence de l'Antéchrist va se produire. Et c'est le début. Vous comprenez, quand l'Antéchrist va paraître pour confirmer cette alliance, le compte à rebours est commencé. On ne peut plus rien changer. On ne peut plus revenir en arrière. C'est exactement 2520 jours, la durée des 7 années de tribulation. Pas une journée de moins, pas une journée de plus. Après les 7 années, bien sûr, il y aura cette prolongation de 75 jours, mais c'est en dehors du cadre des 7 années de tribulation. Les sept années de tribulation, c'est un temps fixé. C'est fixé en années, en mois et en jours dans la parole du Seigneur. On ne peut rien changer. Alors, lorsque nous verrons la formation de ces 10 nations de la fin, croyez-moi, ça va aller très vite. L'émergence de l'Antéchrist sera faite rapidement. Ce sera le début des 7 années de tribulation. Et l'Église ne peut pas être ici parce que c'est les jugements de Dieu qui vont commencer à s'abattre sur la planète. C'est la colère de Dieu. Comme c'est écrit dans Apocalypse chapitre 6 et au verset 17, « Car sa colère est venue, mais nous ne sommes pas destinés à la colère de Dieu. » Donc, c'est vraiment impossible que l'Église traverse les 7 années de tribulation, parce qu'on a des promesses très claires à ce sujet. Alors, écoutez comment ça se termine. Ça, c'est la description que Daniel a donnée du songe de Nabuchodonosor. C'est au verset 34 et 35, ça dit, « Tu regardais lorsque une pierre a été détaché sans le secours d'aucune main, a frappé les pieds de fer et d'argile de la statue et les a mis en pièces. Alors, le fer, l'argile, l'airain, l'argent, l'or furent brisés et ensemble devinrent comme la balle qui s'échappe. » Verset 44-45, « Dans le temps de ces rois, » ça c'est les 10 rois de la fin, « le Dieu des cieux suscitera un royaume qui ne sera jamais détruit et qui ne passera sous la main d'aucun autre. C'est le royaume de Dieu qui s'établira finalement sur cette planète. » Un royaume, comme j'ai mentionné au début de cette série d'études, un monde parfait. Tout ce que tu peux imaginer comme beauté, tout ce que tu peux imaginer comme bien-être sera là, et les citoyens pourront vivre éternellement dans un monde parfait où il n'y aura plus de guerre, il n'y aura plus d'armes sur la planète, plus de maladies, plus de pauvreté, parce que c'est le royaume de Dieu qui gouvernera la terre et l'univers au complet. Et c'est simple de s'assurer de notre place dans ce royaume. Il suffit de reconnaître notre besoin. Accepte le Seigneur Jésus-Christ comme ton Seigneur et ton Sauveur, et déjà tu es citoyen de ce royaume qui s'établira un jour sur la terre.
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0: Alors, l'explication du songe que Daniel a donné à Nabuchodonosor, le roi de Babylone, se termine ainsi, selon ces versets que je viens de lire dans le livre de Daniel, et ça nous explique qu'à la toute fin, alors que Daniel considère la statue que le roi avait vue en songe, il voit cette pierre qui est détachée sans le secours d'aucune main et qui a frappé l'ensemble de la statue qui représentait tous ces royaumes qui s'étaient succédés à compter de Babylone, bien sûr, ensuite les Perses et les Mèdes, la Grèce, Rome, la division de l'Empire romain, la restauration de l'ancien Empire romain par ce 7e Empire mondial qui était constitué de 10 rois, 5 à l'ouest de la mer Méditerranée, 5 de l'autre côté à l'est, qui ont formé une coalition ensemble et duquel a émergé le 8e, l'avant-dernier royaume, celui de l'Antéchrist, qui, comme j'ai mentionné, ne durera heureusement que 3 années et demie, les 3 dernières années et demie des 7 années de tribulation. Alors, c'est une pierre qui a mis tous ces royaumes en pièces, qui a détruit

0: détruit tous les royaumes humains qui se sont succédés. Et la question qu'on peut se poser, c'est qui est donc cette pierre? Bien, nous trouvons la réponse dans le livre des Actes des Apôtres, le chapitre 4 et le verset 11. Ça dit ceci, « Jésus est la pierre, rejetée par vous qui bâtissez et qui est devenue la principale de l'angle. Il n'y a de salut en aucun autre, car il n'y a sous le ciel aucun autre nom qui ait été donné parmi les hommes par lequel nous devions être sauvés. » Alors, c'est clair, facile à comprendre, la pierre, c'est le Seigneur Jésus-Christ. Et c'est lui qui, à la fin, va mettre en pièces tous ces empires mondiaux et on ne les retrouvera jamais plus. Ils sont détruits éternellement. Et comme Daniel l'explique dans ses derniers versets du deuxième chapitre du livre de Daniel, la pierre a grandi, grandi, grandi. Elle est devenue à la grandeur de la planète Terre. Et, dit-il, c'était le royaume de Dieu qui, finalement, enfin, s'établissait partout sur la planète Terre. En réalité, c'est le point culminant de tout ce qui aura été prêché, tout ce qui aura été annoncé, ce que la Bible nous a dit, ce que les prédicateurs ont prêché, bien, finalement, ce sera le point final. En réalité, il y aura eu trois grandes phases à l'établissement du royaume de Dieu. Il y a d'abord la phase spirituelle, deuxièmement, une phase intermédiaire, et troisième phase, une phase éternelle, il n'y aura plus jamais de changement. Nous en avons la promesse aussi dans la parole du Seigneur. La première phase, c'est la phase spirituelle. Évidemment, lorsqu'une personne accepte le Seigneur Jésus-Christ, il y a de nombreux miracles qui se produisent à ce moment, notamment une nouvelle naissance, la paix de Dieu qui vient en nous, la joie du Seigneur qui vient dans notre cœur. Notre vie commence à être changée, à être transformée. Notre nom est sûrement écrit dans le livre de vie. On a cette assurance. Et puis l'Esprit lui-même témoigne à notre esprit que nous sommes enfants de Dieu. Et c'est vraiment une nouvelle vie que nous recevons parce que notre esprit passe de la mort spirituelle à la vie spirituelle. C'est un autre monde directement. Et de façon très claire, dans l'Épître de Paul aux Colossiens, ses premiers chapitres, et le verset 12 jusqu'au verset 14, il est dit que nous devrions rendre grâce au Père qui nous a délivrés de la puissance des ténèbres et nous a transportés dans le royaume du Fils de son amour. Alors, remarquez le temps du verbe, c'est au passé. Ça veut dire qu'au moment même de notre nouvelle naissance, au moment même où nous acceptons et reconnaissons Christ comme notre Seigneur et Sauveur, un des nombreux miracles qui se produit, c'est que nous sommes délivrés du royaume des ténèbres où nous étions et nous sommes transportés dans le royaume de Dieu, le royaume du Fils de son amour, c'est la même chose. Alors déjà, si vous êtes sauvés, vous êtes dans le royaume de Dieu. C'est pourquoi Paul dit dans Éphésiens chapitre 4, verset 11, « Vous ne devez plus marcher comme les païens, comme vous marchiez autrefois quand vous étiez dans le royaume des ténèbres. » Parce que le mot « royaume » vient du mot grec « basileia », qui signifie tout simplement « gouvernement ». Alors, un gouvernement a des lois, des principes qu'on doit obéir pour avoir la paix. Et c'est la même chose avec le royaume de Dieu. Il y a une façon nouvelle de vivre les lois du royaume, les principes du royaume de Dieu, qui sont bien souvent totalement différents des anciens principes et des lois de notre ancien royaume où nous étions. Alors, vous êtes sauvés, vous êtes déjà dans le royaume de Dieu, mais présentement, et jusqu'au retour du Seigneur Jésus-Christ, il est dans une forme spirituelle. Le royaume est établi en nous et nous sommes transportés dans le royaume. On devient inséparables, vraiment. Et comme Jésus dit, le royaume de Dieu, présentement, ne vient pas de façon à frapper les regards. On ne dira pas le royaume, il est ici, ou il est établi dans telle ville, ou il est là. parce que le royaume, il est en nous. C'est à l'intérieur, dans notre esprit. Et ça influence notre façon de vivre maintenant. Nous vivons selon les lois, les principes du royaume de Dieu. Alors, il est dans sa phase spirituelle. Jusqu'au retour du Seigneur Jésus-Christ, il passera alors dans sa phase intermédiaire. C'est-à-dire que le royaume de Dieu sera établi sur la terre, d'abord pour une période de 1000 ans. Alors, c'est dans Apocalypse chapitre 20 que nous lisons ces paroles au verset 4. Ça dit qu'ils régneront sur la terre, les enfants de Dieu, régneront sur la terre pendant 1000 ans. Donc, pendant 1000 ans, le royaume sera visible cette fois-là. Le royaume ne sera pas juste en nous, mais le royaume sera visible et le complexe administratif du royaume, c'est-à-dire là où le Seigneur Jésus-Christ, qui toujours est le roi du royaume, bien le complexe administratif sera établi sur le sommet de la nouvelle montagne de Sion, comme on a enseigné beaucoup précédemment. Et toute la terre sera soumise à la direction de ce gouvernement. Ce sera un gouvernement parfait, ce sera enfin de la justice pour tous, ce sera de la bonté, c'est des belles choses qui se produiront, mais ce n'est qu'intermédiaire. Ce n'est pas encore la perfection totale. La perfection totale viendra après le règne de 1000 ans. Dans le règne de 1000 ans, il y aura deux classes de citoyens. Il y aura ceux qui seront jugés dignes parmi les survivants aux 7 années de tribulation et qui auront été jugés au retour du Seigneur Jésus-Christ sur la terre. Nous lisons ça dans Matthieu chapitre 25 à compter du verset 31. Les anges rassembleront tous les survivants aux 7 années de tribulation dans cette grande vallée qui sera formée au moment où le Seigneur posera ses pieds sur le sommet de la montagne des Oliviers. Et ceux qui ne seront pas jugés dignes d'entrer dans le règne de 1000 ans à titre de nation dans leur camp physique seront détruits immédiatement, c'est-à-dire qu'ils descendront dans le séjour des morts et ils resteront jusqu'à la deuxième résurrection qui se produira après le règne de 1000 ans. Et malheureusement, leur destination finale sera l'étang ardent de feu pour toujours. Mais ceux qui seront jugés dignes d'entrer dans le règne de 1000 ans à titre de nation dans leur camp physique, ben, le feront et les enfants de Dieu régneront sur ces nations qui repeupleront la terre, rebâtiront la planète. Et pendant 1000 ans, ce sera un règne de paix, de justice et d'équité. Mais ce ne sera pas la perfection totale, puisque parmi ces nations du monde, certains se rébelleront, certains pécheront, parce que nous lisons dans le livre d'Ésaïe que le pécheur sera exécuté immédiatement, descendra dans le séjour des morts, rejoindre tous ceux qui sont là depuis le tout début de la création de l'humanité jusqu'à cette époque du règne de 1000 ans. Alors ça, c'est la deuxième phase du royaume de Dieu. On l'appelle la phase intermédiaire, c'est entre la phase spirituelle qui existe présentement pour tous ceux et celles qui ont accepté le Seigneur Jésus-Christ, vous êtes dans le royaume de Dieu. Et cette phase intermédiaire durera 1000 ans. Et il y a plusieurs raisons pour lesquelles on ne passe pas directement de la phase spirituelle à la phase éternelle. Ce serait trop long de vous expliquer ici dans le cadre de cette étude, mais nous avons différents enseignements qui pourront vous expliquer, comme dans la série qu'on a terminée récemment qui s'intitule « Le mystère de Christ », ben, vous avez beaucoup, beaucoup d'informations, beaucoup de détails qui vous sont donnés concernant le règne de 1000 ans et les raisons principales pour lesquelles cette période devait exister entre la période spirituelle et puis la période éternelle. Puis, à la fin du règne de 1000 ans, comme nous le savons, Satan, qui avait été lié dans l'abîme pendant cette période, sera relâché pour quelques instants. Ce sera un test de foi pour toutes ces nouvelles personnes qui existeront durant ces longues 1000 années. un test de foi pour savoir s'il désire rester fidèle au gouvernement de Christ ou accepter cette tentation, cette sollicitation de Satan pour un monde encore meilleur imaginé. Et puis, ce sera la fin finalement. Le ciel se déroulera comme un livre. La terre s'enfuit pour être rénovée par le feu, comme j'ai mentionné au début de cette série d'études. Et là, c'est un monde nouveau, des cieux nouveaux, une terre nouvelle, purifiée par le feu, et la nouvelle Jérusalem qui va descendre du ciel pour s'établir sur la nouvelle terre. Et là, mon ami, ce sera le monde parfait et plus que parfait. Il sera comme j'ai décrit au tout début de cette série d'enseignements, l'incontournable dernier royaume, sera un monde parfait. Dieu en personne, imaginez, sera sur la terre. Seigneur Jésus-Christ sera ici, le Saint-Esprit sera ici. Les nations nouvelles qui seront restées fidèles au Seigneur Jésus-Christ après la rébellion de Satan, après le règne de 1000 ans, seront transportées sur cette nouvelle terre, recevront un cœur nouveau et là, nous régnerons avec ces gens, sur ces gens pendant l'éternité. La terre sera repeuplée, l'univers de Dieu sera enfin repeuplé, comme c'était sûrement le désir de Dieu au tout début, parce que le premier homme et la première femme ne devaient jamais mourir de toute façon. Alors comprenez, c'est le monde parfait qui arrivera finalement, et vous pouvez en faire partie, comme j'ai expliqué au cours de cet enseignement, et j'espère vous y retrouver un jour.
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1: Bonjour, 12 départements de l'Ouest placés en vigilance orange aux orages à partir du début de soirée. Il s'agit de la Charente, Charente-Maritime, Ille-et-Vilaine, Indre-et-Loire, Loire-et-Cher, Loire-Atlantique, Maine-et-Loire, Mayenne, Sarthe, Deux-Sèvres, Vendée et la Vienne. L'alerte débutera à 18h. Météo France évoque un risque marqué de phénomènes violents. Le prévisionniste anticipe un risque de grêle de taille moyenne à grosse entre 2 et 5 cm. Des pluies fortes avec des cumuls horaires pouvant atteindre 30 mm, de fortes rafales de vent pouvant atteindre 80 à 100 km/h, voire plus localement. La vigilance orange pourrait être étendue vers d'autres départements de la Bretagne et du centre Val-de-Loire vers la Normandie et la Gironde et une partie du Limousin pour cette nuit de mercredi à jeudi. À son tour, Aurore Berger estime que la tournée de Patrick Bruel ne peut pas avoir lieu. Les conditions ne sont pas réunies pour que ces concerts puissent se tenir, estime la ministre déléguée chargée de l'égalité entre les femmes et les hommes. Un cycliste a été poignardé au niveau du cou par un automobiliste dans le 9e arrondissement de Paris à la mi-journée hier. Un différend a éclaté à la suite d'un accident de la circulation. Le conducteur a réussi à prendre la fuite. La victime a été transportée à l'hôpital Georges Pompidou. À cette mode, la présidentielle, l'ingénieur Jean-Marc Jancovici a eu une idée, tirer au sort 150 Français pour qu'ils se réunissent un week-end par mois à Paris afin de tenter de faire émerger des solutions à des problèmes du quotidien sur le climat, l'emploi, l'économie. Les propositions seront ensuite transmises aux candidats à l'Élysée. Un site internet va également permettre aux Français de suivre ces débats à distance et d'y participer. C'est la fin de ce flash, une très bonne journée à notre écoute. Bonjour, Football Ligue 2, le FC Nantes annonce l'arrivée sur le banc de Grégory Poirier pour remplacer Michel Derzakarian, limogé lundi après 3 défaites pour commencer la saison. L'entraîneur de 44 ans a passé les deux dernières saisons aux commandes du Red Star, qu'il n'a pas été loin d'amener en Ligue 1 au printemps dernier, en terminant à la 4e place. Il s'est engagé avec les Canaries pour les deux prochaines saisons. Foot toujours, hier le tribunal de commerce de Bordeaux a homologué l'accord de conciliation présenté par les Girondins de Bordeaux et ses représentants. La juridiction invite même la Fédération française de football à se saisir du dossier pour réexaminer la situation financière du club. Le tribunal qui ainsi confirme la viabilité financière des Marines et Blancs en cas de maintien en National 1. La juridiction atteste aussi que Sparta Capital, le fonds d'investissement anglais, nouveau propriétaire du club, peut assurer la poursuite du plan de continuation. Cyclisme, Tadej Pogacar a assommé la Vuelta hier dès la 4e étape au terme d'un raid solitaire de 50 km. Le Slovène s'est arraché dans l'ascension de la Colada des Brechalis, la 2e des 4 ascensions du jour, et s'est imposé à Andorre-la-Vieille. Il remporte ainsi sa 5e victoire d'étape sur le Tour d'Espagne et la 37e de sa carrière en Grand Tour. Le coureur de la formation UAE Emirates est en quête d'un premier sacre sur le Tour d'Espagne. Tennis, le français Gaël Monfils et l'ukrainienne Elina Svitolina en couple dans la vie se sont qualifiés hier pour les demi-finales du tournoi de double mixte de l'US Open en battant la tchèque Kateřina Siniaková et le britannique Henry Patten, chacun un numéro 1 mondial en double. Siniaková et Patten, spécialistes de la discipline, avaient éliminé au tour précédent les stars du simple Novak Djokovic et Arina Sabalenka. Rugby, selon l'équipe, Louis Biel-Biarré restera à l'UBB jusqu'en 2029. Son contrat arrive à échéance en 2027. Le joueur et son club ont trouvé un terrain d'entente. Il ne reste plus que certains détails à boucler, notamment des points relatifs au droit à l'image. C'est la fin de ce flash. Sport, une très bonne journée à notre écoute.
2: Livre de Job, chapitre 19, versets 1 à 21. Alors Job a répondu à ses amis : Vous allez me faire souffrir jusqu'à quand ? Jusqu'à quand allez-vous me détruire par vos paroles ? Vous m'avez insulté trop souvent. Vous n'avez pas honte de me torturer ? Vous dites que je me suis trompé. Eh bien, même si c'est vrai, cette erreur est mon affaire. En fait, vous me reprochez ce malheur qui m'arrive, et ainsi, vous voulez avoir raison contre moi. Pourtant, vous devez le savoir, c'est Dieu qui a été injuste avec moi et qui m'a fait tomber dans son piège. Je peux crier contre cette violence, personne ne répond. J'appelle au secours, personne ne me fait justice. Dieu me barre la route pour m'empêcher de passer. Il me laisse dans la nuit. Il m'a enlevé mon honneur. Il m'a retiré ce qui me rendait fière. Il me démolit complètement. J'ai déjà un pied dans la tombe. Il a arraché tout mon espoir, comme on arrache les racines d'un arbre. Il brûle de colère contre moi. Il me considère comme son ennemi. Ces bandes de tueurs viennent tout ensemble. Elles arrivent jusqu'à moi et s'installent autour de ma tente pour m'attaquer. Mes parents, Dieu les a éloignés de moi. Ceux qui me connaissent font tout pour m'éviter. Ceux qui sont proches de moi ont disparu et mes amis m'ont oublié. Mes invités et mes servantes me traitent comme un étranger. Pour eux, je suis quelqu'un de gênant. J'appelle mon serviteur. Il ne répond pas, même quand je le supplie. Ma femme ne supporte plus mon odeur et je dégoûte mes propres frères. Même les petits-enfants me méprisent. Quand je me mets à parler, ils se moquent de moi. Tous mes meilleurs amis me détestent. Tous ceux que j'aimais se tournent contre moi. Je n'ai plus que la peau et les os, et je suis presque mort. Ayez pitié de moi, vous, mes amis, oui. La main de Dieu m'a frappée.

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la fête des Purim. Ces événements eurent lieu le 13e jour du mois d'Adar. Le lendemain, les Juifs se reposèrent. Ils firent de ce jour un moment de joie, de festin et de partage. À Suse, où les combats s'étaient étalés sur 2 jours, ils se reposèrent le 15e. Eux aussi, ils célébrèrent ce jour dans la joie. C'est pourquoi, dans les villes sans murailles, les Juifs fêtent le 14e jour du mois d'Adar. Ils en font un jour de joie, de repas partagés et d'échanges de cadeaux. Mardoché écrivit à tous les Juifs du royaume, dans les 127 provinces du roi Assuérus, pour leur recommander de célébrer chaque année ces 2 jours, le 14e et le 15e jour d'Adar, comme les jours où leur détresse s'était changée en délivrance, leur chagrin en joie, leurs larmes en fête. Il leur demanda d'en faire des jours de repas, de joie, de partage et de dons aux pauvres. Les Juifs acceptèrent et décidèrent de continuer cette tradition. Car Haman, fils d'Amedata, l'Agagite, avait comploté leur destruction en jetant le pur, c'est-à-dire le sort. Mais grâce à Esther, le roi renversa le complot sur la tête d'Aman, et lui ainsi que ses fils furent pendus. On donna alors à ces jours le nom de Purim, à cause du sort, le pur. Les Juifs établirent cette célébration pour eux, pour leurs enfants, et pour tous ceux qui rejoindraient leur peuple. Chaque année, à la même époque, selon le rituel établi, ils devaient se souvenir. Ces jours devaient être célébrés d'âge en âge, dans chaque famille, dans chaque ville, dans chaque province. Ils ne devaient jamais être oubliés, et leur souvenir ne devait jamais s'effacer du cœur des Juifs. La reine Esther et Mardoché confirmèrent cette décision par une seconde lettre, solennelle et insistante. Ils envoyèrent des messages à tous les Juifs du royaume, avec des paroles de paix et de fidélité, pour affermir l'institution des Purim. Ils rappelaient que ces jours avaient été marqués par le jeûne et les cris, et devaient être observés au temps fixé. Ainsi, l'ordre d'Esther fut gravé dans les écrits officiels, et la fête des Purim entra dans l'histoire.

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La météo pour ce jeudi 27 août, un temps perturbé concerne le pays avec un front pluvieux orageux qui traverse le pays d'ouest en est, ainsi que le pourtour méditerranéen. Côté température pour ce jeudi matin, 16 degrés pour Brest, 17 à Cherbourg, 18 à Lille, Paris et Strasbourg, 19 degrés pour Bordeaux et Biarritz, 20 à Toulouse, 21 pour Lyon, 22 à Nice et 26 degrés pour Ajaccio. Et pour ce jeudi après-midi, 21 degrés pour la Bretagne, 22 en Normandie, il fera 25 degrés sur l'Île-de-France et le Centre-Val de Loire, 26 sur les Hauts-de-France et la Nouvelle-Aquitaine. Il fera 31 degrés en Alsace, 31 également pour la vallée du Rhône, 32 sur l'Occitanie et 33 degrés pour la Corse.

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1: 10 promesses bibliques sur la guérison. Jacques 5, 15-15. La prière de la foi sauvera le malade, et le Seigneur le relèvera. Et s'il a commis des péchés, il lui sera pardonné. Jacques 5, 16. Confessez donc vos péchés les uns aux autres, et priez les uns pour les autres, afin que vous soyez guéris. La prière fervente du juste a une grande efficace. Marc 16, 17 à 18. Voici les miracles qui accompagneront ceux qui auront cru. En mon nom, ils chasseront les démons. Ils parleront de nouvelles langues. 18. Ils saisiront des serpents. S'ils boivent quelques breuvages mortels, il ne leur fera point de mal. Ils imposeront les mains aux malades, et les malades seront guéris. Ésaïe 53, 5. Mais il était blessé pour nos péchés, brisé pour nos iniquités. Le châtiment qui nous donne la paix est tombé sur lui, et c'est par ses meurtrissures que nous sommes guéris. 1 Pierre 2, 24. Lui qui a porté lui-même nos péchés en son corps sur le bois, afin que, morts au péché, nous vivions pour la justice. Lui par les meurtrissures duquel vous avez été guéris. Psaume 41, 2 à 4. Heureux celui qui s'intéresse aux pauvres. Au jour du malheur, l'Éternel le délivre. 3. L'Éternel le garde et lui conserve la vie. Il est heureux sur la terre et tu ne le livres pas au bon plaisir de ses ennemis. 4. L'Éternel le soutient sur son lit de douleur. Tu le soulages dans toutes ses maladies. Psaume 103, 2 à 3. Mon âme bénit l'Éternel et n'oublie aucun de ses bienfaits. 3. C'est lui qui pardonne toutes tes iniquités, qui guérit toutes tes maladies. Ésaïe 58, 8. Alors ta lumière poindra comme l'aurore et ta guérison germera promptement. Ta justice marchera devant toi et la gloire de l'Éternel t'accompagnera. Proverbe 3, 7 à 8. Ne sois point sage à tes propres yeux. Crains l'Éternel et détourne-toi du mal. 8. Ce sera la santé pour tes muscles et un rafraîchissement pour tes os. Marc 9, 23. Jésus lui dit, « Si tu peux, tout est possible à celui qui croit. » Vous venez d'écouter Verset biblique à déclarer. Que la parole de Dieu vous accompagne aujourd'hui. À très bientôt!

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Vous voyez, l'Esprit de Dieu est présent sur place. Il s'est approché de vous avec ses mouvements de tendresse et de soin. Et il a fait ressortir ces choses qui ont été enterrées dans votre vie. Parce que, voyez-vous, notre Dieu est inflexible, adamant, dans son amour pour vous. Quand la vérité devient fluide, les gens commencent à croire aux mensonges. Notre culture dira des choses comme « Vous avez une vérité, vous avez une vérité, vous avez une vérité, vous avez une vérité. » Non, vous avez une histoire. Il n'y a qu'une seule vérité. Il n'y a qu'une seule vérité. Et la vérité ne change pas, les histoires changent. Il y a des choses qui sont vraies pour moi qui changent. Ce qui est vrai pour moi, c'est que je dis « J'avais des racines grises, de la largeur d'un doigt. » Mais je suis allée jeudi me faire colorer ces racines grises. Qu'est-ce qui est vrai pour moi? La vérité sur moi est que je colore mes cheveux. Mais cela va changer. Ce qui est vrai pour moi maintenant, c'est que j'ai 4 petits-enfants, mais je suis avide de petits-enfants. Je veux que mes garçons se reproduisent. J'espère avoir 10 petits-enfants dans les 5 prochaines années. C'est vrai qu'il y a des changements dans nos circonstances, des changements dans mes visites chez Tony et Guy pour obtenir ces choses, mais la vérité ne change pas. La vérité ne change pas, elle est éternelle, elle est inamovible. Nous vivons à une époque où nos réseaux sont vastes, mais où nos connexions sont superficielles. Les gens ont des relations sexuelles sans intimité. La jeune génération, certaines des personnes les plus brillantes sur la face de la Terre, j'aime la jeune génération, j'ai donné naissance à 4 d'entre eux. Si vous êtes un millénaire, faites-moi signe, alléluia, j'aime la jeune génération. Je suis tellement contente que vous soyez là, la jeune génération qui sont parmi les personnes les plus connectées, les plus éduquées de la planète, sont aussi parmi les plus confuses. C'est parce qu'ils ont tellement d'options. Quand je me suis mariée, c'était du genre, tu veux le chrétien avec un boulot ou le chrétien sans boulot? La réponse est toujours le chrétien qui a un travail. J'avais donc 2 choix. Je n'avais pas 350 000 choix sur mon Instagram. Je voulais juste faire une sieste quand je voyais ça. C'est accablant. Mais je crois aussi que les milléniaux ne comprennent pas qu'il y a quelque chose d'unique en eux. Ils sont tellement occupés à regarder ce que tout le monde fait qu'ils n'arrivent pas à comprendre ce qu'ils sont censés faire. Et je crois pas que les milléniaux soient appelés à faire quelque chose qui a déjà été fait auparavant. Je pense qu'ils sont appelés à faire quelque chose qui n'a jamais été fait auparavant. Et quand une génération est appelée à faire quelque chose qui n'a jamais été fait auparavant, elle ne peut pas être distraite par ce que tout le monde fait. Une autre chose à propos des jeunes générations est qu'ils n'ont pas à le faire seuls. Vous voyez, dans les derniers jours, c'est les vieux et les jeunes, les visions et les rêves, les hommes et les femmes. Je suis désolée, le futur n'est pas seulement féminin. L'avenir est masculin et féminin. Et donc nous devons arrêter de croire à ces mensonges selon lesquels nous ajoutons de la valeur aux femmes en l'apprenant aux hommes. Nous n'ajoutons pas de valeur aux femmes en l'apprenant aux hommes et nous n'ajoutons pas de valeur aux hommes en l'apprenant aux femmes. Les hommes et les femmes tirent de la valeur de Dieu. Et nous devons donner l'exemple. Parce que nous avons une culture qui a une mentalité de pénurie qui dit que nous ne pouvons pas célébrer les Noirs sans dénigrer les Blancs. Nous devons comprendre que c'est un esprit de division qui divise notre nation, l'homme et la femme, le Noir et le Blanc. Tout ce que vous voyez en ce moment, c'est diviser et conquérir. Nous ne pouvons pas adhérer à cela, car nous nous rassemblons autour de la vérité. Et nous sommes des citoyens du royaume des cieux. Nous ne sommes pas d'abord des citoyens des États-Unis d'Amérique. Nous sommes des citoyens du royaume des cieux. Et nous plions le genou devant la vérité qui est éternelle. Donc nous n'allons pas changer les choses pour que notre culture se sente mieux. La vérité n'est pas une rivière, c'est un rocher. J'adore le récit de la Genèse. Et dans Genèse chapitre 1, versets 1 à 3, vous voyez l'Esprit de Dieu. L'Esprit de Dieu arrive sur la scène et il voit le chaos. Il voit le désordre. Maintenant, vous savez que Dieu n'a pas créé le monde avec le chaos et le désordre. Dieu a toujours un modèle, il a toujours une structure, mais ce que vous voyez dans le livre de la Genèse, c'est que vous voyez l'Esprit de Dieu planer. Vous voyez l'Esprit de Dieu qui plane. Et le mot « planer »,
signifie s'approcher avec des mouvements doux et affectueux. Quand il y a des ténèbres et du chaos dans vos vies, dans votre famille, dans votre ville, dans notre nation, l'Esprit de Dieu ne se détourne pas avec dégoût. L'Esprit de Dieu plane. L'Esprit de Dieu s'approche. L'Esprit de Dieu commence à parler. Et la toute première chose que Dieu fait est de séparer la lumière de l'obscurité, le mensonge de la vérité, le désespoir de l'espoir. Il entre et appelle à la surface ces choses qui ont été enterrées dans les profondeurs de votre vie. Il a regardé dans les profondeurs et a fait ressortir ces choses. C'est ce qu'il faut activer. Vous voyez, l'Esprit de Dieu a fait du surplace. Il s'est approché de vous avec ses mouvements tendres et nourrissants. Et il a appelé ces choses qui ont été enterrées dans votre vie. Parce que, voyez-vous, notre Dieu est inflexible, adamant dans son amour pour vous. Notre Dieu n'a pas d'amour pour vous, il est l'amour pour vous. Et son amour est invincible. C'est ce que le mot adamant signifie. Immuable, inflexible, éternel. Notre Dieu est inflexible. Notre Dieu est un amour inflexible. Et parce que Dieu est inflexible dans son amour, il s'en prendra aux choses qui vous blessent. Quand j'écrivais le livre, j'ai eu un moment choquant. Je venais juste d'écrire comment Dieu est inflexible dans son amour pour nous. Et ensuite, il insiste pour que nous nous aimions les uns les autres. Et j'ai entendu le Saint-Esprit dire « Et je suis inflexible sur la haine ». J'ai pensé « Attends. Comment un Dieu qui est amour peut-il haïr ?» Il a dit « Je déteste ce qui défait l'amour. Je déteste ce qui défait ce que j'aime. Je déteste ce qui déforme ton image et mine la mienne. » Tout. Notez, j'ai dit tout. Tout ce que Dieu déteste a pour but de protéger ce qu'il aime. Vous voyez, parce que Dieu aime tout le monde, il ne peut pas tout aimer. Je vais vous donner un exemple de quelque chose que Dieu déteste. Dieu déteste l'orgueil. Savez-vous pourquoi il déteste l'orgueil? Il dit qu'il doit résister aux orgueilleux et Dieu déteste tout ce qui nous sépare de lui. Mais il fait grâce aux humbles. Dieu déteste le divorce. Cela ne veut pas dire qu'il déteste les gens qui divorcent. Ça dit qu'il déteste le divorce. Vous savez pourquoi? Parce qu'il accable une femme de cruauté. Pourquoi détesterait-il cela? Parce que c'est un mari et un père aimant et qu'il protège ses filles. Dieu déteste les faux témoins. Pourquoi haïrait-il les faux témoins? Parce que la raison même de son trône est la justice. Et donc Dieu déteste tout ce qui peut saper la justice. Donc Dieu déteste les choses qui me séparent de lui. Il déteste les mensonges, il déteste les forteresses. Il s'approche pour guérir ces choses. J'ai vu Dieu s'en prendre aux choses qui étaient si profondément tissé dans les brisures de ma vie. Et d'une seule phrase, il les a enlevées. Je suis la mère de 4 garçons, et quand je me suis retrouvée enceinte de mon 4e fils, je n'avais pas encore passé l'échographie. J'ai commencé à paniquer en pensant que j'allais avoir une fille. J'étais comme, OK, je ne peux pas faire de fille, je ne peux pas avoir de fille, je ne sais pas comment faire une fille. En plus, j'étais terrifiée. Parce que ma mère me disait toujours des choses comme « J'espère que tu auras une fille comme toi. » Et je répondais bêtement « J'espère que j'en aurai une aussi, parce que je saurai comment la traiter. » Mais ensuite, je suis devenue chrétienne et je me suis dit « Oh non, je ne veux pas de mauvaise fille, je ne veux pas de fille maléfique, je veux que des garçons, s'il te plaît Jésus, donne-moi que des garçons. » Et je priais et je me suis retrouvée dans cette période de terreur, parce que ma mère n'avait pas obtenu ce dont elle avait besoin de sa mère. Et sa mère n'avait pas obtenu ce dont elle avait besoin de sa mère. Et parce que ma mère n'avait pas eu ce dont elle avait besoin, je n'ai pas eu ce dont j'avais besoin. Et donc, je n'en voulais pas aux femmes. J'avais peur que si j'avais une fille, je ne sois pas capable de lui donner ce dont elle avait besoin.
Et je me souviens, alors que j'étais en train de prier, et tout à coup, je me suis vue dans un champ. Et au loin, j'ai vu cette tour. Et j'ai pensé, vous savez quoi? Je dois courir vers cette tour. Vous savez comment il y a des champs où vous vous dites, j'ai juste besoin de combler la distance. Et j'ai couru, commencé à escalader cette tour. Et ce que j'ai trouvé au sommet était un grand coffre au trésor. Je me souviens avoir pensé, ça va être soit des armes, soit des bijoux. J'ai donc ouvert le couvercle et j'ai été choquée par ce que j'ai trouvé. Je n'ai pas trouvé d'armes ni de bijoux. J'ai trouvé des photos de moi quand j'étais une petite fille. Toutes les photos qui avaient été perdues lorsque la cave de mes parents a été inondée. Je les ai trouvées dans ce coffre à trésors. J'ai commencé à les ramasser une par une. Des images de moi où il me manquait les dents de devant, le soleil sur mon visage, des images de mes parents souriant, des images de Noël. Je me suis retrouvée à les parcourir. Et tout à coup, j'ai entendu une voix derrière moi dire « J'ai toujours pensé que tu étais drôle. » Je me suis

et adultère. Et ma mère voyait le fait que je la démonte comme un manque de loyauté. Et donc, quand mon père partait, elle devenait très, très en colère contre moi et souvent physiquement violente. Donc, je ne savais pas comment bien aimer une fille. Ma mère, quand j'avais 7 ans, m'a fait asseoir et m'a dit « Qui aimes-tu le plus, ton père ou moi ?» Et j'ai dit « Je vous aime tous les deux autant. » Et elle a dit « Tu ne peux pas. Tu ne peux pas nous aimer tous les deux de la même façon. Qui aimes-tu le plus ?» J'ai dit « Je t'aime plus. » Elle a dit « Non, tu ne m'aimes pas. » J'ai pensé « Ok, la même chose est fausse, tu as tort. » J'ai dit « Ok, j'aime plus papa. » Elle a dit « Je le savais. » Non, c'est ce qu'elle a dit. Elle a dit « Tu auras besoin d'une femme et je ne serai jamais là pour toi. » Alors, quand tu es une petite fille de 7 ans, des petites choses viennent dans ton cœur. Tu commences à écrire des choses dans ton journal intime, tu fais des déclarations et dis « Je ne serai jamais une mère comme ça, je n'aurai jamais de fille, je ne ferai jamais ceci, jamais ça, je ne serai jamais comme ça. » Et puis Jésus arrive et dit « J'ai toujours pensé que tu étais drôle. » J'ai toujours vu ce que tu faisais. Et vous savez quoi? J'ai fini par avoir un autre garçon. Pourquoi m'aurait-il guéri si je devais avoir un autre garçon? Parce que lorsque vous attachez votre valeur à une mauvaise image, Dieu va s'en prendre à cette image et la changer pour que vous puissiez vous voir de la bonne façon. Vous voyez, d'autres personnes pourraient dire que vous êtes un échec, il dit que vous lui appartenez. D'autres personnes pourraient vous appeler fille, il vous appelle sa fille. Vous voyez, fille et fils, c'est ainsi que Dieu nous considère, pas juste un garçon et juste une fille. Je comprends que vous essayez de changer de genre. Je me souviens que lorsque j'étais fiancée à John, j'ai commencé à paniquer, j'ai réalisé « Attends une minute !» Je vais être la femme. C'est ce qui va se passer. Je vais devoir être l'épouse. Et donc, j'ai essayé de faire un nouvel arrangement. Donc, je suis allée vers John et j'ai dit, « Hey, tu n'as aucune idée de l'affaire incroyable que tu es en train de faire. » Il est comme, « Oh, OK. » Et j'ai dit, « J'ai un corps de femme et un cerveau d'homme. » Mon mari était comme, « Je ne suis pas à l'aise avec ça. Pourquoi aurais-je fait ça ?» Parce que j'ai été blessée par des hommes. Mais j'ai été meurtrie aussi par des femmes. Et quand vous avez été meurtrie, vous vous dissociez. C'est pourquoi nous avons des jours comme celui-ci. Parce qu'en une seconde, Jésus peut apporter une guérison là où tout ce qui vous concerne ne pourrait jamais guérir. Vous voyez, je comprends les liaisons, je comprends l'ivresse, je comprends l'espoir que quelque chose d'autre me fasse espérer. Mais je crois aussi que si l'Église permet réellement à Jésus de la toucher et de la guérir dans les endroits les plus profonds, nous serons une force de guérison et de restauration. Maintenant, nous n'aurons pas à tromper les gens pour qu'ils viennent dans l'Église. Nous devrons construire des bâtiments plus grands parce qu'ils viendront en courant. Quand ils découvriront qu'il y a la guérison dans la présence de Dieu, il y a la délivrance dans la présence de Dieu, il y a des outils pour votre mariage en la présence de Dieu. Nous devons leur donner ce qu'ils cherchent au lieu de leur dire qu'ils cherchent au mauvais endroit et de leur dire qu'ils ont tort de le faire. Nous devons leur dire « Je comprends pourquoi vous cherchez là, mais ce que vous cherchez, vous ne le trouverez jamais chez un autre homme, une autre femme, une autre liaison sexuelle. Vous le trouverez toujours en Jésus-Christ. »

Bonjour, 12 départements de l'Ouest placés en vigilance orange aux orages à partir du début de soirée. Il s'agit de la Charente, Charente-Maritime, Ille-et-Vilaine, Indre-et-Loire, Loire-et-Cher, Loire-Atlantique, Maine-et-Loire, Mayenne, Sarthe, Deux-Sèvres, Vendée et la Vienne. L'alerte débutera à 18h. Météo France évoque un risque marqué de phénomènes violents. Le prévisionniste anticipe un risque de grêle de taille moyenne à grosse entre 2 et 5 cm. Des pluies fortes avec des cumuls horaires pouvant atteindre 30 mm, de fortes rafales de vent pouvant atteindre 80 à 100 km/h, voire plus localement. La vigilance orange pourrait être étendue vers d'autres départements de la Bretagne et du centre Val-de-Loire vers la Normandie et la Gironde et une partie du Limousin pour cette nuit de mercredi à jeudi. À son tour, Aurore Berger estime que la tournée de Patrick Bruel ne peut pas avoir lieu. Les conditions ne sont pas réunies pour que ces concerts puissent se tenir, estime la ministre déléguée chargée de l'égalité entre les femmes et les hommes. Un cycliste a été poignardé au niveau du cou par un automobiliste dans le 9e arrondissement de Paris à la mi-journée hier. Un différend a éclaté à la suite d'un accident de la circulation. Le conducteur a réussi à prendre la fuite. La victime a été transportée à l'hôpital Georges Pompidou. À 7 mois de la présidentielle, l'ingénieur Jean-Marc Jancovici a eu une idée, tirer au sort 150 Français pour qu'ils se réunissent un week-end par mois à Paris afin de tenter de faire émerger des solutions à des problèmes du quotidien sur le climat, l'emploi, l'économie. Les propositions seront ensuite transmises aux candidats à l'Élysée. Un site internet va également permettre aux Français de suivre ces débats à distance et d'y participer. C'est la fin de ce flash, une très bonne journée à notre écoute. Bonjour, Football Ligue 2, le FC Nantes annonce l'arrivée sur le banc de Grégory Poirier pour remplacer Michel Derzakarian, limogé lundi après 3 défaites pour commencer la saison. L'entraîneur de 44 ans a passé les 2 dernières saisons aux commandes du Red Star, qu'il n'a pas été loin d'amener en Ligue 1 au printemps dernier, en terminant à la 4e place. Il s'est engagé avec les Canaries pour les 2 prochaines saisons. Foot toujours, hier le tribunal de commerce de Bordeaux a homologué l'accord de conciliation présenté par les Girondins de Bordeaux et ses repreneurs. La juridiction invite même la Fédération française de football à se saisir du dossier pour réexaminer la situation financière du club. Le tribunal qui ainsi confirme la viabilité financière des Marines et Blancs en cas de maintien en National 1. La juridiction atteste aussi que Sparta Capital, le fonds d'investissement anglais, nouveau propriétaire du club, peut assurer la poursuite du plan de continuation. Cyclisme, Tadej Pogacar a assommé la Vuelta hier dès la 4e étape au terme d'un raid solitaire de 50 km. Le Slovène s'est arraché dans l'ascension de la Colada des Brechalis, la 2e des 4 ascensions du jour, et s'est imposé à Andorre-la-Vieille. Il remporte ainsi sa 5e victoire d'étape sur le Tour d'Espagne et la 37e de sa carrière en Grand Tour. Le coureur de la formation UAE Emirates est en quête d'un premier sacre sur le Tour d'Espagne. Tennis, le Français Gaël Monfils et l'Ukrainienne Elina Svitolina en couple dans la vie se sont qualifiés hier pour les demi-finales du tournoi de double mixte de l'US Open en battant la Tchèque Kateřina Siniaková et le Britannique Henry Patten, chacun un numéro 1 mondial en double. Siniaková et Patten, spécialistes de la discipline, avaient éliminé au tour précédent les stars du simple Novak Djokovic et Arina Sabalenka. Rugby, selon l'équipe, Louis Biel-Biarré restera à l'UBB jusqu'en 2029. Son contrat arrive à échéance en 2027. Le joueur et son club ont trouvé un terrain d'entente. Il ne reste plus que certains détails à boucler, notamment des points relatifs au droit à l'image. C'est la fin de ce flash sport. Une très bonne journée à notre écoute.

Bonjour MLK, bonjour à tous, bonjour à vous tous qui êtes dans la salle, bonjour à vous tous qui êtes dans les ambassades, bonjour à vous tous qui êtes chez vous et qui nous suivez aujourd'hui. Que Dieu vous bénisse, je suis ravi d'être avec vous. Est-ce que vous allez bien? Super. Aujourd'hui, je suis ravi d'être avec vous parce que c'est la première fois que je prêche à MLK. Je me présente, je m'appelle Christian Lema. Enchanté. Christian Lema, donc je suis marié à Sandra depuis 13 ans, une merveilleuse femme et qui est mon associée dans le ministère et avec qui nous avons prié tout au long de cette semaine pour demander à Dieu que ce message puisse vous impacter puissamment et puisse véritablement vous ramener dans une autre dimension avec le Seigneur. Et avec Sandra, nous avons 3 merveilleux enfants et donc je suis béni de les avoir et je suis béni d'être avec vous aujourd'hui. Aujourd'hui, on va parler de lorsque Dieu appuie sur le bouton « reset » ou « reset ». Je ne sais pas comment on peut le dire, j'ai du mal avec l'accent, donc on va dire « reset ». Et lorsque Dieu appuie sur le bouton « reset », qu'est-ce que c'est le « reset » ? Le « reset », c'est le redémarrage. Lorsqu'on repart à zéro, lorsque Dieu permet que notre vie reparte à zéro. Vous savez, on l'a déjà vécu avec les ordinateurs. Vous êtes en train de travailler sur un fichier Word, je pense que ça va parler à quelqu'un, et là, il y a une petite fenêtre qui s'ouvre et qui dit « l'ordinateur va redémarrer dans 2 minutes ». Et vous essayez de voir comment enregistrer le fichier pour ne pas perdre votre fichier. Et donc, tout d'un coup, panique générale, le redémarrage se fait et vous perdez tout ce que vous étiez en train d'écrire. C'est ça, le reset. Quelquefois, le reset arrive avec le téléphone portable. Et ça, lorsque vous avez un téléphone qui bug, vous êtes obligé de faire un redémarrage pour le remettre parfois à ses paramètres d'origine et perdre toutes les données pour que le téléphone fonctionne de nouveau. Et moi, je l'ai expérimenté récemment en achetant un téléphone pour ma fille. Le téléphone s'est mis à bugger et donc il fallait appuyer sur le bouton plus, moins en même temps avec le bouton éteindre pour pouvoir faire un vrai redémarrage. Je ne sais pas si ça vous est déjà arrivé, c'est parfois très compliqué à faire. Et ce procédé très compliqué, quelquefois, Dieu le fait dans nos vies. Et lorsqu'il le fait dans nos vies, ce n'est pas quelque chose de facile à vivre. Ça peut arriver dans notre vie professionnelle, ça peut arriver dans notre vie sentimentale, ça peut arriver dans notre santé, ça peut arriver dans différents domaines dans notre vie où nous étions dans un couloir où tout se passait bien et Dieu permet que l'on reparte à zéro. Et lorsqu'on repart à zéro, parfois on a du mal à redémarrer parce qu'en fait on est tellement blessé, touché par ce qu'on a vécu qu'on a du mal à repartir. Et aujourd'hui, dans ce message, on va vouloir comprendre ensemble pourquoi Dieu permet ces redémarrages dans nos vies. Pourquoi Dieu permet ces recommencements, ces resets dans nos vies. Et en fait, on va explorer la Bible en regardant l'histoire de Moïse, qui a vécu un grand reset de la part de Dieu. Et je parlerai aussi de mon témoignage personnel, parce qu'il y a de cela 3 ans, j'ai vécu un très, très, très grand reset. Lisons la Bible ensemble, nous allons dans Exode 2, versets 9 à 15. Est-ce que nous pouvons lire ensemble ? Exode 2. La fille de Pharaon lui dit... « Emporte cet enfant et allaite-le pour moi. Je te donnerai ton salaire. » La femme prit l'enfant et l'allaita. Quand il eut grandi, elle l'amena à la fille du Pharaon et il fut un fils pour elle. Elle l'appela Moïse, car dit-elle, « Je l'ai retiré de l'eau. » Une fois devenu grand, Moïse sortit vers ses frères et vit leurs pénibles travaux. Il vit un Égyptien frapper un Hébreu. Un de ses frères, il regarda de tous côtés, vit qu'il n'y avait personne et tua l'Égyptien qu'il cacha dans le sable. Quand il sortit le jour suivant, il vit 2 Hébreux se battre. Il dit à celui qui avait tort, « Pourquoi frappes-tu ton prochain ?» Cet homme répondit alors, « Qui t'a établi chef et juge sur nous ? Est-ce pour me tuer que tu me parles, tout comme tu as tué l'Égyptien ?» Moïse eut peur et se dit « L'affaire est certainement connue. » Le Pharaon apprit ce qui s'était passé et il chercha à faire mourir Moïse. Mais Moïse s'enfuit loin de lui et s'installa dans le pays de Madian. Il s'arrêta près d'un puits. Moïse est en train de vivre un grand reset de la part de Dieu. Dieu le fait complètement redémarrer à zéro. Dans le passage que nous venons de lire, Moïse quitte sa position de prince,
son rôle dans la maison de Pharaon, sa position privilégiée, et se retrouve fugitif dans le désert de Madian. Il passe d'un environnement d'opulence, un environnement positif, à un environnement où il se retrouve seul, perdu et probablement découragé. Et c'est peut-être ce qui t'arrive en ce moment. En tout cas, moi, c'est ce qui m'arrive. Et je voudrais que ce que je te partage, tu puisses essayer de l'appliquer à ta propre vie. L'histoire de Moïse ou la mienne, essayer de voir ce que ça te dit à l'intérieur de toi. Est-ce que ça dit de ce que Dieu fait actuellement dans ta vie? Il y a 3 ans, avec ma femme, on a vécu un reset de la part de Dieu. Dieu nous a mis à cœur de quitter une église dans laquelle nous étions pendant 18 ans. Nous avons fait 18 ans dans la même église. Une église à laquelle nous étions très fortement attachés. Une église dans laquelle nous avons des amis. Et nous avons encore actuellement des amis très proches dans cette église. C'est l'église dans laquelle j'ai appris à être un homme. C'est l'église dans laquelle j'ai appris à être un enfant de Dieu. Je me suis baptisé dans cette église. J'ai rencontré ma femme dans cette église. Je me suis marié dans cette église. Mes enfants sont nés dans cette église. Et je suis même devenu pasteur dans cette église. Parce que ça a été pour moi une église qui m'a fait grandir. Et en fait, en étant pasteur dans cette église pendant près de 10 ans sur les 18 ans, j'ai dirigé différents départements. J'ai dirigé la jeunesse, j'ai eu à diriger les études bibliques, j'ai eu à diriger l'évangélisation, la communication. Donc j'étais très investi. C'était une église à laquelle j'étais très attaché émotionnellement. Et même à l'heure où je vous parle, émotionnellement ça me touche parce que j'avais un attachement fort. Et Dieu me met à cœur de partir. Et c'était une décision très difficile à prendre. C'était un reset parce que j'avais une très belle position dans cette église. Et en fait, c'était une décision incompréhensible pour certaines personnes, peut-être même incompréhensible sur certains éléments par moi-même aussi, et difficile à assumer. Parce que vous avez certains milieux d'église où c'est très facile d'entrer, mais très difficile d'en sortir. Très difficile d'en sortir parce qu'il y a un attachement émotionnel, mais parce que aussi le départ est un sujet tabou. Dans certaines églises, celui qui part, même lorsqu'il part dans la paix, est perçu comme un rebelle. Quelquefois, il peut être perçu comme un traître, comme celui qui abandonne. Et je me suis retrouvé dans la position de celui qui est le traître et celui qui abandonne. Et ça, nous en avons beaucoup souffert avec ma femme. Nous en avons souffert dans le regard des autres. Vous avez des gens, le jour où on priait pour nous bénir, pour que nous puissions partir, je me souviens encore de certains regards, de personnes tristes, ou qui nous regardaient comme ceux qui les lâchaient ou les abandonnaient. On répondait aux injonctions de Dieu, mais ça faisait souffrir les autres. C'est aussi quelque chose qui a beaucoup challengé l'image qu'on avait dans notre ancien milieu d'église. Parce que le départ étant vécu pour certains, pas par tous, comme une trahison, on a vécu des choses très dures. Un aîné dans la foi, par exemple, que j'ai croisé dans un parking, je le voyais, on avançait, je le voyais de loin arriver, je pensais qu'on allait se dire bonjour. Il a fait comme s'il ne m'avait pas vu. Et il voulait me dépasser pour ne pas me saluer. Vous voyez, pour ceux qui ont la référence, la chanson Aïcha, « Comme si je n'existais pas, il est passé à côté de moi. » Et en fait, j'ai dû l'appeler, « Oh, tu ne me vois pas, tu ne veux pas me dire bonjour, qu'est-ce qui se passe ?» Mais en fait, il ne voulait plus me saluer parce que je ne faisais plus partie de la communauté. Je l'ai vécu aussi à l'extérieur de l'église, dans le milieu des pasteurs. Et en fait, dans une réunion pastorale, j'y vais, je discute avec un pasteur d'une autre église que je ne connaissais pas. On commence à faire connaissance. On se salue, on échange bien. Et il me demande, alors toi, ton église est où? Et je lui dis, ben, pour l'instant, je n'ai pas d'église. Dieu m'a dit de quitter mon église. Lui aussi a quitté la conversation. Et donc, humainement, c'est difficile à vivre. Ça a été des moments douloureux. Ça a été des moments où on a beaucoup pleuré. Un peu comme Moïse, peut-être, à côté de son puits. Mais ça a été un moment voulu par Dieu. Et peut-être que tu traverses ces moments où tu as perdu une position. Tu as perdu une position sociale, tu as perdu des relations. Mais c'est Dieu qui a appuyé sur le bouton « Reset » pour que tu puisses avoir un nouveau départ. Et Dieu le fait toutes choses pour un but. Dieu est profondément sage. Dieu est profondément aimant. Je voudrais te dire que Dieu t'aime. Et il fait ça pour pouvoir t'aider dans certains domaines de ta vie. La première chose que nous voulons voir ensemble, Dieu permet le reset dans ta vie et a permis le reset dans la vie de Moïse et dans la mienne pour que tu puisses et nous puissions changer. C'est dur de changer. Ma femme me demande de changer quelquefois et je n'y arrive pas.
Je ne sais pas vous, mais moi, elle me demande souvent de changer des choses. Mais le changement, c'est difficile parce qu'à chaque fois, j'écoutais un professeur de change management qui disait qu'à chaque fois qu'il y a du changement, il y a du chaos. Pourquoi ? Parce que quand il y a le changement, on perd nos repères. Et généralement, on n'aime pas le changement. Mais Dieu veut que nous puissions changer. Et la première chose que Dieu veut que nous puissions changer, c'est notre environnement, notre entourage et notre style de vie. Dieu veut nous faire passer d'un environnement A à un environnement B, à un environnement dans lequel il a des choses à nous dire. Lorsque vous regardez l'histoire de Moïse, vous vous rendez compte dans dans le chapitre 2 du livre d'Exode, que Moïse est passé d'un environnement de la cour d'Égypte qui doit être probablement un environnement d'opulence, un environnement dans lequel il y avait probablement la fête très souvent, il mangeait à sa faim, il était très heureux, il était prince. En plus, quand vous êtes prince, tout le monde veut vous parler. Je ne sais pas si vous avez remarqué, en fonction de votre position sociale, vous avez plus ou moins d'amis. Moi, quand j'étais pasteur, j'avais beaucoup d'amis. Et quand je suis sorti de l'église dans laquelle j'étais, j'avais un peu moins d'amis. Et avec même certaines personnes qui voulaient plus s'afficher à mes côtés. Je ne sais pas si ça vous arrive, mais Moïse a vécu cette chose-là. Et Moïse, ça a été difficile pour lui parce qu'il est passé d'un environnement avec plein de lumière et beaucoup de bruit à un désert seul, isolé, et un environnement complètement opposé à son arrière-plan initial. Et en fait, quand Dieu permet ces gros changements, quand Dieu permet de nous passer d'un environnement avantageux à un environnement un peu plus difficile, c'est parce qu'il a un but précis, parce qu'il veut que nous puissions le rencontrer. Vous savez, il aurait été difficile pour Moïse, et dans le bruit de la cour d'Égypte, d'entendre la voix de Dieu. Il fallait qu'il aille dans le désert pour rencontrer Dieu à travers le buisson ardent. Au chapitre 2, c'est l'histoire de la fuite de Moïse, mais au chapitre 3 du livre d'Exode, c'est la rencontre de Moïse avec Dieu. Et Moïse rencontre Dieu au milieu du désert à travers un buisson ardent. Et en fait, Dieu ne pouvait pas rencontrer Moïse au milieu des bruits de la cour d'Égypte. Pour ma part, lorsque vous êtes pasteur, vous êtes très sollicité. Vous avez beaucoup d'appels, beaucoup d'entretiens, beaucoup d'échanges, beaucoup de discussions. Vous êtes très entouré. Généralement, les gens veulent vous parler. Et vous avez beaucoup d'interactions. Et dans ce cas-là, vous parlez, vous priez beaucoup plus pour les gens que vous ne priez pour vous-même. Vous cherchez à écouter Dieu beaucoup plus pour les autres plutôt que de savoir qu'est-ce que Dieu a réellement à vous dire pour votre vie. Parce que c'est une vie d'altruisme. C'est une vie où vous vous oubliez un peu et vous pensez beaucoup aux autres. Et en fait, lorsque vous vivez ces changements, lorsque vous passez d'un environnement bruyant, un environnement où vous êtes très entouré et que vous passez à un environnement seul, ça vous laisse le loisir et le temps d'entendre la voix de Dieu. Et en fait, pour moi, Dieu m'a sorti de cet environnement, de ce rush de la vie pastorale, pour écouter sa voix. Je voudrais vous dire et vous lire le passage d'Ésaïe 30:15. La Bible dit ceci, « C'est dans la tranquillité et le repos que sera votre salut. » Il y a un moment où Dieu veut vous sortir du rush. Vous avez un travail qui vous prend beaucoup de temps. Et Dieu permet qu'il y ait des secousses au travail. Et il permet que vous puissiez quitter ce travail parce qu'il veut que vous puissiez l'écouter. Dieu a permis que cette relation se brise. Vous pensiez que vous avez trouvé l'homme idéal, la femme idéale, que vous alliez vous marier. Mais Dieu a permis que cette relation s'arrête. Mais ça s'arrête pour que tu puisses ouvrir tes oreilles et que tu puisses entendre la voix de Dieu. C'est dans le calme que Dieu veut te parler. C'est dans le calme que Dieu a des choses à te dire. Et donc, ne regrette jamais les temps de silence ou les temps dans le désert, lorsque Dieu te ramène seul dans le désert, parce que dans ta saison, il a quelque chose de particulier à te dire. La deuxième chose que Dieu veut changer, parce qu'il n'y en a pas qu'une, Dieu veut changer beaucoup de choses, et il n'y en a même pas que deux, on pourrait aller beaucoup plus loin. Mais la deuxième chose, c'est que Dieu veut changer ton caractère. Lorsqu'on parle de l'environnement, on parle de ce qui est extérieur à nous, ce qui est autour de nous. Le caractère, c'est le combat de l'intérieur. Et vous savez, quelquefois, les combats à l'intérieur sont beaucoup plus grands que les combats à l'extérieur. Parfois, le plus grand adversaire face auquel nous devons combattre dans la vie, c'est nous-mêmes. Quand on parle du caractère et qu'on revient sur Moïse, vous vous rendez compte que, et si vous lisez un peu la vie de Moïse, je vous invite à vous intéresser parce que c'est passionnant. Eh bien, vous vous rendez compte que le fil rouge du problème ou le gros problème de caractère que Moïse avait, c'était la colère. Moïse était colérique.
Il y a peut-être des Moïse dans cette salle ou des gens qui se mettent en colère facilement. Dieu nous aide. Mais Moïse était un homme colérique. Et vous le voyez, lorsqu'il a pu frapper et tuer un Égyptien de ses propres mains. Pourquoi ? Parce que la situation d'injustice face auquel il était le mettait en colère et l'a poussé même au point de tuer quelqu'un. Et en fait, lorsque vous vivez un reset, lorsque vous vivez un redémarrage de la part de Dieu, c'est comme une pression qui fait sortir un jus. Et le jus qui sort peut être un bon jus, mais il y a aussi le plus mauvais qui sort de nous. Et en fait, c'est un révélateur finalement de ce qu'il y a à l'intérieur de nous. Lorsque tu vis un redémarrage, Dieu t'aide à voir tes défauts, t'aide à voir ce qui ne marche pas dans ton caractère, dans ta vie, pour que tu puisses devenir une meilleure personne. Et moi, Dieu a fait la même chose. Lorsque j'ai quitté mon ancienne église, Dieu m'a permis de découvrir des facettes de moi-même que je ne connaissais pas. Et moi, j'ai découvert un gros problème que j'avais, c'était que j'étais trop dépendant au regard des autres. Et donc, ma vie était trop dépendante du regard des autres. Vous vous demandez pourquoi il a pris ça entre ses mains? Qu'est-ce que ça a à voir à ce qu'il dit? Il y a un rapport, vous inquiétez pas. Tout est sous contrôle. C'est une raclette. Je l'ai appris hier, je ne connaissais même pas le nom de cet instrument. Une raclette. Et en fait, ça symbolise le premier ministère que j'ai eu à MLK, le premier travail, service que j'ai eu, c'est le ministère de la raclette. Et le ministère de la raclette, c'est que j'ai rejoint l'équipe baptême à MLK en 2022. Et donc, en devenant équipier baptême, je ne suis pas rentré en tant que pasteur, en tant qu'enseignant. Je suis entré en tant qu'équipier. Et c'était très important pour pouvoir connaître, comprendre l'Église, comprendre la vision, repartir vraiment à zéro. Et de toute façon, Dieu m'avait fait redémarrer. Il y avait un reset, j'étais reparti à zéro. Donc, je devais repartir de la base pour apprendre comment interagir avec les différents bien-aimés dans l'Église. Je découvrais l'Église. Et la première mission que j'ai eue dans l'équipe baptême, c'est la mission de la raclette. Et en fait, on m'a donné la raclette parce que lorsqu'on fait le baptême, vous vous retrouvez en fait avec les baptisés qui sortent de la piscine complètement mouillés et donc ils ramènent de l'eau dans les allées un petit peu partout. Et donc les équipiers baptême doivent racler pour veiller à ce que les allées soient sèches et que personne ne puisse glisser. Vous voyez le geste ? Je me suis entraîné depuis 3 ans et donc je maîtrise parfaitement la raclette aujourd'hui. Et à la maison, ma famille est très contente. Et donc, ce ministère de la raclette, qu'est-ce que c'est ? C'est que je me suis retrouvé à passer la raclette pour la première fois à MLK. Et là, un dialogue intérieur est arrivé. Je ne sais pas si ça vous arrive d'avoir des dialogues avec vous-même, des discussions à l'intérieur que personne n'entend. Et donc, la première discussion qui arrivait était très positive. Et celle-ci, elle me valorise. L'humilité précède la gloire. Dieu élève les humbles. Servir Dieu, c'est aussi passer la raclette. Mais il y a un autre dialogue qui s'installe en même temps. Et celui-là, on n'aime pas le dire tout haut, parce qu'il est moins glorieux. Et moi qui ai le problème avec le regard des autres, il y avait une deuxième discussion qui se passait. Et la deuxième discussion, c'était « Si les gens de ton ancienne église te voyaient passer la raclette ici, ils diraient « Pasteur Christian a quitté l'église pour passer la raclette à MLK. Dieu est en train de le frapper. » Et ça, quand on vit avec le regard des autres, c'est difficile à assumer. Et donc, du coup, la raclette, vous la tenez plus pareil. Quand ce dialogue arrive, vous tenez la raclette comme ça. En priant que personne ne vous prenne en photo. Et je voudrais vous dire qu'en fait, j'avais complètement tort. C'était non seulement maladroit, mais c'était profondément orgueilleux. Parce que servir Dieu, ce n'est pas que être à la lumière comme je suis aujourd'hui. Servir Dieu, c'est être au service des autres. Jésus l'a dit. Servir Dieu, c'est laver les pieds des disciples. Et je voudrais dire aujourd'hui que je suis fier d'être de ceux du ministère de la raclette. Et ceux qui sont avec moi disent « Amen !» Et je voudrais encourager et bénir tous ceux qui travaillent dans l'ombre, tous ceux qui travaillent à l'entretien,
tous ceux qui travaillent pour positionner les chaises, tous ceux qui travaillent à la technique, tous ceux qui travaillent en soins pastoraux, je voudrais vous bénir aujourd'hui. Parce que si vous n'êtes pas là, nous qui sommes à la lumière, nous n'existons pas. Et je voudrais qu'on acclame pour tous ceux qu'on ne voit pas, qu'on les encourage, qu'on leur donne de la force. Parce que ce sont de grands serviteurs et servantes de Dieu. Mais je vous ai partagé, moi, mon combat intérieur. Mais pendant que je vous parle, vous avez probablement votre combat intérieur. Ça peut être la colère, ça peut être le mensonge, ça peut être la duplicité, ça peut être un certain nombre de choses que vous n'osez pas avouer devant tout le monde. Mais des choses peut-être inavouables, mais avec Dieu, vous savez, et vous savez que Dieu le met en lumière. Mais si Dieu le met en lumière, ce n'est pas pour vous humilier, ce n'est pas pour vous faire mal. Si Dieu le met en lumière, c'est justement pour pouvoir traiter le fond, pour pouvoir vous aider à être une meilleure personne. Et lorsque vous vivez finalement ces deux choses que nous avons vues, le changement d'environnement et les changements intérieurs, lorsque tout est bousculé, chamboulé, ça vient toucher à votre identité. Et quand ça touche à l'identité, c'est dur. Parce qu'à la fin, vous ne savez plus vraiment qui vous êtes. C'était le cas de Moïse. Moïse était complètement perdu dans son identité. Il n'était plus hébreu, il n'était pas hébreu, il n'était plus égyptien, il n'était pas madianite non plus. Il ne savait plus qui il était. Et au chapitre 3, au verset 11 d'Exode, quand Dieu le rencontre au buisson ardent, il lui dit « Mais qui suis-je moi maintenant ? Qui suis-je ?» Il ne savait plus où il était. Il ne savait plus vraiment qui il était. Et en fait, lorsqu'on est perdu dans notre identité, on ne sait plus qui on est. Souvent, notre identité est souvent attachée à ce que l'on fait. On ne devrait pas le faire. Mais c'est souvent attaché à notre position, à ce que l'on fait. Moi, par exemple, mon identité était dans mon rôle de pasteur. Et lorsque le téléphone ne sonne plus, lorsque vous n'avez plus d'entretien, lorsque vous n'avez plus de vie pastorale, lorsque à certains endroits, on ne vous invite plus pour prêcher, vous avez l'impression d'être plus rien. Et quand on vous dit en plus des paroles dures et que vous vivez parfois des challenges difficiles, vous vous semblez perdu. Et il y a des moments où je m'étais dit, je vais quitter le ministère, je ne sais plus si je suis vraiment pasteur. Je ne sais plus si j'ai vraiment la force de continuer. Je ne sais pas si j'ai le courage d'avancer encore avec Dieu pour le servir, parce que je suis perdu. Et quand vous êtes perdu comme ça, je voudrais vous dire, Dieu vous rappellera toujours qui vous êtes. Et moi, Dieu a fait un miracle extraordinaire pour me rappeler qui j'étais. Et il fallait ça pour que ça puisse me rebooster. Vous savez, je vivais une période où j'étais au fond du trou. Avec ma femme, on était découragés. Les gens ne le voyaient pas, mais c'était dans notre secret, on avait mal au cœur. Et en fait, cette semaine-là, en plus au travail, c'était une semaine pourrie. Vous savez, vous avez des semaines où tout arrive en même temps. Toutes les difficultés, on dit ça vole en escadrille, c'est ça? Et en fait, quand vous vous retrouvez, et je travaille entre Paris et Lille, j'ai des déplacements réguliers à Lille, et là, en fait, je prends le TGV pour aller à Lille, et là, je quitte Lille pour retourner à Paris, retourner à la maison, fin de journée, fatigué, découragé, j'ai pas envie qu'on me parle. Vous voyez les moments où vous avez les écouteurs dans les oreilles, vous mettez la musique bien fort et vous priez au fond de vous-même pour que personne ne vous parle. Ça parle à quelqu'un, ça? Et en fait, ce moment-là, j'arrive, je monte l'escalator de la gare de Lille-Flandre et en sortant de l'escalator, je vois un monsieur qui fait des grands signes de la main. Et au fond de moi, je prie pour me dire « j'espère qu'il ne va pas me parler ». Parce qu'il regarde dans ma direction, mais il y avait du monde. J'espère qu'il regardait à côté. Et non, ce monsieur s'arrête devant moi. Il était juste en face de moi. Et il m'oblige à m'arrêter. Et je le regarde, il me regarde, et il me demande d'enlever mes écouteurs. J'enlève mes écouteurs, et il me regarde et il me dit, « Monsieur, je ne vous connais pas, mais Dieu a mis un message dans mon cœur pour vous. Je viens vous dire que Dieu vous aime, que vous êtes son enfant, qu'il a un plan merveilleux pour votre vie, mais qu'il faut que vous passiez plus de temps avec lui dans la prière. Que Dieu vous bénisse, bonne fin de journée à vous, j'ai rien d'autre à vous dire. » Et le monsieur a disparu. Waouh ! Et moi qui me retrouve un peu... Vous savez, je ne sais pas dire, je ne voulais pas qu'il me parle, mais il m'a parlé, mais il m'a dit quelque chose d'incroyable. Qu'est-ce que je fais ? Oh, merci Seigneur. Et là, mon cœur a été reboosté. Dieu m'a rappelé que j'étais son enfant et qu'il était avec moi malgré le désert. Et je voudrais être la voix de Dieu pour toi ce matin.
pour te rappeler que même si tu as des troubles dans ton identité, Dieu te connaît. Il sait qui tu es. Tu es son enfant, il t'aime et il a un plan merveilleux pour ta vie. La deuxième grande chose que Dieu veut pendant le reset, c'est qu'il met le reset pour que nous puissions apprendre, pour que tu puisses apprendre des choses. Parce qu'il y a beaucoup de choses à apprendre lorsqu'on vit un redémarrage. La première chose à apprendre, c'est apprendre à dépendre totalement de lui. Et j'insiste sur le mot « totalement ». Parce que parfois, on dépend de lui, mais pas totalement. Lorsque l'on revient sur Exode 2, vous vous rendez compte que Moïse ne dépendait pas de Dieu. Moïse ne dépendait pas de Dieu, parce que d'ailleurs, il ne le connaissait pas. Et en fait, sans le connaître, il dépendait de ses propres forces. Moïse pensait qu'il pouvait sauver le peuple, les peuples hébreux, par ses propres bras, à la force de ses bras. Voilà pourquoi il a tué un Égyptien de ses propres mains. Mais le plan de Dieu, c'était que Moïse puisse dépendre de Dieu et pas dépendre de ses muscles. Dépendre de Dieu, c'est savoir oublier que l'on est fort. C'est savoir oublier qu'on a des muscles. C'est savoir oublier qu'on a des capacités. C'est savoir oublier qu'on a même des solutions toutes faites dans notre tête. Pour vous aider à bien illustrer cette dépendance à Dieu, on va parler de la conduite. Et je vais vous illustrer cet élément avec la conduite. Il y a trois types de conducteurs. Le premier type de conducteur, c'est celui qui a son propre volant ou le propre volant de sa vie. C'est-à-dire qu'il conduit lui-même sa vie. Peut-être que tu es là dans cette salle, tu ne connais pas Jésus, tu ne lui as pas encore donné les rênes et le volant de ta vie, et c'est toi qui pilotes. Et généralement, quand on pilote, on se retrouve avec une vie cabossée, abîmée. Tu as fait des accidents, tu as fait des rayures, et le pare-choc de ta vie ressemble peut-être plus à un pare-choc. Mais Jésus te dit aujourd'hui, donne-moi le volant parce que je conduis mieux que toi. Et je peux même réparer ce que toi-même tu as cassé. La deuxième typologie ou catégorie de conducteur, c'est là où moi je me retrouve dans la plupart des cas, mais je vais voir si vous êtes honnête avec vous-même, si vous êtes aligné avec moi, c'est le copilote insupportable. Je pense que ça parle à certaines personnes ici. Ne levez pas la main, je ne vous demande pas de vous désigner, mais je pense qu'on est nombreux ici. C'est ceux qui ont donné leur rênes à Jésus, ils ont donné le volant, les rênes de leur vie, le volant de leur vie à Jésus, mais ils sont à côté et ils rêvent que d'une chose, c'est d'avoir une voiture double pédalier pour pouvoir accélérer ou freiner comme à l'auto-école. Et souvent, on peut avoir un conjoint qui est comme ça. Moi, je suis comme ça avec ma femme et je lui demande pardon parce que quand elle conduit, je suis le copilote insupportable. Chérie, tu vas pas assez vite. Chérie, tu vas trop vite. Chérie, ton angle mort. Chérie, j'ai l'impression que tu touches un peu. En fait, le copilote insupportable, c'est celui en fait, qui pense qu'il est meilleur conducteur que celui qui conduit. C'est de l'orgueil. Et c'est comme ça que l'on marche quelquefois avec Dieu. Quelquefois, on dit à Dieu, « Mais Seigneur, t'es arrivé trop tard. Mais Seigneur, pourquoi tu ne m'as pas ramené là ? Seigneur, pourquoi tu permets ça ? Seigneur, moi j'aurais plutôt pris cette direction. » Quelquefois, on veut faire rentrer Dieu dans nos plans plutôt que nous suivre les plans de Dieu. Et lorsque vous êtes comme ça, un peu comme moi, où vous aimez bien planifier, vous aimez bien organiser les choses, Dieu permet un reset pour que vous puissiez arriver, ou vous puissiez rentrer dans le brouillard. Parce que lorsque vous êtes perdu, vous n'avez rien d'autre que le choix, pas d'autre choix que de pouvoir le suivre lui. Pas d'autre choix que de pouvoir lui laisser les commandes. Et quand moi, je me suis jeté hors de l'église dans laquelle j'étais depuis 18 ans, je n'avais pas de plan. Dieu ne m'avait pas dit quoi faire. Beaucoup de gens pensaient que j'allais peut-être commencer une église ou quoi. Je ne savais pas quoi faire. J'étais complètement perdu et en plus complètement abattu. Et c'est dans ce flou que j'ai appris pour l'une des premières fois de ma vie à dépendre vraiment totalement de lui. Et en fait, dépendre totalement de Dieu, c'est comme avec cette voiture télécommandée. C'est un moment donné où ce n'est plus toi qui tiens le volant. J'espère que ça va fonctionner et j'espère surtout que la voiture ne va pas tomber et que je vais bien piloter. Tu laisses le pilotage complet à Dieu. Et c'est Dieu qui commence à te dire d'aller dans quelle direction. Il te dit d'avancer, il te dit de reculer et c'est lui qui prend les rênes
pour t'amener dans la bonne direction. Et je fais attention, je m'arrête là. Pour ne pas prendre de risques. Mais pourquoi c'est important? Parce que Dieu peut te ramener dans des directions que toi-même tu n'imagines pas. Je ne pouvais jamais m'imaginer me tenir du haut de cette estrade pour pouvoir vous prêcher. Parce que moi-même, je ne m'en sentais pas digne. Je suis sorti avec aucune confiance en moi-même. Certaines personnes m'ont même dit, « Christian, tu vas t'éteindre. Ton ministère est fini. » J'étais complètement abattu. Et donc, le fait de me retrouver devant Dieu n'est pas le fruit de mes calculs. C'est le fruit du plan de Dieu lui-même. Et je peux vous dire que Dieu va vous ramener bien plus loin que ce que vous pouvez penser. Imaginez, Dieu peut faire briller votre vie bien plus que ce que vous pouvez penser ou imaginer. Laissez-lui les rênes. Est-ce que quelqu'un veut lâcher prise aujourd'hui? L'autre élément qui est important, c'est de toujours se rappeler et d'apprendre que Dieu a toujours un plan, même dans le dépouillement. Lorsque tu es dépouillé, lorsque tu n'as plus rien, Dieu a un plan. Et quelquefois, le dépouillement est même dans le plan de Dieu. Lorsque vous voyez Moïse assis à côté du puits, c'est difficile de se dire que ce plan-là est divin. Imaginez Moïse parler à sa belle-mère égyptienne, sa mère adoptive égyptienne, et lui dire « Maman, je quitte le palais où il y a de l'or, où tout est magnifique, et je vais vivre dans le désert de Madian, dans lequel je vais devenir nomade, dans lequel je vais épouser une femme, et dans lequel je vivrai 40 ans pour conduire le peuple d'Israël. Et pendant ces 40 ans, je mangerai la manne, un pain bizarre venu du ciel, et on m'enverra de temps en temps des cailles, et des cailles au sable, parce que quand Dieu envoyait les cailles au peuple d'Israël dans le désert, le désert, il y a du sable, donc il devait manger des cailles au sable. Et avec un peuple insupportable avec lequel je vais me chamailler pendant 40 ans. Est-ce que cette femme aurait pu lui dire que ça, c'est un plan divin? Non. Le plan divin, quelquefois, ne fait pas briller les yeux. N'est pas quelque chose que les hommes appréciaient, parfois même pas nous-mêmes. Si moi-même, je devais regarder mon plan, je serais resté tranquillement dans mon église, j'aurais fait 30 ans, 40 ans là-bas et j'aurais pris aucun risque. Quand Dieu m'a jeté dans le grand bain, il m'a fait prendre un risque parce que ses plans ne sont pas mes plans. Je voudrais vous dire que Dieu ne nous amène pas dans ce qui fait briller les yeux. Parce que vous voyez, la position que j'avais avant, elle faisait briller les yeux. Il y avait des gens qui me disaient « mais t'es trop bien dans ton église, les gens t'aiment, les gens t'apprécient, etc. » Et quand vous le quittez, cet environnement-là, vous quittez un environnement où personne ne vous attend, où vous êtes complètement perdu. C'est peut-être ce que vous vivez dans votre vie professionnelle, dans votre vie amoureuse, c'est peut-être ce que vous vivez dans votre santé. Mais ce que je voudrais vous dire, c'est que Dieu a un plan. La Bible dit dans Éphésiens 2:10, « Nous sommes son ouvrage, créé pour de bonnes œuvres, préparées d'avance, afin que nous les pratiquions. » Les amis, Dieu a un plan pour ta vie, tu n'es pas né pour rien. Tu n'es pas venu au hasard sur terre. Il y a un plan pour lequel Dieu t'a suscité. Et ce plan-là, c'est ce qui donne un sens à ta vie. Souvent, on a un logiciel où on pense que ce qui donne un sens à nos vies, où le plan de Dieu, c'est l'argent, c'est la richesse, c'est les avions, c'est les bateaux. Non, non, non, non, non. Moïse a trouvé le sens de sa vie. Dans le désert, il a vécu les plus beaux moments de sa vie parce que c'est ce pourquoi Dieu l'avait suscité. Dans le reset que tu vis, c'est peut-être moins glorieux, moins brillant que ce que tu vivais avant, mais c'est le plan de Dieu. Et lorsque tu trouves un sens de ta vie, c'est là où tu trouves le bonheur. Lorsque tu sers les autres, c'est là où tu peux être véritablement heureux. Dieu est en train de t'amener dans ta destinée. Fais-lui confiance et ne reste pas dans le logiciel classique des hommes. Sois dans la pensée de Dieu. Ses voix ne sont pas nos voix. Ses pensées ne sont pas nos pensées. Dieu va au-delà de ce que tu peux penser ou imaginer. Et son plan est merveilleux pour ta vie. Et ta vie a un sens. Et Dieu est en train de te ramener dans le sens de ta vie. Je voudrais te dire que le reset que tu es en train de vivre, que je suis en train de vivre, parce que je suis encore dans mon reset, c'est pas parce que je me lève dans la lumière devant toi que je sais exactement là où Dieu est en train de me ramener. Il y a encore du brouillard, mais je sais que tout est sous son contrôle. Mais ce reset-là peut avoir et a un impact sur ta vie. Tu es en train peut-être de quitter un pays
d'aller déménager dans un pays où Dieu t'envoie et tu as peur, tu te poses plein de questions. Tu es peut-être sous pression, lié à un travail ou à une saison qui s'arrête dans ta vie. Mais sois vigilant dans cette saison. Lorsqu'on préparait ce message avec Stéphanie Rieder, elle m'a dit une phrase très forte. Soit l'épreuve te rend pire, soit elle te rend meilleur. Tu es l'acteur de cette situation. Tu peux en tirer le meilleur ou le pire. Mais c'est toi qui décides avec Dieu. Je voudrais te dire aujourd'hui que tu as le choix et que Dieu t'a déjà équipé pour la prochaine saison. Lorsque Moïse est au buisson ardent et qu'il rencontre Dieu, Dieu lui demande « qu'est-ce qu'il y a entre tes mains ?» Je voudrais te dire que Dieu a déjà mis entre tes mains tout ce dont tu as besoin pour la prochaine saison. Moïse avait un bâton, mais toi tu as plus encore que Moïse, tu as Jésus. Jésus est là pour la prochaine saison pour pouvoir t'accompagner. Je voudrais te dire qu'il est avec toi pour pouvoir t'accompagner, même si tout s'écroule autour de toi. Et nous voulons partager et prier Dieu autour d'une chanson. Une chanson qui a résonné dans mon cœur pendant que nous préparions ce message. Tu changes toutes choses. Moving Forward. C'est une chanson qui a été composée par Israël Houghton. Israël Houghton a fait des mauvais choix dans sa vie. Et son mariage a volé en éclats. Sa famille a explosé. Son ministère a été challengé. Il s'est retrouvé dans un reset terrible. Et il a dit à Dieu, j'ai décidé de ne plus reculer. Je voudrais déclarer que mon passé est passé en lui. Les choses ont changé. Et maintenant, j'ai décidé d'avancer. Je voudrais que pendant que ce chant résonne, tu décides dans ton cœur d'avancer avec Jésus. Que tu décides d'accepter ce reset. Et que tu décides de te préparer à la nouvelle saison. C'est un temps de connecte avec Dieu. Que ce chant devienne ta prière. Et laisse le Seigneur te toucher parce qu'il est présent ici. Alléluia.

Le Seigneur t'appelle à avancer aujourd'hui. Je voudrais lancer un appel dans trois directions. Le premier appel, c'est, tu es à MLK peut-être depuis un moment, ou peut-être c'est la première fois que tu es ici, mais Dieu a touché ton cœur. Jésus a touché ton cœur, il frappe à la porte de ton cœur. Et tu sens que le Seigneur te demande de lui confier sa vie. Tu as envie de t'engager dans la foi. Tu as envie de t'engager en Christ. Je voudrais te dire aujourd'hui, avance. Avance parce que c'est le plus grand reset que tu peux vivre. Le fait de passer d'un homme loin ou d'une femme loin de Dieu à un homme ou une femme proche du Seigneur. Le Seigneur frappe à la porte de ton cœur. Ne résiste pas. Tu peux faire une prière pendant qu'il y a ce chant, « Seigneur, j'avance avec toi et je te donne ma vie. » La deuxième direction de l'appel, c'est peut-être que tu connais déjà Jésus, mais tu es à la porte d'une grande décision à prendre. Tu sais que tu dois opérer un reset, tu dois recommencer à zéro, tu dois quitter une position un peu comme moi ou comme Moïse. Mais je voudrais que tu fasses ce mouvement avec le Seigneur. Jésus veut t'accompagner dans cette décision. Et je voudrais que tu puisses te confier à lui et dire, « Seigneur, aide-moi. » Jésus avait un grand reset à vivre, c'était le reset de la croix. Et il s'est retrouvé à prier au jardin de Gethsémané. Et il dit, « Père, si cette coupe de douleur pouvait s'éloigner de moi, mais toutefois que ta volonté soit faite. » Que ce soit ta prière, « Seigneur, dans ma vie, que ta volonté soit faite. » Et la troisième direction de l'appel, c'est peut-être que tu es comme moi, tu es au milieu du désert. Tu es dans ton reset, tu ne sais pas là où Dieu est en train de t'amener. Mais tu veux encore lui dire, Seigneur, j'ai besoin de toi. Seigneur, j'ai besoin que tu me parles, j'ai besoin que tu m'entoures, parce que la situation est trop difficile. Sois présent à mes côtés. Pendant que nous prenons ce temps, tu cries à Dieu, tu lui parles avec tes propres mots, tu élèves ta voix. Et si tu ne sais pas quoi dire, tu peux prendre ce chant comme ta prière. Mais Dieu est présent, il est avec toi et il opère quelque chose dans ton cœur. Laisse-le agir, ne résiste pas. Élève ta voix vers Dieu.

Seigneur, tu es celui qui change toutes choses. Et avec toi, nous avançons dans une nouvelle saison. Pendant que ce chant a retenti, Seigneur, nous nous sommes totalement abandonnés à toi. Quelle que soit notre situation, quelle que soit notre position, quelle que soit la saison que nous sommes en train de traverser, le dénominateur commun que nous avons, c'est toi et ta présence dans nos vies. Et Seigneur, nous savons que la saison d'après sera meilleure que la précédente. Nous cassons nos rétroviseurs parce que nous ne voulons plus regarder en arrière. Ce qu'il y a devant nous est encore plus excellent que ce que nous avons laissé derrière nous. Qu'importe ce que pensent les hommes, qu'importe le regard des hommes, ce que toi tu prépares devant nous est excellent. Voilà pourquoi nous voulons t'acclamer. Voilà pourquoi nous voulons te célébrer. Voilà pourquoi nous crions Amen, parce que nous avons la foi. Voilà pourquoi nous voulons t'acclamer, parce que nous croyons que c'est toi qui as le volant de notre vie. Notre vie est entre tes mains. Tu es Dieu et tu es infiniment bon. Merci Jésus. Et nous disons ensemble Amen. Que Dieu vous bénisse. Vous pouvez prendre place. Merci. Que Dieu vous bénisse. Merci. Waouh, quelle atmosphère. Je pense que tu ne rentreras pas chez toi comme tu es venu. Et je pense que Jésus a mis quelque chose d'incroyable entre tes mains. Concernant les différentes annonces, la première des choses, c'est la prière. Si tu as besoin d'aller encore plus en profondeur dans la prière, Dieu t'a touché, tu as senti quelque chose dans ton cœur, tu peux t'avancer sur le devant, à gauche, et les équipiers de prière pourront prier avec toi. Donc tu peux t'asseoir par là et vous vivrez un temps de prière et vous pourrez partager vos fardeaux de prière ensemble. Et si tu ne peux pas le faire et que tu as quand même quelque chose à cœur, tu peux envoyer un mail à prière@eglisemlk.fr et là, les équipiers de prière pourront prendre en charge ta demande de prière et ils pourront te soutenir dans le moment que tu es en train de traverser ou par rapport à la supplication que tu élèves à Dieu. Ensuite, concernant les dons, je crois que donner, c'est un acte d'adoration à Dieu. Et je crois qu'on peut adorer Dieu à travers les dons. Et donc, tu peux donner à Dieu à travers le site internet en ligne, jeveuxdonner.fr. Tu peux également donner au point finance à l'extérieur, mais les équipiers passeront également avec un panier parce que tu as une enveloppe sur ta chaise où tu peux donner à Dieu directement avec l'enveloppe à travers les paniers qui vont circuler. Mais pourquoi c'est important de donner à Dieu? Moi, j'ai la chance d'être équipier baptême et on vit des choses formidables. Il y a près de 150 personnes qui se baptisent par session et il y a plusieurs

0: plusieurs baptêmes tout au long de l'année. Et donc, il y a un travail d'évangélisation formidable qui se fait à MLK, qu'on ne voit pas là le dimanche quand on est à l'extrade, mais qui demande des moyens. N'hésitez pas à soutenir l'Église, à soutenir cette œuvre, soutenir ce ministère pour que l'on puisse continuer à faire ce travail qui impacte et qui change des vies. Je voudrais également vous rappeler la campagne « Une place de plus ». Le pasteur Yvan en a parlé. Et donc, c'est la construction de notre futur auditorium de 4000 places. Et donc, c'est un grand projet que l'on veut porter avec vous. C'est un projet que l'on doit tous porter dans nos cœurs parce qu'aujourd'hui, à MLK, on commence à manquer de place à plusieurs cultes et donc on se retrouve avec un surbooking. Et donc, avoir un espace plus grand nous permettra aussi d'accueillir toutes les âmes qui ont été gagnées, toutes les personnes que Jésus a touchées, toutes les personnes qui rejoignent cette grande maison qu'est MLK pour qu'ils soient guéris, qu'ils soient réparés un peu comme moi, un peu comme nous, chacun d'entre nous qui sommes ici. Et donc, portons ce projet à cœur, une place de plus, vous pouvez faire un don. Aujourd'hui, je crois qu'on est à plus de 150 000 euros sur les 200 000 euros dont on a besoin. C'est le fonds d'amorçage qui permet de lancer le projet. Et donc, vous pouvez soit donner en don direct ou soit vous pouvez donner en don mensuel. On a besoin de 4 000 personnes qui peuvent donner 20 euros par mois pour pouvoir soutenir le projet. Et donc, on compte sur vous et Dieu aussi compte sur vous à travers ce grand projet. Est-ce que vous êtes prêts à danser? Oh, est-ce que vous êtes prêts à danser? Et donc, est-ce que vous êtes prêts à danser devant votre papa? Votre papa céleste? Oh, alors on va danser ensemble. Que Dieu vous bénisse!
1: Amen, amen, amen, amen, amen. Comme vous l'avez compris aujourd'hui, il y a un truc qui est essentiel qu'il faut que vous compreniez, c'est que Dieu vous aime. Amen.
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3: Jacques, chapitre 5. Le jugement des riches. Écoutez-moi, vous qui êtes riches, pleurez et lamentez-vous à cause des malheurs qui vont s'abattre sur vous. Votre richesse est en ruine, vos vêtements sont rongés par les mites. Votre or et votre argent sont corrodés, et cette corrosion témoignera contre vous. Elle dévorera votre chair comme un feu. Vous avez amassé des richesses alors que nous sommes dans les temps de la faim. Vous avez exploité les ouvriers qui ont moissonné vos champs sans leur payer leur juste salaire. Leurs plaintes s'élèvent contre vous, et les cris des moissonneurs sont parvenus jusqu'aux oreilles du Seigneur des armées célestes. Vous avez vécu dans l'opulence et l'insouciance sur cette terre. Vous vous êtes engraissés comme des bêtes destinées au jour de l'abattage. Vous avez condamné et fait mourir des innocents, sans qu'ils vous opposent dans de résistance. Le courage dans l'épreuve. Frères et sœurs, soyez patients jusqu'à la venue du Seigneur. Prenez l'exemple du cultivateur. Il attend avec patience la précieuse récolte de sa terre, jusqu'à ce que tombent les pluies de l'automne et du printemps. Vous aussi, soyez patients et affermissez votre courage, car le retour du Seigneur est proche. Ne vous plaignez pas les uns des autres, frères et sœurs, de peur d'être condamnés. Voyez, le juge se tient déjà à la porte. Prenez pour modèle de patience et d'endurance dans la souffrance les prophètes qui ont parlé au nom du Seigneur. Nous disons « bienheureux ceux qui ont persévéré ». Vous connaissez l'histoire de Job et la manière dont il a traversé l'épreuve. Vous savez comment le Seigneur a agi en sa faveur à la fin. Car le Seigneur est plein de bonté et de compassion. Une parole vraie. Avant tout, frères et sœurs, ne faites pas de serment, ni par le ciel, ni par la terre, ni par quoi que ce soit d'autre. Que votre oui soit un oui, et votre non un non, afin que vous ne tombiez pas sous le coup de la condamnation. La puissance de la prière. L'un de vous passe-t-il par la souffrance? Qu'il prie. Un autre est-il dans la joie? Qu'il chante des cantiques. L'un de vous est-il malade? Qu'il fasse appel aux responsables de l'Église. Ils prieront pour lui après lui avoir fait une onction d'huile au nom du Seigneur. La prière faite avec foi obtiendra la guérison du malade et le Seigneur le relèvera. S'il a commis des péchés, ils lui seront pardonnés. Confessez donc vos péchés les uns aux autres et priez les uns pour les autres afin que vous soyez guéris. La prière d'un juste agit avec une grande efficacité. Élie était un homme comme nous. il pria avec ferveur pour qu'il ne pleuve pas, et il ne tomba pas de pluie sur la terre pendant 3 ans et demi. Puis il pria de nouveau, et le ciel donna la pluie, et la terre produisit ses récoltes. Ramenez un égaré. Mes frères et sœurs, si l'un d'entre vous s'égare loin de la vérité, et qu'un autre le ramène, sachez que celui qui ramène un pécheur du mauvais chemin le sauvera de la mort et permettra le pardon d'un grand nombre de péchés.
4: La météo pour ce jeudi 27 août, un temps perturbé concerne le pays avec un front pluvio-orageux qui traverse le pays d'ouest en est, ainsi que le pourtour méditerranéen. Côté température pour ce jeudi matin, 16 degrés pour Brest, 17 à Cherbourg, 18 à Lille, Paris et Strasbourg, 19 degrés pour Bordeaux et Biarritz, 20 à Toulouse, 21 pour Lyon, 22 à Nice et 26 degrés pour Ajaccio. Et pour ce jeudi après-midi, 21 degrés pour la Bretagne, 22 en Normandie, il fera 25 degrés sur l'Île-de-France et le Centre-Val de Loire, 26 sur les Hauts-de-France et la Nouvelle-Aquitaine. Il fera 31 degrés en Alsace, 31 également pour la vallée du Rhône, 32 sur l'Occitanie et 33 degrés pour la Corse.

Maman, qui mieux que toi peut prier pour son enfant ? Bonjour et bienvenue dans les prières d'une mère. J'espère que vous allez bien. Je suis Mylène et aujourd'hui, je vous retrouve à nouveau cette semaine pour une nouvelle émission, les prières d'une mère. Ô maman, qui mieux que toi peut prier pour son enfant ? Je suis là pour vous rappeler, vous les mamans, que vous avez un rôle important et que Dieu s'attend à ce que vous priez pour vos enfants. Vous êtes une sentinelle dans votre foyer, vous êtes vraiment le toit de votre maison. Et vraiment, Dieu s'attend à ce que vous ayez vraiment à cœur de prier pour vos enfants, même si parfois ce n'est pas toujours évident, ce n'est pas toujours facile, surtout vous les mamans qui êtes célibataires. Je crois vraiment que ce temps est aussi un temps important dans lequel nous allons nous rappeler que nous sommes des sentinelles. Aujourd'hui, j'aimerais vous parler d'Ésaïe 11, 2. J'ai médité ce verset cette semaine et ce verset est venu à moi et vraiment, il m'a interpellée parce qu'il parle d'une très belle chose et bien sûr qu'il est question de Christ, d'onction messianique, on va dire. Mais j'aimerais que l'on prenne Ésaïe 11, 2 pour l'appliquer dans la prière sur nos enfants. Si vous avez un fils, une fille, si vous avez plusieurs enfants, vous pouvez prier Ésaïe 11, 2. C'est un très très beau verset, très puissant, que l'on peut proclamer sur la vie, la destinée de nos enfants pour qu'ils grandissent comme Dieu le veut et dans la direction de son esprit. Alors nous allons lire Ésaïe 11, 2. Qu'est-ce qu'il est dit ? L'esprit de l'Éternel reposera sur lui. Alors premièrement, il est question d'esprit de sagesse et d'intelligence, un esprit de conseil et de force, un esprit de connaissance et de crainte de l'Éternel. Rien que ce verset, ces quelques mots que je viens de dire, constituent une prière puissante, maman, que vous pouvez faire sur vos enfants. Seigneur, remplis mon enfant, vous dites son nom, d'un esprit de sagesse. J'ai parlé de la sagesse la semaine dernière, d'un esprit d'intelligence. Donne-lui un esprit de conseil et de force, de connaissance et de crainte de l'Éternel. Bien sûr que ce verset décrit l'onction messianique et parfaite qui repose sur le Messie, c'est-à-dire Jésus-Christ. Il est question de lui dans ce verset, mais nous voulons aussi l'appliquer à nos enfants, l'appliquer à notre famille, à nos bien-aimés, afin qu'ils grandissent dans la sagesse, l'intelligence, dans le conseil, la force et la connaissance et la crainte de l'Éternel. Le premier mot que nous allons voir, c'est sagesse. Seigneur, que mon enfant ait de la sagesse. Comme je vous l'ai dit la dernière fois, si vous avez suivi, j'ai fait des enseignements sur la sagesse, Salomon, etc. Et je dis que l'origine du mot sagesse, c'est Hokma. Et ce mot sagesse, je veux dire qu'il sache comment agir correctement. C'est ça, donne-lui de la sagesse. Seigneur, que mon enfant sache comment il doit agir. Vous savez, ce n'est pas une sagesse uniquement intellectuelle, abstraite, etc. Mais c'est une sagesse qui va produire des choix qui sont justes, des choix qui sont bons. Fais que mon enfant agisse correctement. Donne-lui de la sagesse. Donne-lui Hokma. Ça, c'est le premier point. Le deuxième point, c'est Seigneur, donne-lui de l'intelligence. Le mot d'origine hébreu en intelligence, c'est bina. Ça veut dire cette capacité à discerner, à distinguer. Là où la sagesse agit, l'intelligence analyse et comprend. Que mon enfant ait de l'intelligence, pas uniquement de l'intelligence intellectuelle pour être le premier de la classe, mais qu'il discerne les situations, qu'il ait la capacité de distinguer, de séparer le bien du mal, qu'il ait une compréhension profonde, qu'il sépare ce qui est vrai de ce qui est faux. Donne-lui de l'intelligence, qu'il soit éclairé dans sa pensée et dans son cœur pour discerner le vrai du faux. C'est une prière très importante. Ensuite, troisièmement, Seigneur, donne-lui un esprit de conseil. Le mot, c'est « etsa », ça veut dire direction stratégique. Qu'il prenne des décisions inspirées
venant de Dieu, qu'il ait les stratégies de Dieu dans son cœur. Vous savez, nos enfants, nos jeunes, ils ont toujours des plans, des idées, même quand ils sont petits. Je voudrais faire ceci, je voudrais faire cela, j'ai vu ça. Et des fois, ils pensent que ce sont de simples idées qui sont en eux, mais ils ne réalisent pas que Dieu a un plan divin pour eux, que Dieu a planté des choses en eux, des directives, des stratégies. Parfois, c'est des pensées, des désirs inspirés de Dieu, même si ça ne commence pas parfaitement. Dieu a mis en eux des capacités, même si ce n'est pas toujours super spirituel, super éclairé, mais ça germe quelque part. Et prions vraiment que Dieu leur donne un esprit de conseil, qu'ils aient vraiment cette directive, cette stratégie inspirée de Dieu pour conduire leur destinée. Ensuite, il y a que Dieu leur donne de la force. Le mot c'est, d'origine hébreu, c'est « gevura ». Ça veut dire de la vaillance, une capacité à accomplir ce qu'ils ont décidé. C'est pas uniquement une force physique, mais c'est une force morale, spirituelle. C'est le fait d'aller jusqu'au bout, qu'ils soient déterminés. Vous savez, parfois les jeunes, les enfants décident d'un truc et puis ils vont pas jusqu'au bout, ils laissent tomber. Eh bien, que cela change, que Dieu leur donne cette force, qu'ils soient vaillants, qu'ils aient cette capacité de décider et d'accomplir jusqu'au bout, quel que soit le projet, même si c'est, ils ont décidé pendant, je sais pas, un an de faire leur chambre tous les matins, qu'ils aient vraiment cette persistance d'aller jusqu'au bout de leurs idées, qu'ils n'abandonnent pas, qu'ils ne tournent pas les talons dès qu'ils voient une difficulté, mais qu'ils aient de la force. Ensuite, qu'ils aient l'esprit de connaissance. L'origine du mot, c'est « da'at ». Ça veut dire « connaître par expérience vécue ». Qu'ils aient du vécu. Ce n'est pas uniquement un savoir théorique, mais c'est une relation vivante avec Dieu. Qu'ils aient cette expérience, vraiment un esprit de connaissance. Alors, bien sûr qu'il y a la connaissance intellectuelle, il y a la connaissance mathématique, il y a la connaissance, il y a différents types de connaissances, mais là, il est question de connaissance spirituelle, d'expérience vécue avec Dieu. Qu'ils aient une relation vivante, profonde avec Dieu. Qu'ils connaissent Dieu, qu'ils le connaissent dans le cœur, qu'ils le connaissent dans la pensée et surtout qu'ils le connaissent par la parole et par le Saint-Esprit. Qu'ils aient vraiment un esprit de connaissance, qu'ils connaissent les choses de Dieu, qu'elles soient dans leur cœur, dans leur pensée, dans leur bouche, qu'ils ne grandissent pas dans l'ignorance, dans le manque de compréhension des choses spirituelles, mais qu'ils aient cette connaissance. Et enfin, sixièmement, qu'ils aient la crainte de l'Éternel. Je vous l'ai dit la dernière fois lorsque j'ai enseigné sur la crainte de l'Éternel. Vous savez, dans Proverbes, il est question de crainte morale, de crainte spirituelle. Il est question de sagesse morale, de sagesse spirituelle. Mais cette sagesse morale, spirituelle, etc., elle doit être enracinée et mêlée et vraiment attachée à la crainte de l'Éternel. D'ailleurs, Proverbes parle énormément de la crainte de l'Éternel et je vous ai dit que le mot crainte la dernière fois c'était yira. Et lorsqu'on a de la sagesse, il faut aussi que cette sagesse soit enracinée dans yira, c'est-à-dire dans la crainte de l'Éternel. Et qu'est-ce que la crainte de l'Éternel ? Est-ce que ça veut dire j'ai peur de Dieu, je vis dans la peur ? La Bible dit qu'il n'y a pas de peur dans l'amour et Dieu n'est pas là pour nous faire peur. Mais la crainte de Dieu, c'est une révérence profonde. C'est un sacré respect et un respect sacré pour Dieu. On respecte Dieu, on le respecte. Lorsque certaines personnes voient le pape, eh bien elles ont tout de suite, elles tirent la révérence, elles baissent la tête, ou bien lorsque vous voyez un président ou une personne vraiment, Mère Teresa ou je ne sais qui, Dieu connaît ces gens, Dieu connaît leur cœur. Je ne dis pas que c'est les personnes les plus importantes au monde, je ne les connais pas, mais parce que ces personnes, elles sont significatives, elles sont connues, elles ont accompli quelque chose, elles ont un titre, les gens ont de la révérence, ils ont du respect parce que ces personnes ont accompli certainement des choses sacrées, Dieu sait. Mais nous avons ce genre de crainte, c'est une crainte révérentielle pour Dieu, non pas pour l'homme, même si nous devons nous respecter, nous honorer les uns les autres, nous aimer. Cette crainte, elle est vraiment aimante, on aime tellement Dieu que on le respecte de façon sacrée, on a une révérence profonde. C'est ça la crainte de l'Éternel. C'est savoir qu'un jour on se tiendra devant lui et qu'on devra lui rendre des comptes. Pour chaque minute de notre vie, on devra lui rendre des comptes. Donc maman, cette prière, elle est
formidable. Elle est vraiment, c'est vraiment une prière que je trouve puissante et vous pouvez vraiment la méditer, Ésaïe 11:2, et la prier constamment sur vos enfants. Nous allons maintenant prier quelques instants. C'est vrai que prière d'une mère n'est pas une réunion d'intercession qui va durer toute la nuit, mais c'est un instant durant lequel je vous donne des impressions, je vous donne des pensées, des inspirations pour vous encourager à prier pour votre foyer, à prier pour vos enfants par l'aide du Saint-Esprit. Et aujourd'hui, c'est Ésaïe 11:2. Nous allons prier Seigneur, vraiment Père, nous prions pour nos enfants. Pour notre fille, pour notre fils, je vous ai dit qu'ils aient 7 ou 77 ans, ça ne fait pas de différence. Vos prières sont puissantes. Et nous voulons prier, Seigneur, la sagesse, cette sagesse okma qui est une sagesse morale, spirituelle, enracinée dans la crainte de l'Éternel, que cette sagesse entre dans leur cœur, qu'elle entre dans leurs pensées, Seigneur, que tu puisses vraiment ouvrir leurs yeux et leur donner cette sagesse que seul ton esprit donne. Une sagesse enracinée dans la crainte de l'Éternel. Une sagesse vraiment pour prendre des décisions, pour avancer, pour parler, pour agir, pour s'engager, Seigneur. Couvre nos enfants de sagesse. Ensuite, Père, donne-leur de l'intelligence. Seigneur, permets à ce qu'ils aient cette capacité de distinguer, qu'ils aient vraiment ce discernement intellectuel, non pas que, mais aussi spirituel, qu'ils aient vraiment de l'intelligence, qu'ils comprennent les choses, qu'ils s'éloignent lorsqu'il faut s'éloigner, qu'ils s'avancent lorsqu'il faut s'avancer, lorsqu'ils voient le danger ou des choses insensées, qu'ils prennent des distances, qu'ils aient de l'intelligence, qu'ils aient vraiment cette capacité de discerner entre ce qui est bien, entre ce qui est mal, de discerner le vrai du faux. Seigneur, donne-leur de l'intelligence. Ensuite, Père, nous prions vraiment que le conseil, vraiment l'esprit de conseil, cet esprit soit sur leur vie, qu'ils aient des plans divins, qu'ils aient des directives, des stratégies données par toi. Peut-être ça commence mal, ça commence pas dans une bonne directive, mais que ce don, cette stratégie, cette chose divine que tu as mis en eux grandisse, qu'elle grandisse bien dans la bonne direction, que la sagesse de Dieu les couvre et que vraiment ils aient des stratégies de Dieu dans leur cœur, des choses qui vont glorifier ton nom, des choses qui vont vraiment être des outils que tu vas utiliser dans le monde afin qu'ils soient la lumière de ce monde et le sel de la terre, Seigneur. Donne-leur des plans divins, donne-leur des directives inspirées, un esprit de conseil dans leur cœur. Nous prions aussi, Père, pour la force sur leur vie. La force, bien sûr, physique, qu'ils ne soient pas faibles, qu'ils ne soient pas dans la maladie, qu'ils ne soient pas dans l'étourdissement, mais qu'ils soient vaillants, qu'ils finissent ce qu'ils ont commencé, qu'ils aient cette capacité d'accomplir jusqu'au bout ce qu'ils ont décidé. Père, nous prions qu'ils ne tournent pas les talons, qu'ils ne changent pas d'avis tous les 5 minutes, qu'ils ne viennent pas avec 50 projets pour ne rien réaliser, mais qu'ils aient cette force, cette capacité, cette ténacité, Seigneur, de continuer les choses qu'ils entament, surtout des choses spirituelles, surtout des choses morales. Que la force de ton esprit soit en eux, qu'ils aient de la persévérance malgré le manque, malgré le découragement, malgré qu'ils n'ont parfois personne pour les encourager, personne qui voit ce qu'il y a dans leur cœur, mais qu'il y ait cette résilience, qu'il y ait cette force, cette vaillance spirituelle qui vient de toi, que tu mets dans leur cœur. Père, nous prions aussi que l'esprit de connaissance, cette expérience vécue avec toi vraiment, vienne en eux. Qu'ils aient cette relation avec toi, qu'elle se développe, une relation vivante avec le Dieu vivant. Qu'ils aient vraiment cette relation aussi, peut-être qu'avec leurs enfants, leur époux, leur fiancé, une relation entre deux personnes, que ce soit eux ou Dieu, ou que ce soit avec leur prochain. Qu'ils aient vraiment, Seigneur, cette esprit, cette bonne relation, qu'ils aient vraiment cet esprit de connaissance, qu'ils connaissent vraiment, qu'ils connaissent ton cœur, qu'ils connaissent ta pensée, qu'ils aient aussi de la connaissance entre époux, entre eux, entre humains, dans leur relation, qu'il y ait vraiment cette date, c'est le sens du mot, Père. Nous prions pour cette connaissance relationnelle, cette connaissance spirituelle, cette expérience qu'ils peuvent avoir avec toi, Seigneur, qu'elle soit ancrée dans leur vie. Et finalement, nous voulons prier, Père, pour la crainte de l'Éternel. Comme je l'ai dit, la crainte, c'est pas avoir peur, c'est pas flipper, comme disent les jeunes, mais c'est vraiment cette révérence sacrée,
ce respect sacré, bien plus important que l'on peut avoir pour le pape ou pour je ne sais quelle célébrité, je ne sais quelle figure. Seigneur, qu'ils aient vraiment une crainte dans leur cœur, pas de la peur, Seigneur, mais un amour qui fait qu'ils te respectent, qu'il fait qu'ils sachent que tu les vois, que tu les entends, que leurs pas soient dirigés par l'amour que tu as pour eux. Tu n'es pas un Dieu qui veut nous faire marcher par la peur, mais tu veux que nous ayons de la crainte, parce que la crainte, elle est directement liée à la foi. Lorsque nous craignons Dieu, nous avons une révérence profonde, un respect sacré pour Dieu. C'est que nous croyons forcément en lui et que notre relation avec lui, elle est intime. Alors nous prions, Père, que nos enfants aient la crainte de l'Éternel, que tu puisses ouvrir leurs yeux, ouvrir leur intelligence, leur donner de la sagesse, leur donner des plans divins, mettre en eux des dons, Seigneur. Nous prions Ésaïe 11, 2. Vraiment que l'esprit de force, Seigneur, que l'esprit de sagesse, Seigneur, que l'intelligence, l'esprit de conseil, de connaissance et de crainte de l'Éternel soit sur leur vie comme tu l'as fait pour Jésus-Christ. Parce que Père, c'est vrai que cette prière à la base, elle est pour Christ. Mais nous, chrétiens, veut dire comme Christ. Et nous voulons que nos enfants soient de vrais chrétiens, qu'ils soient comme Christ. Alors nous prions Ésaïe 11, 2 sur leur vie, sur leur cœur et sur leur destinée, que l'ennemi ne vienne pas obstruer, empêcher l'œuvre que tu as commencée en eux. Seigneur, même si cet enfant est dans notre ventre, Père, nous le bénissons avec Ésaïe 11, 2. Nous prophétisons l'esprit de sagesse, l'intelligence, le conseil de Dieu, la force de Dieu, l'esprit de connaissance et la crainte de l'Éternel sur nos enfants. Voilà, j'espère que cette prière et ce verset Ésaïe 11, 2 va vous accompagner toute cette semaine. N'oubliez pas, maman, que vos prières sont importantes, elles sont exigées et elles sont puissantes. C'est parce qu'elles sont puissantes que l'ennemi vous distrait et fait tout ce qu'il a à faire, vous envoie toute espèce de distraction et d'incapacité physique à prier. Mais rappelez-vous, qui mieux que vous peut prier pour son enfant. Dieu veut faire de vous une sentinelle. Maman, n'oubliez jamais d'inclure vos enfants dans la prière. C'est quelque chose de très important. Je vous dis à très bientôt sur la radio RFE. Amen.

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Livre de l'Apocalypse, chapitre 22, versets 1 à 21. Ensuite, l'ange me montre un fleuve d'eau qui donne la vie. Il brille comme du verre. Il sort du siège de Dieu et de l'agneau. Il coule au milieu de la place de la ville. Là, entre deux parties du fleuve, il y a l'arbre de vie. Il donne des fruits 12 fois dans l'année, une fois par mois. Et ses feuilles servent à guérir les peuples. Il n'y aura plus de malédiction. Le siège de Dieu et de l'agneau sera dans la ville, et les serviteurs de Dieu l'adoreront. Ils verront son visage, et son nom sera écrit sur leur front. Il n'y aura plus de nuit. Personne n'aura besoin de la lumière d'une lampe, ni de la lumière du soleil. En effet, le Seigneur Dieu répandra sa lumière sur ses serviteurs, et ils seront rois pour toujours. Ensuite, l'ange me dit, « Ces paroles sont sûres et vraies. Le Seigneur Dieu donne l'Esprit Saint aux prophètes. Il a envoyé son ange pour montrer à ses serviteurs ce qui doit arriver bientôt. » Jésus dit, « Écoute, je viens bientôt. Il est heureux celui qui obéit aux paroles de Dieu contenues dans ce livre. » Celui qui a entendu ces choses et qui les a vues, c'est moi, Jean. Maintenant, j'ai fini de les entendre et de les voir, et je me mets à genoux, au pied de l'ange. C'est lui qui m'a montré ces choses, et je veux l'adorer. Mais l'ange me dit, « Attention, ne fais pas cela. Je suis serviteur, comme toi, comme tes frères et sœurs prophètes. » Et comme ceux qui obéissent aux paroles contenues dans ce livre. C'est Dieu que tu dois adorer. » Puis il me dit encore, « Ne garde pas secrètes les paroles de Dieu qui sont dans ce livre. En effet, le moment fixé pour ces événements est bientôt là. Celui qui est mauvais, qu'il continue à faire du mal. Celui qui aime ce qui est impur, qu'il continue à aimer ce qui est impur. Mais celui qui est bon, qu'il continue à faire le bien. Et celui qui vit pour Dieu, qu'il continue à vivre pour Dieu. » Jésus dit, « Écoute, je viens bientôt. J'apporte avec moi ma récompense. Je vais la donner à chacun selon ce qu'il a fait. Je suis l'alpha et l'oméga, le premier et le dernier, le commencement et la fin. Ils sont heureux ceux qui lavent leurs vêtements. Ainsi, ils auront le droit de manger le fruit de l'arbre qui donne la vie. Ils auront le droit d'entrer dans la ville par les portes. Mais qu'ils restent dehors ceux qui vivent n'importe comment. Qu'ils restent dehors les sorciers, les gens immoraux. Qu'ils restent dehors les assassins, ceux qui adorent les faux dieux, ceux qui aiment le mensonge et qui mentent. Moi, Jésus, j'ai envoyé mon ange pour affirmer aux églises. Tout cela est vrai. Je suis né dans la famille du roi David. Je suis l'étoile brillante du matin. L'Esprit de Dieu et la jeune mariée disent « Viens !» Celui qui entend dire « Viens !» Celui qui a soif doit venir. Celui qui le veut recevra gratuitement l'eau qui donne la vie. À tous ceux qui entendent les paroles de Dieu écrites dans ce livre, voici ce que moi, Jean, j'affirme. Si quelqu'un ajoute quelque chose à tout cela, Dieu lui ajoutera les grands malheurs décrits dans ce livre. Si quelqu'un enlève quelque chose aux paroles prophétiques de ce livre, Dieu lui enlèvera sa part des promesses de ce livre. Il ne pourra pas manger les fruits de l'arbre qui donne la vie, ni entrer dans la ville sainte. Jésus affirme que tout cela est vrai et il dit « Oui, je viens bientôt. » Amen. Viens, Seigneur Jésus, que le Seigneur Jésus vous bénisse tous.

Bienvenue dans cette série de prières inspirées de l'émission « Parlons famille » sur notre radio, la radio de la foi et de l'espérance. Chaque prière a été pensée pour accompagner, fortifier et encourager les parents dans les défis qu'ils rencontrent au sein de leur foyer. Ces moments d'intercession sont là pour vous rappeler que Dieu est présent, puissant et fidèle. Prenez une pause, laissez-vous porter. Et permettez à ces paroles de fortifier votre foi, d'apaiser vos peurs et de raviver l'espérance dans votre cœur. Que faire quand mon ado ne veut plus venir à l'église? Seigneur mon Dieu, je viens devant toi avec un cœur lourd, mais confiant. Mon adolescent refuse l'église, semble s'éloigner de toi, et cela me brise. Mais je choisis aujourd'hui de ne pas céder à la peur, car ta parole dit dans Jérémie chapitre 29, verset 11, « Je connais les projets que j'ai formés sur vous, dit l'Éternel, des projets de paix et non de malheur. » Tu n'as pas terminé ton œuvre en lui. Même s'il doute, même s'il refuse, ton esprit continue de parler. Je remets entre tes mains son cœur, son chemin, ses questions. Ouvre ses yeux, Seigneur. Rallume en lui la soif de ta présence et donne-moi, à moi, parent, la paix de te faire confiance. Au nom de Jésus, Amen.

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Colossiens chapitre 4. Les devoirs des maîtres. Maîtres, traitez vos serviteurs avec justice et d'une manière équitable, car vous savez que vous avez, vous aussi, un maître dans le ciel. Dernières recommandations. Persévérez dans la prière. Soyez vigilants dans ce domaine et reconnaissants envers Dieu. Lorsque vous priez, intercédez en même temps pour nous afin que Dieu nous donne des occasions d'annoncer sa parole, de proclamer le secret de son plan qui concerne Christ. C'est à cause de ce message que je suis en prison. Demandez donc à Dieu que, par ma prédication, je puisse faire connaître clairement ce message, comme il est de mon devoir de le faire. Conduisez-vous avec sagesse dans vos relations avec ceux du dehors, en mettant à profit toutes les occasions qui se présentent à vous. Que votre parole soit toujours empreinte de la grâce de Dieu et pleine de saveur, pour savoir comment répondre avec à propos à chacun. Salutations. Tychique, notre cher frère, qui est un serviteur fidèle et notre collaborateur dans l'œuvre du Seigneur, vous mettra au courant de tout ce qui me concerne. Je l'envoie exprès chez vous pour qu'il vous donne de mes nouvelles et qu'ainsi il vous encourage. J'envoie avec lui Onésime, notre cher et fidèle frère, qui est l'un des vôtres. Ils vous mettront au courant de tout ce qui se passe ici. Vous avez les salutations d'Aristarque, mon compagnon de prison, et du cousin de Barnabas, Marc, au sujet duquel vous avez reçu mes instructions. S'il vient vous voir, faites-lui bon accueil. Jésus, encore appelé Justus, vous salue également. Ces hommes sont les seuls croyants d'origine juive qui travaillent avec moi pour le royaume de Dieu. Ils ont été pour moi un encouragement. Epaphras, qui est aussi l'un des vôtres et un serviteur de Jésus-Christ, vous envoie également ses salutations. Il combat sans cesse pour vous dans ses prières, pour que vous teniez bon, comme des adultes dans la foi, prêts à accomplir pleinement la volonté de Dieu. Je lui rends ce témoignage. Il se dépense beaucoup pour vous, ainsi que pour ceux de Laodicée et de Hiérapolis. Notre cher ami Luc, le médecin, et Démas vous saluent. Veuillez saluer de notre part les frères et sœurs de Laodicée, ainsi que Nympha et l'Église qui se réunit dans sa maison. Lorsque cette lettre aura été lue chez vous, faites en sorte qu'elle soit également lue dans l'église des Laodicéens. Et lisez vous-même celle qui vous sera transmise par les Laodicéens. Dites à Archip, veille sur le ministère que tu as reçu dans l'œuvre du Seigneur, pour bien l'accomplir. Moi, Paul, je vous adresse mes salutations en les écrivant de ma propre main. Ne m'oubliez pas alors que je suis en prison. Que la grâce de Dieu soit avec vous.

La météo pour ce jeudi 27 août, un temps perturbé concerne le pays avec un front pluvio-orageux qui traverse le pays d'ouest en est, ainsi que le pourtour méditerranéen. Côté température pour ce jeudi matin, 16 degrés pour Brest, 17 à Cherbourg, 18 à Lille, Paris et Strasbourg, 19 degrés pour Bordeaux et Biarritz, 20 à Toulouse, 21 pour Lyon, 22 à Nice et 26 degrés pour Ajaccio. Et pour ce jeudi après-midi, 21 degrés pour la Bretagne, 22 en Normandie, il fera 25 degrés sur l'Île-de-France et le Centre-Val de Loire, 26 sur les Hauts-de-France et la Nouvelle-Aquitaine. Il fera 31 degrés en Alsace, 31 également pour la vallée du Rhône, 32 sur l'Occitanie et 33 degrés pour la Corse.

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1: Vous avez la victoire sur le péché. Vous avez la victoire sur le diable. Vous n'allez plus jamais pleurnicher sur votre vie. Amen. Vous allez recevoir la grâce de Dieu et détruire tout ce qui s'oppose à vous. Amen. Est-ce que vous me suivez? Et je dis aux parents, arrêtez de vous plaindre de vos enfants. Parce que certains enfants sont attaqués et les parents ne sont même pas au courant. Tout ce qu'ils disent, lui là, il est tout le temps comme ça. Il est tout le temps ceci, il est tout le temps cela. Mais si vous priez, vous allez savoir que cet enfant, la nuit, il y a des choses qui lui arrivent. Qu'il y a des choses qui lui sont dites à l'école, qui sont des flèches de l'ennemi. Nous ne sommes pas assez vigilants. Mais Dieu va nous aider. Nous renouvelons notre intelligence et nous résistons au diable. Nous résistons. Dites, je résiste. La parole dit, résistez au diable et il s'enfuira loin de vous. Dis, quoi? Tu as encore envoyé ma maison? Dégage! Va loin! Est-ce que vous habitez déjà? Alléluia! Amen! J'essaie de me rappeler où habite Iman. Pourtant, je connais et tout d'un coup, ça m'épeint. Ok. Bon. Dis, je résiste à toute oppression. Je résiste à toute œuvre des ténèbres. Je ne me laisse plus faire. Parce que j'ai la victoire en Jésus. Alléluia. Méditez sur la victoire de Jésus. Méditez. Au nom de Jésus. Tout est question de révélation. Et comment nous faisons pour fonctionner dans cette victoire? Nous fonctionnons dans la droiture, dans la pureté de vie. Nous purifions nos lèvres, nous purifions nos vies, de telle sorte que l'ennemi n'a aucune place. Rien en nous ne l'invite. Rien en nous ne lui donne un libre accès. Jésus a dit, le prince de ce monde vient, mais il n'a rien en moi. Et une des raisons pour lesquelles on ne se plaint pas, c'est que tout ce qui est murmure attire l'ennemi. Des esprits de plainte, de lamentation, sont attirés. De mensonges sont attirés. Vous avez déjà vu les gens? Est-ce que vous êtes déjà arrivé de vous retrouver à mentir sans raison? Et vous n'êtes pas quelqu'un qui ment d'habitude. C'est un esprit. Et vous-même, vous êtes étonné. C'est un esprit. Pourquoi je dis cela? Parce que je veux que nous comprenions la nécessité d'être vigilants. Quelque chose peut venir sur vous qui n'est même pas dans vos habitudes. Vous êtes quelqu'un de droit, vous marchez dans la rue, vous passez devant un garçon, tout d'un coup, lui là, yeah, ça vient d'où ça? What is that? Un serviteur de Dieu qui, avant sa conversion, était adonné à la boisson. Et à sa conversion, elle a été complètement délivrée. Elle n'a plus jamais bu, plus jamais pris des substances qu'il prenait avant. Et elle a dit un jour, il conduisait, et il est passé à côté d'une entreprise où il vendait une brasserie, je crois, des boissons. Et tout d'un coup, il y a un sentiment qui est venu sur lui. Il a commencé à faire... Et il s'est dit, oh! Oh, démon de l'enfer! Lâche-moi! Vous rendez compte? Cet esprit est juste venu sur lui. Lui a rappelé les sensations qu'il avait auparavant. Et lui, il a commencé à... Il s'est vu en train de faire cela. Et puisqu'il a quelqu'un d'assez théâtre, il a dit, démon de l'enfer! Quitte-moi! Alléluia! Dit, je suis libéré. De l'emprise des ténèbres. Et qu'est-ce que nous faisons pour vivre dans cette victoire? Nous nous soumettons à Dieu. Soumettez-vous à Dieu. Résistez au diable et il s'enfuira loin de vous. Et pour terminer, la victoire sur la mort. La victoire sur le péché, la victoire sur le diable et la victoire sur la mort. La victoire sur la mort. La parole de Dieu nous dit quelque chose de très intéressant. Et c'est que dans Hébreux 2, verset 14, le passage que nous venons de lire, en parlant de celui qui, de rendre Satan impuissant, mais il dit quelque chose le concernant. Il, afin de rendre impuissant par sa mort, celui qui exerçait le pouvoir de la mort, c'est-à-dire le diable. Et ensuite, écoutez, de délivrer tous ceux qui, par crainte de la mort, étaient retenus dans l'esclavage toute leur vie. Il y a aussi un autre esclavage. Il y a l'esclavage du péché, il y a aussi un autre esclavage qui est lié à la mort, la crainte de la mort. Ce qui veut dire que qu'on le sache ou pas, il y a un phénomène dans la vie des êtres humains qui s'appelle la crainte de la mort. Et cette crainte de la mort amène une souffrance en esclavage et il y a une conséquence sur la vie des gens et sur leur fonctionnement. Sur les choix qu'ils font, sur les gens qu'ils aiment, sur leurs décisions. Et Jésus nous en a libérés. Jésus nous en a libérés. Jésus nous en a libérés. Et nous savons par ailleurs, et c'est pour cela que l'apôtre Paul, dans quel passage déjà? 2 Corinthiens, 1 Corinthiens. Oui, 1 Corinthiens 15, ce beau passage, ce beau chapitre. 1 Corinthiens 15, il s'est moqué de la mort. Il a dit, mort, où est ta victoire? Où est ton aiguillon? L'aiguillon de la mort, c'est le péché. Et dès lors où Jésus a enlevé le péché, la mort a perdu son aiguillon. Elle n'a plus à nous faire peur. Nous ne craignons pas ce qui va se passer après la mort. Nous avons une assurance que nous serons auprès du Père. Alléluia. Nous avions vu le jugement, l'enfer, toutes ces choses pendant les 21 jours. Cette crainte disparaît de nos vies pour toujours. Cette incertitude disparaît de nos vies pour toujours. Donc nous aussi, nous pouvons dire, mort, où est ta victoire? Alléluia. Où est ton aiguillon? Wow. Alléluia. Ce qui donne la puissance au péché, c'est la loi. Mais grâce soit rendue à Dieu, qui nous donne la victoire par notre Seigneur Jésus-Christ. Grâce soit rendue à Dieu, qui nous donne la victoire. Et un jour, et nous l'avons vu pendant les 21 jours, la mort sera engloutie. Et nous allons vivre avec Christ pour toujours. Nous allons ressusciter et vivre avec lui pour toujours. Donc, grâce soit rendue à Dieu. Disons-le ensemble.
2: Grâce soit rendue à Dieu.
1: Encore. Qui nous donne la victoire, par notre Seigneur Jésus-Christ. Grâce soit rendue à Dieu, qui nous donne la victoire, par notre Seigneur Jésus-Christ. L'évangile est une histoire de victoire. Et c'est cette victoire qui nous fait vivre constamment dans la joie. Jésus, par sa mort, par son sacrifice, nous a obtenu une victoire tonitruante sur le péché, sur Satan, sur la mort. Tout ce qu'il faut pour vivre une vie épanouie, remplie de joie, remplie de Dieu, et servir Dieu avec tout son être. Alléluia! Méditez-le! Laissez-le vous remplir! Et vous allez voir qu'il y a quelque chose qui va commencer à sursauter à l'intérieur de vous. Hey! Pendant que je préparais ce message, j'ai dit, hey! Et j'étais là, hey! Ouh! Mmh! Mmh! Hey! Ya, ya, ya, ya! Makamaso katatai. Quelqu'un doit enlever les vêtements de l'oppression. Enlever les vêtements de l'oppression. Enlever les vêtements de l'oppression. dit, c'est fini. Je refuse d'être lié. Je refuse d'être enchaîné. Alléluia. Et refusez la honte aussi. Quand Satan vous fait quelque chose en secret, n'ayez pas honte. Criez-le, criez-le. Ne fais pas. Oui, mais si je dis ça, les gens vont penser que. Nos secrets, c'est la force de l'ennemi. Amen.
2: Amen.
1: Amen.
2: Amen.
1: Le secret, c'est la force de l'ennemi. Non, il ne faut pas dire ça. Parce que les gens vont penser que. On a tout vu. On a tout vu. On a tout vu. On a tout vu. On a tout vu. On a tout vu. On a tout entendu. Toutes sortes de perversions, on a entendu. On est encore là. On comprend que l'être humain est déchu. Jésus est venu nous sauver parce qu'on était mauvais. Pas parce qu'on était bon. Donc, ne laissez pas l'ennemi vous amener à vous cacher. Oui, mais je peux, si je dis. On a vu pire. Hein? Hallelujah. Ce qui n'est pas acceptable, c'est de choisir de continuer dans le péché. Est-ce que vous me suivez? Ce qui n'est pas acceptable, c'est de continuer à faire des choses qui accentuent l'oppression. Beaucoup de gens font cela. Eux-mêmes, ils accentuent l'oppression parce qu'ils sont têtus. On leur dit, faites ça, faites ça, faites ça. Oui, mais bon, oui, mais... Et ils s'attendent à ce que vous les délivrez quand même. Non, il y a un protocole qu'il faut respecter. J'ai eu une situation, ça c'est juste un exemple. Quelqu'un qui n'est pas d'ici, qui demandait la délivrance, je n'y ai pas de souci. Est-ce que vous savez qu'à cause de la victoire de Jésus, la délivrance n'est pas un problème? Je vous l'ai souvent dit, si vous avez un démon, c'est facile de le chasser. Ce que je ne peux pas chasser, c'est votre caractère. Ça, c'est plus difficile que le démon. Nous pensons que l'oppression, non, l'oppression n'est pas compliquée. Jésus a déjà remporté la victoire. Mais le changement que vous allez opérer, renouveler votre intelligence, changer votre caractère, là, c'est autre chose. Et cette personne, je l'ai pris en entretien parce que je voulais lui expliquer déjà que je ne fais pas un ministère de délivrance où je vais délivrer tous ceux qui passent. Je pense que les gens devraient être délivrés dans leur église et que leur pasteur les accompagne. Maintenant, si nous faisons une conférence que vous venez, oui, et vous avez un démon, il va vous quitter. Et donc, je discutais avec cette personne et je lui expliquais que et avant même que je ne puisse entrer dans les explications, le Seigneur m'a parlé. Il m'a dit qu'elle lui en voulait, qu'il était en bisbille avec lui. Je lui ai dit, mais attendez, vous êtes fâché avec Dieu. Il m'a dit, oui. Ah, je ne pouvais pas être fâché avec Dieu. J'ai essayé de lui expliquer qu'elle ne pouvait pas être fâché avec Dieu et demander que moi je fasse la délivrance. C'est Dieu qui la délivre, c'est pas moi. Et j'ai dit, mais il faudra qu'elle règle ça, qu'elle fasse la paix avec Dieu. Vous ne pouvez pas prier pour moi quand même? Ah, priez. On est sous autorité ici. On n'est pas les chefs. Hein? Ah, priez, demandez à qui? On ne va pas consulter Obatala ou Ifa pour que vous soyez libérés. C'est à Dieu qu'on va demander. Et Dieu dit que vous êtes fâchés contre lui. Ce qui veut dire qu'il faut que vous arrêtiez votre fâcherie pour qu'il réponde à cette prière. Non, mais vous voyez, je ne peux pas prier. Nous, on est soumis aux ordres. Non, je ne peux pas. Je ne peux pas. Et c'est là où cette soumission à Dieu est tellement importante. On ne peut pas chercher à être libéré de Satan quand on ne se soumet pas à Dieu. Est-ce que vous me suivez? On peut vous imposer les mains, les esprits vont être confortables, ils vont rester tranquilles. Ils vont dire, allez où? Elle nous a invités. On ne va nulle part. Ici, on est chez nous. Est-ce que vous me suivez? Mais vous, vous êtes appelés à vivre libre. Et vous allez vivre libre. Libéré. La victoire totale. Qu'est-ce que nous faisons donc pour conclure? Nous recevons par la foi. Pour nous-mêmes. Nous méditons la parole, nous considérons que c'est comme ça. Jésus ne va rien faire de plus pour votre délivrance. Il a déjà fait tout ce qu'il a à faire. Vous suivez? Il a déjà fait tout ce qu'il a à faire. Ce qui veut dire que la provision est abondante. La provision est
2: abondante.
1: Quelqu'un dit, oui, mais ça fait longtemps que je suis attaqué dans mes rêves. Demande à Dieu pourquoi. Qu'est-ce qui leur donne accès? Qu'est-ce qui leur donne accès? Ils n'ont pas le droit. Ce n'est pas parce qu'ils sont puissants. Satan est rendu impuissant. Du moins, vous concernant. Il est encore puissant contre votre cousin qui suit au culte de Ifa dans son village. Mais il n'est plus puissant contre vous. Oui, mais vous savez, Haïti, vous. Est-ce que vous savez que tous les vaudous de Haïti viennent de chez moi? Viennent du peuple Yoruba. Viennent du peuple Yoruba. Est-ce que vous le savez? Donc, vous, c'est secondaire. Les maîtres, je les ai vus dans mon enfance, passer devant notre maison avec leur tissu blanc, les trucs sur la tête, publiquement. Hallelujah! Il les a livrés publiquement au spectacle. Hallelujah! Il y a des années de cela, il y a un frère avec un groupe, il se moquait de moi parce que j'enseignais sur l'autorité des chrétiens, les BA, dans mon cours de disciples. Oh, elle, elle est trop moderne, c'est une européenne. Elle ne comprend pas la sorcellerie. Elle ne comprend pas ces choses-là. Il dit, s'il savait. Notre joie, c'est la victoire de Jésus.
2: Amen.
1: Et cette victoire est réelle. Elle est réelle. Je pense que c'est Marie, une fois, qui me disait, Karine, tu vas aller. Ah non, je ne vais pas aller, il y a beaucoup de sorcellerie là-bas. Je ne dois pas de la sorcellerie, toi. Il ne dois pas de la sorcellerie, toi. Non, elle a changé, maintenant elle n'a plus peur. Ah non, elle n'a plus peur. T'as peur de la sorcellerie, toi. Les sorciers devraient avoir peur de vous. Elle a compris son autorité. Alléluia. Nous recevons par la foi, nous méditons la parole, nous nous tenons sur la parole. Est-ce que vous me suivez? Nous nous tenons sur la parole. Voilà ce que dit la parole de Dieu. Voilà ce que je crois. Voilà ce que dit la parole de Dieu. Voilà ce que je crois. Et nous annonçons la parole. Il y a des gens aujourd'hui qui sont terrifiés. Ah, il m'arrive ceci. Donne ta vie à Jésus, tu seras délivré. Dites-le avec autorité. Donne ta vie à Jésus. Expliquez-lui que Jésus seul a obtenu la victoire. Arrête de faire des sacrifices à des esprits. C'est ces mêmes esprits qui te tourmentent. Donne ta vie à Jésus. Il va te délivrer. Alléluia. Il y a des gens qui se sentent coupables de tout. Donne ta vie à Jésus. Il va te libérer de la culpabilité. Parce qu'il a porté nos péchés. Oui, mais tu ne sais pas ce que j'ai fait dans ma vie. Donne ta vie à Jésus. Tu ne sais pas ce que Jésus a fait pour toi à la croix. Toutes ces accusations, il les a déjà clouées à la croix. Donc, donne ta vie à Jésus. Et il va te délivrer. Il va non seulement te pardonner, mais enlever la culpabilité. Alléluia. Alléluia. Oh, il est terrifié, la peur, c'est la mort, ma parfum, je sens la peur. Donne ta vie à Jésus, va te délivrer de la peur. Parce que c'est lui qui a enlevé le pouvoir de la mort. Donc tu es libre, tu n'as plus à avoir peur. Peur de quoi? Et les esprits de peur qui te tourmentent, Jésus les a vaincus à la croix. Il les a livrés publiquement en spectacle. Alléluia. Méditez ces passages, peuple de Dieu. Ne vous laissez plus faire. Ne laissez pas l'excès de sommeil vous voler votre tranquillité. Ah, je vais dormir un peu plus. Vous allez vous réveiller tout aussi tourmenté. Mais quand vous prenez la parole de Dieu, et vous commencez à méditer. Il a effacé l'acte rédigé contre vous dans les dispositions où vous étiez contraires. Qui va accuser ceux que l'Éternel a justifiés? Alléluia. C'est une bonne chose d'être à Jésus.
2: Amen.
1: C'est une bonne chose d'être né de Dieu. Amen. C'est une bonne chose d'être victorieux. Alléluia. Lui juste est mort pour les injustes afin de nous amener à Dieu. Est-ce que ce n'est pas extraordinaire? Lui juste est mort pour les injustes afin de nous amener à Dieu. Et il ne s'est pas contenté de nous amener pour dire, hey, Père, regarde, ces malheureux là qui ont péché. Bon, je les ai amenés. Il y a une petite place là au fond de la salle pour les mettre. Parce qu'ils sont sales. Non, il nous a pardonnés. Il nous a purifiés par son sang. Il nous a lavés. Il nous a rendus présentables, même devant le trône de Dieu. Et la parole de Dieu nous dit qu'il est élevé, assis à la droite du Père. Il est au-dessus des puissances, des principautés, et nous sommes avec lui. Hey! Hallelujah!
2: Amen.
1: C'est merveilleux.
2: Yes.
1: Dans les lieux célestes, n'est-ce pas? Et il nous a bonifiés, il nous a bénis, remplis, transformés. Il nous a fait de nous une force de frappe pour lui dans notre génération.
3: Oh ouais.
1: Une force de frappe.
2: Amen.
1: Hey!
2: Amen.
1: Une force de frappe. Alléluia. Ne vivez plus en dessous de ce que Jésus a obtenu pour vous. Pas paresse et pas ignorance. Quelqu'un va se réveiller, va dire, Père, tout ce que Jésus a obtenu pour moi à la croix doit être manifesté dans ma vie. Et tous les gens que tu veux délivrer par moi, allons-y, allons-y, allons-y, allons-y. Yes! Certains d'entre vous, les gens les plus proches de vous sont démonisés à max. Vous êtes là, vous mangez avec eux, vous parlez avec eux, et vous n'êtes même pas capable de les libérer. Namasukore bababa shekiata. Dites, c'est fini.
2: C'est
1: fini. Je suis une force de frappe pour le Seigneur. Alléluia. Il y a un serviteur de Dieu, disait, quand il était enfant, sa grand-mère habitait avec eux. Le papa n'était plus là, donc la grand-mère est venue aider sa fille pour s'occuper des enfants. Il allait à l'école, il revenait de lycée. Dès qu'il entrait, sa grand-mère, au nom de Jésus, quitte-le. Parfois, il rentrait à la maison, il avait chopé un esprit. Et elle avait des yeux. Elle voyait, hé, au nom de Jésus. Alléluia. Alléluia. Alléluia. Alléluia. Alléluia. Alléluia. Vous ne vivrez plus opprimé. Vous allez terrifier les puissances des ténèbres. Ils vont venir des fois vous voir. Parfois, ils viennent vous voir. Ils vont... Oui, mais vous êtes qui? Nous sommes dégagés. Alléluia. Dégagés. Ou le Saint-Exupéry vous donne un verset. Pas trop longtemps, il y a des énergumènes. Vous êtes qui? Nous sommes les princes. Le Saint-Exupéry tout s'est donné un verset. Tac, tac, tac, tac, tac. Disparu.
2: Amen.
1: Alléluia.
2: Amen.
1: Alléluia.
2: Amen.
1: Celui qui est en nous.
2: Est plus grand que celui qui est dans le monde.
1: Non, mais celui qui est en nous.
2: Celui qui est en
1: nous. Au nom de Jésus, la puissance de la sorcellerie est brisée sur votre vie. Au nom de Jésus, tout ce qui a été fait dans les ténèbres contre votre vie est anéanti. Que ce soit dans l'enfance, dès le ventre de votre mère, anéanti par la puissance du Saint-Esprit. Et la peur vous quitte au nom de Jésus. La peur vous quitte.
2: Amen.
1: C'est l'arme de l'ennemi. Dès qu'il envoie d'abord la peur, dès que la peur arrive, il fait tout ce qu'il veut. Tu sais raconter comment? Tranquillement, tranquillement. Je ne cherchais même pas d'histoire. Allongé sur mon lit. Une terreur s'est emparée de moi. J'entendais. C'était comme si quelqu'un s'approchait dans le couloir. Oh, vous savez, ceux qui ont été chez moi savent que le couloir n'est pas si long que ça. Il faut pas une éternité pour que la personne arrive. Mais ça a duré comme si quelqu'un venait. Et ça, la peur grandissait. Et grandissait, comme si quelqu'un va ouvrir cette porte. Et la personne va entrer. Et quelque chose va arriver. Et au bout d'un moment, je me suis un peu distancée de cette peur. C'est quoi cette peur? Moi, je ne suis pas quelqu'un de peureuse. Ça sent le souffle. Ça, c'est le diable. Lâche-moi. Pouf! parti. Il était juste venu tester, pour dire, tiens, on va essayer. Et c'était une terreur, mais c'est pas juste un peu peur, mais une terreur. C'est peut-être qu'il a trouvé que SL est trop difficile. On va amener un truc massif, pas venir avec un fusil, il faut venir avec une armée. Et après, je me suis ri, je dis, ah, vraiment. Mais au moment où ça se produisait, c'était tellement réel. Et c'est pour ça que beaucoup de gens capitulent devant l'ennemi. Parce qu'il a la capacité de créer une apparence de réalité. Ça semble tellement réel. Et ça vous envahit comme s'il n'y avait que ça comme réalité. Et vous vous laissez prendre là-dedans pour dire, oh, qu'est-ce qui m'arrive? Rien ne vous arrive. Juste l'intimidation. Vous me suivez? Ça s'est reproduit une deuxième fois. Cette fois-ci, ça s'arrête. Toi, arrête. Fini. Et ça ne s'est plus reproduit. Imaginez si la première fois, je n'étais pas enracinée dans la parole et que j'avais succombé à la peur. J'aurais commencé à être terrifiée par... C'est un esprit de terreur. Vous voyez, il y a des gens qui sont là. Hein? Tous. Hein? Je dis, non, je parle là-bas, mais j'ai peur. C'est un esprit. Chassez-le. Chassez-le. Amen. Non, moi, je suis comme ça. Tout n'est pas comme ça, tu es habité. Chassez-le. Chassez-le. Christ nous a libérés de l'esclavage de Satan. Amen. La peur, tout cela, c'est dans les ténèbres. Ce n'est pas votre héritage. Amen. Et quand il amène ça, après, il va amener ce qu'il veut vraiment amener dans votre vie. Parce que quand la peur vous habite, vous ne pouvez plus résister. Vous ne vous tenez plus pour dire au nom de Jésus. Ou même pour discerner, vous êtes constamment conduit par la peur. Vous dit, fais ça. Vous faites, fais ça. Oui, attention, si tu fais ça, il va t'arriver ça. Et vous allez être conduit par cet esprit pour faire les choix sur la base des peurs qui vous inspirent. Est-ce que vous me suivez? Quand il y a quelque chose de bon, de sensé, vous n'allez pas le faire. Non, parce que je pense que, tu vois, si je fais ça, ça pourrait arriver, ça va se mal. Vous êtes constamment en train de voir ce qui va mal se passer. C'est un esprit de peur. Et après, l'ennemi amène ce qu'il voulait amener véritablement dans votre vie. Aujourd'hui, vous êtes libérés de la peur.
2: Amen.
1: Au nom de Jésus.
2: Amen.
1: Tout ce qui est peur, crainte, terreur disparaît de votre vie.
2: Amen.
1: Par la puissance du Saint-Esprit. Au nom de Jésus. Et refusez. Christ m'a libéré. Christ m'a libéré. Christ m'a libéré. Même si ça compte, votre cœur continue de battre, Christ m'a libéré. Votre cœur est en train de battre, Christ m'a libéré. Christ m'a libéré. Christ m'a libéré. Christ m'a libéré. Christ m'a libéré. Alléluia! Remercions le Seigneur pour sa parole.
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4: Proverbe 7. Une femme adultère séduit un jeune homme. Mon fils, n'oublie pas mes paroles, garde précieusement mes instructions. Suis mes recommandations et tu vivras. Garde mon enseignement comme la prunelle de tes yeux. Ne le laisse pas s'éloigner de toi. Grave-le dans ton esprit. Considère la sagesse comme ta propre sœur et l'intelligence comme ton amie. Elles te protégeront de la femme étrangère, de celle qui séduit par des paroles trompeuses. Un jour, alors que j'étais à la fenêtre de ma maison, j'observais ce qui se passait dehors. J'ai vu des jeunes gens sans expérience, et parmi eux, un garçon naïf, sans discernement. Il marchait dans une ruelle, près de la maison d'une femme, et il s'avançait sur le chemin de sa demeure. C'était au crépuscule, lorsque la nuit s'installe et que l'obscurité descend. Soudain, cette femme vint à sa rencontre, habillée comme une prostituée, le cœur rempli de ruses. Bruyante et agitée, elle ne restait jamais chez elle. Dans les rues, sur les places publiques, partout, elle cherchait une proie. Elle s'approcha du jeune homme, l'embrassa et lui dit avec audace « Aujourd'hui, j'ai accompli mes sacrifices, j'ai offert mes vœux à Dieu. C'est pourquoi je suis sorti à ta rencontre. Je voulais te trouver. Et je t'ai trouvé, J'ai préparé mon lit avec des draps somptueux, des étoffes en lin d'Égypte aux couleurs éclatantes. Je l'ai parfumé avec de la myrrhe, de l'aloès et de la cannelle. Viens, enivrons-nous d'amour jusqu'au matin. Livrons-nous au plaisir sans retenue. Mon mari est absent. Il est parti pour un long voyage. Il a emporté une bourse pleine d'argent et il ne reviendra qu'à la pleine lune. Par ses paroles habiles, elle le persuade. Par son langage envoûtant, elle l'attire. Et voilà qu'il la suit, comme un bœuf qui marche vers l'abattoir, comme un insensé qui court à sa propre perte, sans savoir qu'il va droit à sa ruine. Il est semblable à un oiseau qui se précipite dans un piège, sans comprendre que c'est sa vie qui est en jeu. Mise en garde contre la séduction. Écoutez-moi donc, mes fils, et prêtez attention à mes avertissements. Que votre cœur ne se laisse pas séduire par une femme de ce genre. Ne vous engagez pas sur les chemins qu'elle emprunte. Car elle a déjà causé la chute de nombreux hommes. Même les plus forts n'ont pas résisté à son piège. Aller chez elle, c'est s'avancer vers la mort. C'est descendre la pente qui mène à la tombe.

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La météo pour ce mercredi 26 août, temps calme et chaud sur l'ensemble du pays. Une évolution orageuse est attendue au nord-ouest. Les températures pour ce mercredi matin, 15 degrés pour Lille, 17 à Strasbourg, 18 à Cherbourg et Brest, 19 à Paris et Lyon, 19 également pour Bordeaux et Biarritz, 20 à Toulouse, 23 degrés pour Nice et Ajaccio. Et puis pour ce mercredi après-midi, 24 degrés sur la Normandie et la Bretagne, 27 sur les Hauts-de-France, la région parisienne, le centre-val de Loire et le Grand Est. Il fera par contre chaud dans le sud avec 32 degrés attendus sur la vallée du Rhône, 32 également sur la région de Biarritz et 33 degrés sur l'Occitanie.

Bonjour, 12 départements de l'Ouest placés en vigilance orange aux orages à partir du début de soirée. Il s'agit de la Charente, Charente-Maritime, Ille-et-Vilaine, Indre-et-Loire, Loire-et-Cher, Loire-Atlantique, Maine-et-Loire, Mayenne, Sarthe, Deux-Sèvres, Vendée et la Vienne. L'alerte débutera à 18h. Météo France évoque un risque marqué de phénomènes violents. Le prévisionniste anticipe un risque de grêle de taille moyenne à grosse entre 2 et 5 cm. Des pluies fortes avec des cumuls horaires pouvant atteindre 30 mm, de fortes rafales de vent pouvant atteindre 80 à 100 km/h, voire plus localement. La vigilance orange pourrait être étendue vers d'autres départements de la Bretagne et du centre Val-de-Loire vers la Normandie et la Gironde et une partie du Limousin pour cette nuit de mercredi à jeudi. À son tour, Aurore Berger estime que la tournée de Patrick Bruel ne peut pas avoir lieu. Les conditions ne sont pas réunies pour que ces concerts puissent se tenir, estime la ministre déléguée chargée de l'égalité entre les femmes et les hommes. Un cycliste a été poignardé au niveau du cou par un automobiliste dans le 9e arrondissement de Paris à la mi-journée hier. Un différend a éclaté à la suite d'un accident de la circulation. Le conducteur a réussi à prendre la fuite. La victime a été transportée à l'hôpital Georges Pompidou. À cette mode, la présidentielle, l'ingénieur Jean-Marc Jancovici a eu une idée, tirer au sort 150 Français pour qu'ils se réunissent un week-end par mois à Paris afin de tenter de faire émerger des solutions à des problèmes du quotidien sur le climat, l'emploi, l'économie. Les propositions seront ensuite transmises aux candidats à l'Élysée. Un site internet va également permettre aux Français de suivre ces débats à distance et d'y participer. C'est la fin de ce flash, une très bonne journée à notre écoute. Bonjour, Football Ligue 2, le FC Nantes annonce l'arrivée sur le banc de Grégory Poirier pour remplacer Michel Derzakarian, limogé lundi après 3 défaites pour commencer la saison. L'entraîneur de 44 ans a passé les deux dernières saisons aux commandes du Red Star, qu'il n'a pas été loin d'amener en Ligue 1 au printemps dernier, en terminant à la 4e place. Il s'est engagé avec les Canaries pour les deux prochaines saisons. Foot toujours, hier le tribunal de commerce de Bordeaux a homologué l'accord de conciliation présenté par les Girondins de Bordeaux et ses repreneurs. La juridiction invite même la Fédération française de football à se saisir du dossier pour réexaminer la situation financière du club. Le tribunal qui ainsi confirme la viabilité financière des Marines et Blancs en cas de maintien en National 1. La juridiction atteste aussi que Sparta Capital, le fonds d'investissement anglais nouveau propriétaire du club, peut assurer la poursuite du plan de continuation. Cyclisme, Tadej Pogacar a assommé la Vuelta hier dès la 4e étape au terme d'un raid solitaire de 50 km. Le Slovène s'est arraché dans l'ascension de la Colada des Brichalis, la deuxième des 4 ascensions du jour, et s'est imposé à Andorre-la-Vieille. Il remporte ainsi sa 5e victoire d'étape sur le Tour d'Espagne et la 37e de sa carrière en Grand Tour. Le coureur de la formation UAE Emirates est en quête d'un premier sacre sur le Tour d'Espagne. Tennis, le français Gaël Monfils et l'ukrainienne Elina Svitolina en couple dans la vie se sont qualifiés hier pour les demi-finales du tournoi de double mixte de l'US Open en battant la tchèque Kateřina Siniaková et le britannique Henri Platten, chacun un numéro 1 mondial en double. Siniaková et Platten, spécialistes de la discipline, avaient éliminé au tour précédent les stars du simple Novak Djokovic et Arina Sabalenka. Rugby, selon l'équipe, Louis Biel-Biarré restera à l'UBB jusqu'en 2029. Son contrat arrive à échéance en 2027. Le joueur et son club ont trouvé un terrain d'entente. Il ne reste plus que certains détails à boucler, notamment des points relatifs au droit à l'image. C'est la fin de ce flash sport. Une très bonne journée à notre écoute.

Livre des psaumes, chapitre 38, versets 1 à 22. Psaume de David pour que Dieu se souvienne. Seigneur, tu es en colère contre moi, mais ne me condamne pas. Tu en as assez de moi, mais ne me punis pas. Oui, tes flèches m'ont touché et ta main m'a frappé. À cause de ta colère, tout mon corps est malade. À cause de mon péché, rien n'est bon dans mes os. Oui, mes fautes dépassent ma tête. Elles pèsent sur moi comme une charge trop lourde. Mes plaies remplies de pus sentent mauvais. Tout cela à cause de ma bêtise. Je suis abattue et complètement découragée. Je passe mes journées dans la tristesse. Mes reins sont brûlants de fièvre. Tout mon corps est malade. Je suis sans force, complètement brisée. Mon cœur souffre et je me plains. Seigneur, tous mes désirs sont devant toi. Ma plainte n'est pas cachée pour toi. Mon cœur bat violemment. Mes forces s'en vont. Même la lumière de mes yeux a disparu. Mes amis et mes voisins reculent devant mes plaies. Mes parents restent loin de moi. Ceux qui veulent ma mort me tendent des pièges. Ceux qui cherchent mon malheur parlent pour me détruire. Toute la journée, ils disent des mensonges contre moi. Moi, comme un sourd, je n'entends pas. Comme un muet, je n'ouvre pas la bouche. Je suis comme un homme qui n'entend pas et qui ne répond rien. Seigneur, je compte sur toi. C'est toi qui répondras, Seigneur mon Dieu. En effet, j'ai dit, quand mon pied glisse, que ces gens-là ne se réjouissent pas, qu'ils ne me méprisent pas. Oui, je suis sur le point de tomber et je n'arrête pas de souffrir. En effet, je reconnais ma faute. Je suis très inquiet à cause de mon péché. Mes ennemis sont pleins de vie. Ils sont puissants. Beaucoup me détestent sans raison. Ils me rendent le mal pour le bien. Ils me reprochent de chercher à faire le bien. Seigneur, ne m'abandonne pas. Mon Dieu, ne reste pas loin de moi. Au secours, viens vite, Seigneur, mon Sauveur.

Seigneur sur la croix, tu ne t'es pas donné à moitié. 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

Bonjour bien-aimé, j'espère que vous allez bien. Donc c'est Pasteur Josette qui vous parle. Et le titre de mon message, c'est « Seigneur, ouvre ton ciel ». Parfois, mes amis, le ciel est fermé sur nos vies. Nous avons l'impression que nous prions et que le ciel est dur comme de l'airain. Et pourtant, chacun d'entre nous, nous avons reçu la capacité de le faire ouvrir à chaque fois que nous cherchons Dieu. Lorsque le Seigneur Christ est venu sur la terre, les cieux se sont ouverts sur le monde entier. Et par la descente du Saint-Esprit ici-bas, il a été donné aux hommes de trouver le salut. Nous allons voir ensemble différentes occasions où les cieux se sont ouverts sur les hommes. La première fois où il est parlé des cieux ouverts, c'est le jour du baptême de Christ. Matthieu 1,9. En ce temps-là, Jésus vint de Nazareth en Galilée et il fut baptisé par Jean dans le Jourdain. Au moment où il sortait de l'eau, il vit les cieux s'ouvrir et l'Esprit descendre sur lui comme une colombe, et une voix fit entendre des cieux ces paroles: « Tu es mon Fils bien-aimé, en toi j'ai mis toute mon affection. » Oui, lorsqu'une personne passe par les eaux du baptême, si elle est née de nouveau, bien sûr, à l'exemple du Seigneur, les cieux s'ouvriront et le Saint-Esprit vient dans notre vie pour nous révéler le Père. C'est pourquoi, bien-aimé, Satan s'oppose au baptême. Parce que lorsque nous nous faisons baptiser, eh bien, quelque chose se passe dans le domaine spirituel. Le baptême d'eau, en quelque